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Bienvenue au Lève-Tôt sur France Musique. Nous sommes le dimanche 6 septembre, il est 7h et nous retrouvons Corinne Schneider.

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1: Bonjour à toutes, bonjour à tous. C'est la rentrée et la reprise des émissions en direct. Toute l'équipe de la matinale du dimanche vous accompagne sur France Musique de 7h à 9h pour la 10e saison. Joie de vous retrouver pour cette année anniversaire dans ce programme monographique dédié à la musique de Jean-Sébastien Bach, à son histoire, à son actualité et aux défis qu'elle pose encore aux artistes d'aujourd'hui. Bienvenue aux Lefto, aux podcastiens et aux podcastiennes. Au programme, à 8h, la radieuse cantate 97. Dans le moment d'orgue, nous découvrons ce matin le nouveau disque de Kei Koito. Charles Mingus est à l'affiche de Blue Back, notre rubrique jazz, qui entame sa deuxième saison. Et puis, un retour sur les festivals d'été, avec des places à gagner en jouant en direct pour notre concert anniversaire maison du 27 septembre. Et pour commencer en beauté, des motets tout droit venus de Stuttgart.

Il se déroule un peu comme une chanson, ce motet, avec une alternance de couplets et de refrains. Le refrain, vous le connaissez et vous le reconnaissez, même s'il est légèrement varié par Jean-Sébastien Bach, modifié dans son allure rythmique, par exemple. Mais toujours, il vous sera possible d'entonner cette mélodie du choral « Jésus, meine Freude »,« Jésus, ma joie », une mélodie luthérienne fort ancienne, signée Johann Krüger, qui remonte au milieu du XVIIe siècle. C'est la belle nouveauté discographique de cette rentrée, l'intégralité des motets de Jean-Sébastien Bach dans l'interprétation de la Gesinger Kantorei de Stuttgart sous la direction de Hans-Christoph Rademann. Le maestro saxon a choisi un effectif vocal à 6 chanteurs et chanteuses par pupitre, donc 24 personnes, un groupe qui offre une belle rondeur et des possibilités de répartition idéale pour les motets à double chœur ou à 5 voix, comme c'est le cas ici, dans ce motet BWV 227, où le pupitre de soprano est divisé en 2 groupes.

Vous aurez remarqué la discrétion de l'accompagnement des parties instrumentales. Hans Christoph Rademann livre dans son interprétation un soutien minimaliste des instruments aux voix, car il ne s'agit que de doublures. Les motets de Bach sont en effet des œuvres vocales qui, dans la pratique, étaient soutenues par des instruments, mais qui, contrairement aux cantates, ne présentent aucune partie instrumentale autonome, soliste ou concertante. C'est que ces motets, de facture ancienne dont Bach continuait d'entretenir la tradition, étaient généralement composés pour le recueillement des funérailles.

0: Depuis 13 ans, Hans-Christoph Rademann dirige la Gesinger Kantorei de Stuttgart, qui fut fondée par Feu Helmut Rilling. Leur collection d'enregistrements du répertoire de Bach est impressionnante. Citons la messe en si mineur, l'oratorio de Noël, les deux passions, plus récemment toutes les cantates de la première année leipzigoise, et donc, depuis le 28 août, les six motets parus chez le label Accentus.
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Elles sont rares, les incursions d'Elisabeth Schwarzkopf dans le répertoire de Bach au disque. Vous trouverez en tout et pour tout trois cantates pour soprano soliste, dont la célèbre BWV 51 avec trompette qui était son cheval de bataille et qu'elle a enregistré plusieurs fois. Il y a bien sûr sa participation en 1950 à la fameuse messe en si mineur dirigée par Karajan au Barfest de Vienne. C'était à l'occasion du bicentenaire de la mort de Bach. Et puis, cette magnifique passion selon Saint Matthieu, interprétée en 1962 avec le Philharmonia Orchestra sous la direction d'Otto Klemperer, un disque IMAI dont nous écoutions un extrait. Elisabeth Schwarzkopf, vous pouvez la retrouver au podcast sur francemusique.fr dans l'excellente saga que Lionel Esparza lui a consacrée cet été. Schwarzkopf fait toujours débat. Son caractère et les choix qu'elle a opérés à certains moments de sa vie, son adhésion en 1940 au parti nazi allemand, entrent en collision avec l'émotion que sa voix exceptionnelle suscite, son élasticité, sa souplesse inouïe, ses colorations infinies si captivantes. Le cas Schwarzkopf est de ceux qui soulèvent une problématique récurrente en art, celle de la dissonance cognitive à laquelle nous sommes toutes et tous confrontés lorsque notre plaisir et notre jouissance esthétique entre en contradiction avec nos idées, nos convictions et nos valeurs.

Comme chaque été, France Musique a suivi les festivals et les concerts captés sur le territoire français au mois de juillet et août sont toujours à la réécoute sur francemusique.fr avec des moments magiques de ceux qui n'arrivent que sur scène, comme ce récital donné par Ariel Beck au Festival Radio France Occitanie Montpellier qui promeut largement la jeunesse. C'était à la salle Pasteur du Corum le 6 juillet. La pianiste prodigieuse de 17 ans ouvrait son programme avec une deuxième suite anglaise de Bach absolument captivante. Toujours en Occitanie, dans les Hautes-Pyrénées, la sixième édition de l'offrande musicale créée par David Frey à Tarbes et dans ses environs a offert des moments exceptionnels d'émotion au répertoire de Bach. On sait l'attachement du pianiste français pour Bach qui est toujours mis à l'honneur dans ce festival dédié à la musique et au handicap. Le 6 juillet, Daniel Lozakovic a donné un récital Bach de toute beauté à l'abbatiale de Saint-Savin. On l'écoute, mis au disque.

La gigue de la deuxième partita en ré mineur par Daniel Lozakovic. Il a 10 ans lorsqu'il choisit Bach pour enregistrer 17 ans, pardon, même s'il jouait déjà Bach à 10 ans, j'en suis certaine. Il a donc choisi Bach à 17 ans pour enregistrer son tout premier disque solo chez Deutsche Grammophon. Le violoniste suédois de parents d'origine biélorusse et kirghizistan a aujourd'hui 25 ans et il reste donc fidèle à ce répertoire qu'il défend au concert dans sa trajectoire internationale. Cet été donc en France à Saint-Savin, en Suisse au festival de Verbier et à Stockholm, sa ville natale. Toujours du côté des festivals, Bach encombra et reste le centre le plus attractif pour écouter la musique de Bach à haute dose au cœur de l'été et au cœur du pays, puisque basé en Auvergne, dans le Puy-de-Dôme, encombra autour de la commune de Pont-au-Mur. Une très belle affiche concoctée par Julien Caron pour cette 28e édition qui s'est tenue début août, avec une mention spéciale pour la création par le chœur Dulci Jubilo d'une œuvre vocale nouvelle de Thierry Escaich, composé en écho au motet de Bach. Et puis un coup de cœur pour la flûtiste québécoise Annie Laflamme, basée à Cologne, qui a enchanté le public en interprétant la partita en la mineur. On l'écoute dans un extrait de son beau disque enregistré avec le ténor Daniel Johansen.

L'orgue de Radio France, ici joué par Thomas Hospital, le premier organiste en résidence en la Maison Ronde en 2016. Notre grand orgue fête donc cette année sa première décennie. Nous allons festoyer ensemble puisque le bac du dimanche ouvre également sa 10e saison en ce mois de septembre. Pour cela, nous préparons une grande fête le dimanche 27 septembre à 16h. 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Convito de Maude Graton et Lucille Richardot dans une cantate pour alto solo, aussi le trio de jazz du pianiste Paul Lai et une création mondiale pour orgue de Martin Matalon, interprété par Alma 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Tous les renseignements concernant ce concert de double anniversaire sont sur le site de l'émission et ce matin, vous pouvez gagner 2 places d'invité en répondant à cette question sur la page internet du bac du dimanche, en haut à droite, à l'onglet « Contacter l'émission ». Alors voici la question. Quel est le nom du facteur qui a signé l'orgue de l'auditorium de Radio France ?

0: Ils sont trois, ils sont basés en Avignon, où leur spectacle Joby Joback a été créé en 2017 dans le off du festival. Ils se nomment non sans humour, Swingum, et c'est une trouvaille discographique qui nous est offerte par Isabelle de Tours, fidèle auditrice et amie de l'émission depuis le premier jour. Et voici la réponse à notre petit jeu, le facteur de l'orgue de Radio France et l'allemand Gerhard Grenzing, dont les ateliers sont installés à Barcelone. Les deux gagnants que nous venons de tirer au sort sont Thierry Carpan et Marie-Thérèse Philippi. Vous pourrez récupérer vos invitations à votre nom au guichet protocole invitation situé devant l'entrée de l'auditorium à partir d'une heure avant le début de notre concert anniversaire du 27 septembre. On vous écrit tout ça par internet tout de suite et il y aura encore des places à gagner dimanche prochain. Pour l'heure, on retrouve la rubrique jazz du bac du dimanche.
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transportons-nous en 1972 lorsque le contrebassiste américain Charles Mingus enregistre pour la firme Columbia son album « Let My Children Hear Music ». En studio, pendant une pause, le pianiste Roland Hanna joue frénétiquement le prélude en ut dièse majeur du premier livre du clavier bien tempéré de Bach. Vous savez, celui qui a 7 dièses à la clé. Charlie décide de garder cette prise et de s'en servir au montage comme d'une introduction au morceau « Taurus in the Arena of Life » qui débute par le standard de jazz « All the Things You Are ». La mélodie de Jérôme Kern. Une superposition inattendue, mais surtout une preuve de son engagement contre la ségrégation des hommes et des styles musicaux. Encore un signe de sa lutte contre les jugements de valeur de la société états-unienne intolérante de l'époque.

0: Il est 8h, bon réveil à celles et ceux qui nous rejoignent dans ce direct, c'est l'heure de la cantate.
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1: Savez-vous que vous disposez de toutes les cantates de Jean-Sébastien Bach, liturgiques et profanes, grâce au podcast de cette rubrique sur l'appli Radio France, une collection qui propose pour chaque œuvre deux versions différentes, voire trois versions pour les plus connues. Vous pouvez donc vous livrer à des comparaisons d'interprétation. Il vous suffit tout simplement d'entrer le numéro de catalogage BWV dans la barre de recherche du podcast pour écouter la cantate que vous désirez. Pour ce premier direct de la 10e saison de nos cantates, nous allons écouter la radieuse et confiante cantate 97 in allen meinen Taten, lass ich den höchsten raten. Dans tous mes actes, je me laisse guider par le Très-Haut. Il s'agit donc ici de s'en remettre entièrement à Dieu, et notamment pour ce qu'il est de la date de la mort de chaque chrétien. Jean-Sébastien Bach a composé une musique irradiante de lumière pour figurer chacune des 9 strophes du cantique du poète Paul Fleming, écrit à la première personne du singulier.

0: Une mélodie de chorale très célèbre, empruntée à une chanson du XVe siècle signée Heinrich Isaac. C'est ainsi que se referme la cantate 97, composée par Bach à Leipzig pendant l'été 1734 sur les vers de Paul Fleming. Nous écoutions l'interprétation du Bach Collegium Japan de Masaaki Suzuki, extraite de leur intégrale avec du côté des solistes Anna Blazikova, Robin Blaze, Gerd Turk et Peter Coy.
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0: Grâce à cette rubrique consacrée à l'orgue, nous vous proposons dans le bac du dimanche une très belle collection d'orgues anciens et modernes, français et européens, joués par les meilleurs spécialistes du répertoire de Bach d'hier et d'aujourd'hui. Les 130 épisodes sont disponibles à la réécoute et au podcast sur francemusique.fr et l'appli Radio France. Cette collection est à la fois patrimoniale et toujours très connectée à l'actualité de l'orgue. Vous y trouverez des rareté et aussi des enregistrements inédits au disque spécialement réalisés pour cette émission. Nous ouvrons la saison avec une grande dame de l'orgue, la japonaise Keiko Uto, installée depuis bien des années en Suisse. Elle a livré au mois de juin dernier le 6e volume de ses enregistrements de Bach avec un programme des plus copieux comprenant les variations canoniques, les 6 chorales Schubler, des préludes et fugues notamment celui en ut mineur BWV 546 et la si belle fantaisie en sol majeur BWV 572 que je vous propose d'écouter.

0: La fantaisie en sol majeur dans la superbe interprétation très colorée de Kei Koito, qui a choisi pour son volume 6 dédié à Bach, paru en juin dernier, l'orgue historique Johann Christoph Wiegleb de 1739, qui se trouve à Ansbach, c'est en Bavière. L'enregistrement de ce disque a été réalisé en pleine pandémie de Covid-19 en octobre 2020, et Kei Koito explique dans le livret de son disque qu'elle a ensuite été victime d'un accident. Il aura donc fallu 6 années pour que cet enregistrement paraisse enfin, pour notre plus grand bonheur. Un nouveau disque qui nous permet d'apprécier le jeu de celle qui est aussi la fondatrice et directrice artistique du Festival Bach de Lausanne depuis 1997.
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2: Tout musicien, et bien sûr tout grand musicien, a été formé par la musique de Bach, parce que la musique de Bach, c'est la musique pure. La musique de Bach ne laisse rien au hasard, elle n'a pas d'effet gratuit, et c'est le cas chez Chopin exactement, même quand il y a une certaine légèreté, que ce soit dans les valses ou ailleurs. C'est le cas aussi des passages les plus virtuoses, elles ont toujours une signification musicale, et on a toujours l'impression que malgré l'exubérance et la luxuriance de la sonorité pianistique chez Chopin, Bach est présent dans la mesure où il ramène tout à l'essentiel et à la musique pure.

Abdelrahman El-Bacha. Il nous rappelle combien il y a beaucoup de Bach chez Chopin. Les deux livres du clavier bien tempéré sont d'ailleurs ses partitions fétiches et le musicologue suisse Jean-Jacques Eigeldinger a publié en 2010 le facsimilé d'un exemplaire du premier livre du clavier bien tempéré de Bach annoté par Frédéric Chopin. Je vous en conseille la lecture si vous êtes pianiste, car vous pouvez entrer par ce biais dans la manière et le style propre qu'avait Chopin de jouer la musique de Bach, à la découverte de ses doigtés, des indications d'exécution du phrasé, des indications de tempo et de caractère, la répartition des voix entre les deux mains, le repérage des motifs à mettre en valeur, notamment dans les fugues. Abdelrahman El-Bacha s'y est penché à n'en pas douter lorsqu'il a enregistré ce premier livre en 2011. Et cet été, c'est avec les Variations Goldberg qu'il a remporté les suffrages du public festivalier de la Roque d'Anthéron.

Les Goldberg que le pianiste franco-libanais Abdelrahman El Bacha a enregistrés en 2024. Je vous propose de nous quitter au piano à l'écoute d'un petit 45 tours enregistré à Paris le 3 mars 1952. C'est la première pépite de la saison. Bernard Pfeiffer, pianiste de jazz hors du commun, né dans les Vosges à Épinal en 1922. Fascinant par sa virtuosité, déroutant par l'étendue de sa connaissance des répertoires et désireux d'ouvrir le jazz à d'autres styles comme le classique, il est admiré par Boris Vian qui ne manquait aucun de ses concerts lorsqu'il jouait à Saint-Germain-des-Prés au début des années 1950 avant de quitter Paris pour s'installer aux États-Unis à Philadelphie où il meurt en 1976 après avoir transporté le public et remporté de beaux succès sur la côte ouest. Improvisateur et compositeur, Bernard Pfeiffer a livré sa propre version de la toccata en ré mineur de Bach. Je vous la soumets donc, ouvrez les oreilles.

0: La toccata, selon Bernard Pfeiffer, qui fut aux États-Unis le professeur d'un certain Uri Caine. Et vous pouvez retrouver ce 45 tours de 1952, réédité en 2001 par Universal Music, dans une compilation consacrée à Bernard Pfeiffer, au titre qui nous sied bien ce matin, « La vie en rose ». La saison 10 du Bac du Dimanche est lancée et nous vous attendons à l'auditorium de Radio France pour notre grand concert anniversaire du dimanche 27 septembre à 16h, où la musique de Bach sera bien sûr à l'honneur avec de l'orgue et même une battle d'orgue, du clavecin, une cantate, du jazz et aussi une création mondiale. Rendez-vous sur la page de l'émission pour retrouver l'agenda des concerts Bach de cette semaine, ainsi que toutes les références des musiques diffusées ce matin grâce à l'équipe du direct. Adrien Landivier au son et au mixage, Benjamin Orjuré en cabine, avec Arthur Rérol à la réalisation, Grégoire Poupel à la discothèque et Marie-Christine Ferdinand pour la tenue du site internet. Un salut à l'auditeur Christian qui nous envoie un message à l'instant où il nous écrit en direct depuis Nouméa où il est bientôt 18h. Belle journée à vous, je vous la souhaite en rose. Merci de votre écoute. On se retrouve au podcast et dimanche prochain de bon matin pour un hommage à l'organiste française Marie-Claire Alain à l'occasion de son centenaire.
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0: Il est 9h, on retrouve avec grand plaisir Christian Merlin.

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1: Bonjour à tous, bienvenue au cœur de l'orchestre. C'est la 9e saison qui commence, qui l'eût cru quand nous avons commencé en 2018. En tout cas, très heureux de vous retrouver. Notez un changement, nous revenons à la formule initiale, à savoir uniquement le dimanche, sans le découpage en 4 épisodes du lundi au jeudi. Je vais essayer de me renouveler, tout en restant fidèle aux fondamentaux. Par exemple, les portraits de chefs d'orchestre. En l'occurrence, un chef hongrois, j'en ai traité plusieurs la saison dernière. Il en manquait un parmi ceux qui ont marqué la vie musicale américaine. C'est Eugène Ormandy, qui se confond littéralement avec l'orchestre de Philadelphie, où il est resté 44 ans. Et quand on pense Ormandy et Philadelphie, on pense d'abord au son, et surtout au son des cordes.

Il joue dans la corde les archets de Philadelphie avec Eugène Ormandy dans la sérénade de Tchaïkovski. Ormandy est né à Budapest le 18 novembre 1899 dans une famille juive. Son vrai nom est Jene Blau. Son père est dentiste et violoniste amateur et il a choisi le prénom Jene en hommage au grand violoniste hongrois Jene Hubay, créateur de la troisième sonate de Brahms. C'est un enfant prodige. Il commence le violon à l'âge de 3 ans, entre à 5 ans à l'Académie royale de Budapest. Ses professeurs sont Bartok et Kodály, qui verront aussi passer dans leur classe Fritz Reiner, Ferenc Fricsay, Antal Dorati. À 9 ans, le petit garçon entre dans la classe de son idole, Hubay, en personne. Pris à 14 ans, diplôme d'enseignement à 17 ans, et voilà qu'il succède déjà à son maître Hubay à la classe de violon. Il ne reste que 2 ans, apparemment c'est mal accepté d'avoir un professeur aussi jeune. Alors, si on écoutait le maître Jene Hubay dans une tchardache de sa composition, on est en 1928 et le son est d'époque.

Il fut le maître de jeu normandie Yene Houbaï qui enregistrait sa propre musique en 1928. À 18 ans, Ormandie, qui s'appelle toujours Blau, est violon solo de l'orchestre Blüthner à Berlin. C'est une formation privée financée par un facteur de piano où on trouve un certain Koussevitzky dans les contrebasses et un certain Scherchen dans les altos, tous de futurs grands chefs. Il s'inscrit en philosophie à l'université tout en donnant des concerts comme soliste et c'est en 1921 qu'il change son nom de famille. Je vous rappelle que le régime d'extrême droite de l'amiral Hurti en Hongrie exigeait que les Juifs portent des noms hongrois. Il a toujours été très secret sur le choix du patronyme Ormandie. Alors pour certains biographes, ce serait son deuxième nom d'état civil, pour d'autres le deuxième nom de jeune fille de sa mère, mais le plus probable, c'est une référence à la ville hongroise d'Ormande, le suffixe « i » signifiant « habitant de ». En 1921, direction les États-Unis, où l'attend une déconvenue. La tournée promise par un agent véreux n'aura jamais lieu, mais il reste à New York, où il retrouve un condisciple de Budapest, Erne Rappé, qui dirige l'orchestre du Capitol Theater, qui accompagne les films muets. Rappé l'engage comme violoniste du rang. Au bout de 5 jours, Ormandie devient violon solo, puis même directeur musical adjoint, après avoir fait ses débuts convaincants de chef. Au cinéma, il joue tout, y compris et surtout les musiques que compose son ami Rappé pour des films muets. La plus célèbre, c'est la chanson « Charmaine ».

Composé en 1926 par Erne Rappé pour accompagner le film Au service de la gloire de Raoul Walsh, c'était Charmaine. Il faut imaginer le jeune Normandie au premier violon. Pendant 10 ans, il joue au cinéma. En 1925, il change cette fois son prénom en Eugène, Eugene aux États-Unis, et devient citoyen américain en 1926. Il attire l'attention de l'agent le plus influent de l'époque, Arthur Judson. Alors en 1931, quand Toscanini annule un concert à Philadelphie, Ormandy a sa chance, à 32 ans. Vite suivi d'une autre occasion quelques mois plus tard, cette fois c'est le chef de Minneapolis, Henri Verbruggen, qui annule. Ormandy est là, on est le 13 novembre 1931, le soliste du concert est Serge Rachmaninoff en personne, le pianiste a un trou de mémoire, qu'Ormandy rattrape de main de maître sans que le public s'en rende compte, Ormandy et Rachmaninoff deviennent inséparables.

Rachmaninov joue Rachmaninov. C'est le début du troisième concerto avec Eugène Ormandy à la direction. C'est donc en remplaçant un chef malade à Minneapolis pour accompagner Rachmaninov qu'Ormandy s'assure son premier poste de directeur musical.

quand Ormandy enregistre à Minneapolis en 1934 la deuxième symphonie de Rachmaninoff, ce n'est que le deuxième enregistrement de cette œuvre qui avait été gravée une première fois à Cleveland en 1929 par Nikolai Sokolov. Autant vous le dire, si j'ai traité en dernier Ormandy parmi la fascinante cohorte de chefs hongrois qui ont marqué le XXe siècle, c'est parce qu'il a toujours été considéré avec un peu de condescendance par le monde musical comme quelqu'un de superficiel, au goût un peu bourgeois. Igor Stravinsky, par exemple, disait de lui avec perfidie « c'est un parfait Kapellmeister à la Johann Strauss ». Peut-être est-ce dû au fait qu'il venait du cinéma et de la musique légère, mais il venait aussi de l'Empire austro-hongrois. Et vous savez que pour moi, la valse viennoise n'a rien de méprisable.

Johann Strauss par Eugène Ormandie à Minneapolis en 1935, c'était les légendes de la forêt viennoise. Et pour contrer la critique perfide de Stravinsky, il faut savoir que pendant son court mandat à Minneapolis, Ormandie est loin de se contenter d'aligner les tubes de musique légère. Vienne, pour lui, c'est la valse, bien sûr, mais c'est aussi Schoenberg. Et dès 1934, il prend le risque d'affoler le service marketing de sa maison de disques en enregistrant « La nuit transfigurée ».

La version pour orchestre à cordes de La nuit transfigurée de Schoenberg date de 1917. Autrement dit, quand Ormandie l'enregistre dans les années 30 à Minneapolis, c'est encore tout frais. À Minneapolis, Ormandie enregistre beaucoup. Il se trouve que Charles O'Connell, directeur des disques RCA, a besoin de relancer son catalogue. Et il a été impressionné par Ormandie quand il avait remplacé Toscanini. Alors il pose ses micros à Minneapolis, dans l'auditorium de l'Université du Minnesota, où on doit tendre des toiles pour réduire la réverbération. Et on ne recule devant aucun défi. 1935, on décide d'enregistrer la deuxième symphonie de Mahler, La Résurrection, sur 22 faces de 78 tours. L'orchestration mahlérienne est un casse-tête pour les ingénieurs du son de l'époque. Comment faire, par exemple, pour la musique de coulisses du final? On n'a pas de moniteur, comme maintenant, pour que les musiciens de la fanfare puissent voir le chef. Alors, on imagine un dispositif reliant des fils électriques à un bouton placé sous le pied du deuxième violon solo qui donne les tops en jouant, ce qui actionne 9 lampes électriques au fond de la scène.

Ce qui frappe quand on entend la deuxième symphonie de Mahler par Eugène Normandie à Minneapolis en 1935, qui n'était que le deuxième enregistrement jamais réalisé de l'œuvre, c'est combien on jouait sur le fil, avec très peu de prises, si bien qu'on entend des imprécisions qui ne passeraient plus aujourd'hui, mais aussi une spontanéité qu'on n'associe pas tellement au perfectionnisme de ce chef. Avec Normandie et RCA, un orchestre du Midwest devient la formation la plus enregistrée des États-Unis, source de revenus pour l'orchestre, moins pour le chef qui a eu la maladresse de renoncer à ses royalties. Il ne refera pas la même erreur plus tard. Au catalogue aussi, un répertoire qu'Ormandie cultivera toute sa vie, la musique américaine. À Minneapolis, il enregistre par exemple Roy Harris, son ouverture américaine. C'est l'adaptation d'une chanson de la guerre de sécession.

When Johnny Comes Marching Home, c'est l'ouverture américaine de Roy Harris. À Minneapolis, Ormandy enregistre aussi la 7e de Bruckner. C'est la première fois qu'un orchestre américain enregistre une œuvre de Bruckner. Et puis arrive 1936, le tournant. Ormandy a 37 ans. À Philadelphie, Léopold Stokowski est seul maître à bord depuis un quart de siècle. Il en a fait un des meilleurs orchestres du monde. Je vous ai raconté tout ça dans Au cœur de l'orchestre. Mais les rapports avec l'orchestre sont de plus en plus tendus et Stokowski songe de plus en plus à reprendre sa liberté. Fritz Reiner, qui est alors sans orchestre, est sur les rangs, mais voilà, c'est son compatriote Ormandy qui lui est préféré. Reiner en sera amer, mais se rattrapera plus tard à Chicago. Alors à Philadelphie, on procède en deux temps. En 1936, Stokowski se contente de diminuer sa présence avec Ormandy comme chef associé. Mais ce n'est qu'une transition, car en 1938, Stokowski démissionne et Ormandy devient directeur musical à part entière. Il le restera 42 ans. Et ça tombe bien, car Philadelphie est l'orchestre préféré de quelqu'un qui est devenu son ami, c'est Serge Rachmaninoff, dont la plupart des œuvres américaines ont été créées par l'orchestre de Philadelphie, beaucoup par Stokowski bien sûr. Mais en 1941, c'est bien Ormandy qui crée les danses symphoniques qui lui sont dédiées.

Les danses symphoniques de Rachmaninov sont une des grandes créations mondiales à l'actif d'Eugène Ormandie à Philadelphie. Une autre intervient peu après, en 1946. C'est le troisième et dernier concerto pour piano de son maître, Bartok, qui était mort à New York peu avant la création de son concerto. Ormandie se souvenait que, jeune étudiant à Budapest, il avait été choqué qu'un récital Bartok se donne devant une salle clairsemée. Et Bartok lui avait dit « Je suis en avance de 30 ans sur mon temps et je le sais ». C'est le pianiste George Shandor qui crée le troisième concerto sous la direction d'Ormandie à Philadelphie le 8 février 1946 et qu'il enregistre dans la foulée 2 mois plus tard.

Le premier enregistrement mondial du troisième concerto de Bartok par les créateurs Sándor et Ormandy. Au début de son mandat à Philadelphie, Ormandy reste sous contrat avec son éditeur RCA et dès ses premiers enregistrements, on repère déjà son goût pour un son grave et chaud, onctueux. Rien d'étonnant qu'il aime particulièrement la voix de la grande Marianne Anderson, inoubliable contralto, passée à l'histoire non seulement pour son art du chant, unique, mais aussi pour avoir été la première artiste noire à faire carrière malgré la ségrégation. Avec elle, il grave la Rhapsodie pour contralto de Brahms dès 1939.

Puisque nous entendions une voix, et quelle voix, celle de Marianne Anderson dans la Rhapsodie pour contralto de Brahms, c'est le moment de vous dire que contrairement à ses contemporains, Rainer et Sell, la carrière d'Eugène Ormandy a fait l'impasse sur l'opéra. Il a été toute sa vie un chef symphonique, ce qui était rare à l'époque. Il y a bien une chauve-souris de Johann Strauss enregistrée au Met, mais ça s'arrête là. Pourtant, il savait très bien accompagner, et à défaut de le faire pour les chanteurs depuis une fosse d'opéra, il a été un des chefs les plus réputés pour les concertos. Ce serait fastidieux d'énumérer les solistes qui ont enregistré avec Ormandy, disons seulement que de Kreisler à Oistrakh, en passant par Piatigorsky et Isaac Stern, ils sont tous là, mais celui qui revient le plus souvent, c'est Rudolf Serkin.

Quand un juif de Bohême rencontre un juif hongrois aux États-Unis, ils retrouvent leurs racines d'Europe centrale. C'est ce qui semble s'être passé entre Eugène Ormandy et Rudolf Serkin ce 24 avril 1955, quand ils enregistrent ce deuxième concerto de Beethoven très vivant. Puisque j'en suis au soliste, c'est le moment de vous parler de ceux de l'orchestre de Philadelphie, car vous imaginez bien qu'en 44 ans, Eugène Ormandy en a engagé des générations de musiciens. Je leur avais même consacré un au cœur de l'orchestre. Au début, bien sûr, il n'y avait que des membres engagés par Stokowski, à commencer par le hautbois solo Marcel Tabuteau, ce Français qui a fondé l'école américaine de hautbois. Mais en 1954, Tabuteau prend sa retraite et c'est son élève John Delancey qui est engagé par Ormandy. C'est John Delancey qui, jeune militaire en garnison en Allemagne à la fin de la guerre, a commandé à Richard Strauss son concerto pour hautbois. Mais c'est dans celui de Mozart qu'Ormandy a mis son hautbois solo en vedette.

Avec John Delancey qui jouait à l'instant le concerto de Mozart, les autres grandes figures des bois de Philadelphie sous Ormandie ont été le flûtiste William Kincaid, les bassonistes Sol Schoenbach et Bernard Garfield, et comme clarinette solo, Anthony Gigliotti, engagé en 1949 et resté 47 saisons. Il avait servi dans l'aviation, un kamikaze japonais s'est même écrasé sur son porte-avions dans le Pacifique, il n'est pas passé loin. Je me souviens d'une interview où Gigliotti expliquait que le principal défi de son poste était de projeter suffisamment le son pour passer au-dessus de la sonorité si opulente des cordes de Philadelphie. Vous vous souvenez, Cormandy avait enregistré la deuxième symphonie de Rachmaninoff à Minneapolis en 1934. Eh bien, quand il la réenregistre à Philadelphie en 1951, le solo de clarinette de l'Adagio, c'est Anthony Gigliotti.

Alors ça, c'est le deuxième enregistrement de la deuxième symphonie de Rachmaninov par Ormandy. On est en 1951 à Philadelphie. Il y en aura une troisième version avec l'arrivée de la stéréo en 59, où Ormandy achève d'installer Rachmaninov comme le compositeur de Philadelphie. Alors on écoute la fin de la symphonie cette fois. Dans cette version 59, j'ai oublié de vous dire que pendant la guerre, Ormandy avait quitté RCA pour rejoindre la firme Columbia, autrement dit CBS, qui sera son éditeur pendant 25 ans.

1959, troisième version de la deuxième symphonie de Rachmaninov par Ormandy. Il y en aura une quatrième en 1973. Autant vous dire que cette symphonie a accompagné Ormandy toute sa vie. Alors souvent, quand je vous fais une biographie de chef, j'énumère les postes qu'il a occupés pour Eugène Ormandy. C'est simple, 5 ans à Minneapolis, 44 ans à Philadelphie. Ou alors, je passe en revue les différents orchestres avec lesquels il a établi des liens comme invité. Eh bien, là encore, ce sera vite vu, car Ormandy bouge peu. Des 180 concerts que donne l'Orchestre de Philadelphie chaque année, Ormandy en dirige 100. Peu de place pour une carrière de chef invité. J'ai trouvé une quarantaine de soirées au New York Philharmonic en 50 ans, c'est assez peu, et encore moins de carrière européenne. Toutefois, il a été réinvité de temps en temps par le Philharmonic de Vienne, une vingtaine d'apparitions en tout. Il faut dire qu'Ormandy a refusé de serrer la main de Karajan à cause de son passé nazi, et on dit que cela a pu lui fermer des portes en Europe, même si j'ai du mal à croire que l'influence de Karajan ait pu aller aussi loin. En tout cas, je vous ai retrouvé un témoignage d'Eugène Ormandy au Philharmonique de Vienne dans un répertoire qu'il a peu pratiqué aux États-Unis, mais qui était celui des Viennois, Beethoven.

Alors comment un chef est-il perçu à domicile et à l'extérieur? C'est vraiment très intéressant. Aux États-Unis, Ormandy s'est fait une réputation de fanatique de la perfection. À Vienne, où il dirigeait à l'instant cette cinquième, eh bien voilà ce qu'en disait Otto Strasser, violoniste et délégué du Philharmonique de Vienne. Eugène Ormandy n'avait vraiment rien d'américain. Ce n'était pas un fanatique de la précision, mais plutôt un improvisateur. Il obtenait le maximum des musiciens avec le minimum de gestes. En fait, Ormandy avait un côté un peu caméléon, qui fait qu'on n'arrive pas toujours à identifier son style musical. Ce qu'on identifie, en revanche, c'est son rapport au son. Les spécialistes se battent pour savoir si c'est lui ou Stokowski qui a inventé le son Philadelphie. Ormandy, lui, n'hésitait pas à affirmer « le son Philadelphie, c'est moi ». Et il l'expliquait par le fait qu'il venait des cordes, je le cite. « Je dirige ainsi parce que j'ai été violoniste. Toscanini jouait toujours du violoncelle lorsqu'il dirigeait, Koussevitzky de la contrebasse, Stokowski de l'orgue. Les chefs qui viennent du piano ont presque toujours une sonorité plus acérée, on le remarque en écoutant leur orchestre ».

des chevaux de bataille de Gênes-Normandie et de ceux qui mettent le mieux en valeur ces choix sonores. À l'instant, la marche slave permettait d'entendre ce son profond et moelleux des cordes qui se transmet au cuivre et qui fait que malgré sa puissance extraordinaire, l'orchestre reste noble, jamais clinquant, même quand ça joue fort. Et cela s'est perpétué jusqu'à aujourd'hui. Demandez à Yannick Nézet-Séguin, qui est chef à Philadelphie 50 ans après Ormandy. C'est peut-être cette obsession du beau son de cordes qui a valu à Ormandy le soupçon de superficialité. Il est vrai qu'il ne détestait pas s'éloigner un peu parfois du bon goût, par exemple quand il faisait des arrangements assez sucrés. Alors, toujours moins grandiloquent que ceux de son prédécesseur Stokowski, mais très légato et très crémeux.

Si, c'est bien Bach, le choral du Veilleur, mais dans un arrangement pour grand orchestre d'Eugène Ormandie. On aime bien cataloguer les artistes, classiques, modernes, progressistes, conservateurs. Ça ne marche pas toujours. J'ai

citer les pics empoisonnés de Stravinsky sur Ormandie Kapellmeister à la Johann Strauss. Mais il faut rappeler qu'au même moment, Arnold Schoenberg avait la plus grande admiration pour lui et qu'Ormandie, à qui certains reprochaient de ne programmer que des œuvres grand public, a toujours fait une place à la musique de son temps. Selon un violoniste de Philadelphie qu'il a bien connu, Ormandie racontait avoir eu des liens amicaux avec Alban Berg quand il était étudiant à Vienne. Je n'ai pas pu vérifier cette histoire. Tout ce que je sais, c'est que dans sa séance d'enregistrement du 1er novembre 1947 à Philadelphie, Ormandie met au programme Scheherazade de Rimsky-Korsakov, ça c'est pour les chiffres de vente, et les trois fragments de Wozzeck, une œuvre encore toute récente.

Je n'ai encore rien dit de la personnalité d'Eugène Ormandy, peut-être parce qu'il s'est peu livré. Cet homme de petite taille, l'air sérieux, s'identifiait à son rôle de maestro, qui n'est pas là pour l'esbrouf. Il était plutôt moins tyrannique que Rainer, Essel, et surtout, s'il avait un côté Louis XIV, comme beaucoup de chefs de l'époque, il le compensait par un humour devenu légendaire, y compris, et ça c'est plus rare, sur lui-même. Car malgré son exigence, il semble bien que sa gestuelle ait été tout sauf infaillible. Et il s'en tirait à ce moment-là par des boutades. Alors faisons-nous plaisir, voici un petit florilège, une de ses meilleures, en anglais, « I beat it wrong, but I think it right ». Ma battue est fausse, mais dans ma tête, c'est juste. Ou alors, ne me suivez pas, je ne sais plus où j'en suis. Ou encore, pourquoi tenez-vous absolument à jouer pendant que j'essaye de diriger ? Quand il s'en prenait au jeu des musiciens, ça pouvait être un peu limite, comme ce jour où il s'est exclamé « Vous n'avez aucune sensualité, je me demande comment vous avez pu vous marier ». Alors la sensualité, à Philadelphie, il faut dire qu'elle naissait du son. Et c'est le moment de mentionner qu'Ormandy, en plus de tous les répertoires que j'ai mentionnés, a toujours aimé la musique française, si on l'écoutait dans Daphnis et Chloé.

Le lever du jour de Daphnis et Chloé, la deuxième suite de Maurice Ravel. Mais je n'ai pas fini avec mon dictionnaire des citations de Gennormandie. Il y a aussi ce jour où, en répétition, il dit « percussion plus fort ». Alors le premier percussionniste répond « mais on n'a rien à jouer ici ». Et Ormandie, sans se démonter, réplique « ah très bien, alors faites-le plus fort s'il vous plaît ». Je vous passe les « on reprend trois mesures avant machin chose » quand il ne savait plus où on en était. Et puis, le très savoureux, ce n'est pas ensemble, mais la cohésion est parfaite. Un des grands atouts d'Ormandie est qu'il apprenait facilement des partitions nouvelles. Et il s'en est servi pour sortir des sentiers battus, je l'ai déjà évoqué, en particulier pour la musique américaine, à laquelle il a toujours fait une place, Copland, Barber, Walter Piston, Roger Sessions, et puis le régional de l'étape, Vincent Persichetti, compositeur natif de Philadelphie et dont Ormandie a enregistré la brillante 4e symphonie.

Je vous ferai un jour une série sur les symphonistes américains. À l'instant, ce presto virtuose était celui de la 4e symphonie de Percy Ketty. Vous l'avez compris, il y a sur Ormandy des clichés comme quoi il privilégiait les œuvres flatteuses et chatoyantes, mais un peu extérieures, comme les tableaux d'une exposition ou les pains de Rome de Respighi. Mais saviez-vous qu'il avait été le premier à enregistrer Alexandre Nevski de Prokofiev, le premier aussi à adopter la version complète de la 10e de Mahler, tout juste achevée par Derek Cook dans les années 60. Il a même rendu visite à Sibelius, en Finlande, en 1955, tout juste après avoir enregistré des versions injustement oubliées de la 5e et peut-être surtout de la 4e symphonie.

Les cordes graves de l'orchestre de Philadelphie dans la quatrième symphonie de Sibelius, Philadelphie et Ormandie bien sûr. En fait, Eugène Ormandie ne faisait pas d'hierarchie entre classiques populaires comme les danses polovtsiennes de Borodine ou la grande Pâque russe de Rimsky-Korsakov qui lui ont permis de vendre des millions de disques et des musiques plus exigeantes. En bon américain, Ormandie était pragmatique. Je le cite. Lorsqu'on choisit une œuvre nouvelle, il faut toujours avoir un œil sur la caisse et un autre sur l'art. L'œil de la caisse doit voir qu'une œuvre nouvelle, particulièrement difficile, nécessitera des répétitions supplémentaires, et cela coûtera de l'argent. La plupart du temps, les généreux mécènes d'un orchestre symphonique local sont d'un âge mûr, et leur goût musical a une certaine ancienneté. L'œil de la caisse doit donc constamment lutter pour trouver la voie dorée du juste milieu. Il doit sentir, discerner, puis sélectionner ce qui va satisfaire le goût de tout le monde. Parfois, cependant, le chef devra, pour prendre en compte l'évolution de l'art, bousculer les auditeurs. Eh bien voilà, c'est ce qu'il a fait dans ces années-là, Eugène Ormandie, par exemple en se prenant d'intérêt pour son contemporain Chostakovitch, très peu connu à l'époque, dont il a enregistré les symphonies 13, 14 et 15, alors que l'encre était encore fraîche sur la partition. Par exemple, quand il grave la 15e et dernière symphonie, qui est si énigmatique et bouleversante, il entre en studio les 4 et 5 octobre 1972, alors que la symphonie a été créée le 8 janvier, 9 mois plus tôt.

Quel point d'interrogation ce cliquetis de percussion qui termine la 15e de Chostakovitch. C'était le premier enregistrement hors du RSS et on le doit à Eugène Ormandy et Philadelphie en 1972. L'année suivante, Ormandy a 73 ans, l'orchestre de Philadelphie est le premier orchestre américain à se produire en Chine populaire à la suite de la rencontre historique entre Richard Nixon et Mao. Un grand succès de la diplomatie culturelle, voyage arrangé par Nick Platt, officier de liaison en Chine, mais qui a eu ses moments délicats. Par exemple, Pékin fait savoir que Richard Strauss et Debussy ne sont pas envisageables pour le public chinois. Et plus encore, quand un officiel, M. Liu, approche la direction de l'orchestre et demande « Pourriez-vous programmer la 6e de Beethoven ?» Ormandy n'en veut pas, il ne la dirige jamais. Alors on répond « Non, l'orchestre ne l'a pas joué depuis longtemps. » M. Liu revient à la charge et termine chaque conversation immanquablement par « What about Beethoven 6 ?» Alors non, pas possible, on n'a pas les partitions. Nous pouvons vous les fournir. C'est un très grand orchestre, il en faudra beaucoup. Nous en aurons autant qu'il faut. Et on finit par comprendre que la pastorale est une demande de Madame Mao. Alors Ormandy a bien dû s'exécuter pour éviter l'incident diplomatique, mais seulement au concert auquel Madame Mao assistait. Pour le reste de la tournée, il y avait des programmes Ormandy avec de la musique américaine et une musique presque américaine, la Symphonie du Nouveau Monde.

Eugène Ormandie était un homme de studio. Dans ses premières années à Minneapolis, il a gravé 180 faces de 78 tours, puis chez CBS, 300 disques à Philadelphie, à peine moins chez RCA, et il a dépassé 3 fois le million d'exemplaires vendus. À la toute fin de sa carrière, dans les années 70, il est dépassé en notoriété par toute une nouvelle génération, de Bernstein à Scholti ou même Mehta et Mazel. Ses derniers disques se feront chez EMI et même pour le label indépendant Telarc, bien content de récupérer une affiche tout de même prestigieuse. Et Ormandie continue surtout à s'intéresser à la relève. Ainsi, il parraine de jeunes solistes dans des disques de concerto, comme le violoncelliste Yo-Yo Ma ou le violoniste Yitzhak Perlman, qui a 46 ans de moins que lui quand il l'accompagne dans Tchaïkovski.

Ils auraient pu être grand-père et petit-fils, Yitzhak Perlman et Eugène Ormandy, dans ce final du concerto pour violon de Tchaïkovski en 1978. On pensait qu'Ormandy se voyait régner à vie sur Philadelphie. On se trompait. Après 44 saisons à la tête de l'orchestre, il se retire à 80 ans, à la fin de la saison 79-80. Il choisit son successeur, Riccardo Muti, 39 ans, qui laissera le nom d'Ormandy sur la porte de la loge du chef. Ormandy donne son dernier concert le 10 janvier 1984 et meurt d'une pneumonie le 12 mars 1985 sans avoir défrayé la chronique par des frasques ou des excentricités, mais en ayant créé un son d'orchestre qui lui a survécu. Au programme de son tout dernier concert, une œuvre de celui qui fut son maître à Budapest 80 ans plus tôt, Béla Bartók.

Quand la jeune Marin Alsop a fait ses débuts avec l'orchestre de Philadelphie, c'était dans le concerto pour orchestre de Bartok, que vous entendiez à l'instant par Eugène Ormandy, et un musicien lui a dit « on peut vous faire la version Ormandy si vous voulez ». Voilà, c'est ce qui se passe quand un chef et un orchestre finissent par se confondre l'un avec l'autre. Ainsi prend fin ce premier numéro de la 9e saison, qui est aussi le 340e épisode d'Au cœur de l'orchestre. Vous me permettrez d'ajouter que je suis très heureux de rempiler avec mes complice la réalisatrice Marie Grou, l'attachée de production Soizic Noël, et de retrouver nos amis techniciens. Cette semaine, c'est Pierrick Charles qui assurait prise de son et mixage. Un très bon dimanche à l'écoute de France Musique.

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1: Il n'était jamais exempt d'un sentiment qui pouvait presque être dit former le sol de son cœur et pour lequel il ne pouvait trouver d'expression convenable que dans un mot de sa propre langue, aucune autre ne possédant un terme équivalent au mot polonais de « zal ». Il répéta ce mot plusieurs fois, comme si son oreille avait soif du son de ce mot qui exprime toute la gamme des émotions engendrées par un regret intense à travers toutes les nuances du sentiment, depuis la haine jusqu'au repentir.

0: Qui d'autre que Vladimir Horowitz en 1964 pour être le messager du Zal, ce vague à l'âme polonais qui se glisse dans le roubateau de ce prélude de Frédéric Chopin. Et qui d'autre que François Sureau pour nous en parler ce matin. Bienvenue à vous, François Sureau, dans Musique et moi. Vous êtes l'un des immortels de l'Académie française, avocat, écrivain, essayiste. Vous signez une nouvelle aventure de l'enquêteur Thomas More, loin de Salonique, chez Gallimard, qui s'inscrit dans la lignée de votre précédent roman policier historique, lui aussi, Les Enfants perdus. Et cette fois, vous emmenez le lecteur dans les Balkans, à la veille de la Première Guerre mondiale. Vous parlez souvent de littérature et de politique en interview, François Sureau. Moins souvent de musique. Voici donc l'occasion, par ce portrait musical, d'entendre ensemble vos musiques de chevet. Et nous commençons, comme toujours, par approcher la musique par l'entremise des mots de la littérature. Ici, Franz Liszt, parlant de Frédéric Chopin. Quelle est donc votre traduction à vous, François Sureau, de ce terme polonais, le Zal ?
1: C'est intraduisible. Ce mélange de regret et d'amour, où il y a de l'amour dans la mesure où il y a du regret, et du regret dans la mesure où il y a de l'amour, qui est quelque chose d'assez proustien en réalité, d'extrêmement profond, ce qui est très frappant, la raison pour laquelle j'aime beaucoup ce passage, c'est parce que Liszt y décrit un sentiment qui est au fond commun, j'imagine, aux littérateurs, aux musiciens, aux compositeurs et également à l'interprète. C'est-à-dire qu'il y a un moment où on sait que ce que l'on cherche, dans la mesure où on cherche ce que Flaubert appelait la couleur, cette couleur, c'est une sorte de couleur de l'âme qui correspond exactement au morceau qu'on veut écrire, au chapitre qu'on veut écrire, à la phrase qu'on veut prononcer. Et c'est ainsi qu'on peut associer une phrase musicale, par exemple, presque toujours, ou souvent, en tout cas pour moi, qu'on peut associer une phrase musicale à une phrase littéraire ou à un chapitre de livre. J'ai écrit tous mes livres avec une seule musique, indéfiniment répétée, du début à la fin. Et parfois, une musique pas longue, je veux dire pas la Passion selon saint Matthieu. J'ai par exemple écrit un livre assez gros qui s'appelle L'heure du temps, qui remontait de la Seine avec énormément de souvenirs personnels, uniquement en écoutant, alors que j'écrivais, sans arrêt, de manière absolument obsessionnelle, un air des Indes galantes de Rameau, La terre, les cieux et les mers. Et j'ai écrit ce livre avec cette musique dans les oreilles, du début à la fin, des 3 ans que m'a pris le fait d'écrire ce livre. Et pendant ces 3 ans, je n'ai pratiquement rien entendu d'autre.

0: C'est un dialogue ou plutôt une dispute entre un chantre de l'inconstance et une avocate de la fidélité dans Ces Indes galantes de Jean-Philippe Rameau. Ici, Les Arts florissants, dirigé par William Christie. Qui sort vainqueur de cette joute oratoire, selon vous, François Sureau?
1: C'est certainement les tenants de l'inconstance, parce qu'au fond, on le voit d'ailleurs, c'est un thème qui court évidemment tout au long de l'opéra. Je le dis d'autant plus, avec d'autant plus de franchise, que l'opéra est un art qui m'est très largement étranger, dans la mesure où je ne suis jamais arrivé à goûter suffisamment la superposition de la musique au théâtre, qui pour moi correspondent à deux univers mentaux radicalement différents. L'une des raisons pour lesquelles j'aime énormément Rameau, c'est dû probablement à la qualité très particulière de la prose française de cette époque, c'est que dans un très grand nombre de cas, la prose paraît soutenir la phrase musicale. Alors que dans un très grand nombre de cas d'opéra, on a plutôt l'impression de l'inverse. C'est le cas dans ce passage qu'on vient d'entendre, c'est le cas dans Chanter tendres amants de Flore, c'est le cas où à chaque fois, le caractère absolument transparent et enthousiasmant de la phrase française du XVIIe, d'une certaine manière, fait davantage encore chanter les notes de musique, ce qui est quand même assez rare, je trouve.
0: Et c'est l'un des soucis de William Christie de mettre cette qualité en valeur. Ce qui est curieux, François Sureau, c'est que vous mentionnez votre livre « L'or du temps » paru chez Gallimard, comme étant écrit avec ce Rameau dans les oreilles, et pour autant... Il n'y a pas de Rameau dans...
1: Non, aucun. Aucun.
0: dans revanche, les références non, aucun. De ce livre.
1: En revanche, je suis en train de terminer un livre qui a été lui entièrement écrit, parce qu'il se passe en Europe centrale, et qui a été entièrement écrit au son de Schwanengesang de Schubert, réécrit par Liszt pour piano seul. J'ai écrit le livre en écoutant ce passage absolument sans discontinuer, et ce passage occupe également une place extrêmement importante dans le livre. Mais c'est la première fois que je faisais ça, d'oser, si je puis dire, montrer l'envers de mon décor.

0: de Franz Schubert, Stänkchen, et là encore Franz Liszt s'en mêle, puisqu'il s'agit de lui, le transcripteur de ce lead de Franz Schubert. Ici, Vladimir Horowitz est au clavier, en studio à New York, en septembre 1985. Le génie Horowitz, vous l'avez croisé sur votre chemin ?
1: Oui, je l'ai croisé. Je vais dire un mot d'abord sur Liszt, parce que vous vous souvenez qu'il parlait du Zal tout à l'heure, du Zal polonais. Et ce que j'aime énormément dans cette... C'est pour ça que je m'en suis servi, d'ailleurs, pour écrire des textes ou des chapitres qui portaient sur la Hongrie. Cette transcription porte la marque d'un mot hongrois que malheureusement j'oublie, parce que mon hongrois s'est un peu rouillé avec le temps, qui doit être honva, quelque chose comme ça, qui signifie le désir d'une patrie. Mais non pas le désir que peut éprouver tout exilé, comme Horowitz l'a été, comme Liszt l'a été, comme Chopin l'a été, d'avoir une patrie, de retourner dans sa patrie. Mais le désir formulé de l'intérieur d'une patrie qu'on a, d'en avoir une, et qui ne vous satisfait pas, alors que celle qu'on a ne vous satisfait pas entièrement. Ce désir hongrois d'avoir une patrie, alors même qu'on est à l'intérieur de la Hongrie, est quelque chose d'absolument extraordinaire que Liszt a traduit absolument magnifiquement, même à propos d'autres pays, même dans les années de pèlerinage, à propos de la Suisse ou à propos de l'Italie. Et c'est quelque chose qui, je crois, est cher au cœur de tout créateur qui pourrait se dire à lui-même la phrase que Hölderlin place dans la bouche de Diotima, « Tu veux un monde, c'est pourquoi tu as tout et tu n'as rien. » Alors, Horowitz, physiquement, il donnait cette impression-là. « Tu veux un monde, c'est pourquoi tu as tout et tu n'as rien. » Je me suis trouvé avec lui tout à fait par hasard, à l'époque où, c'est la seule fois de ma vie d'ailleurs où j'avais pris le Concorde. Je prends le Concorde pour aller à New York. Il était déjà très vieux. C'était un avion assez petit en réalité. Ce n'est pas comme les gros avions de maintenant, c'est un avion petit. On était l'un à côté de l'autre dans la cabine. Et puis, j'étais en train de lire, je me suis

0: Je lui explique que rien n'est comparable à son interprétation des Chrysleriana. Il n'avait pas besoin de moi pour le savoir, naturellement. Tout ça est très, très bien. Et puis, on arrive à New York. Et on arrive à New York et je m'apprête à descendre, évidemment, et à prendre place dans la longue file des gens qui allaient se présenter au guichet de l'immigration. Mais sur le tarmac, devant l'avion, arrive une gigantesque limousine noire. Et le maître se lève et passe devant tout le monde pour monter dans la limousine noire qui devait lui éviter les formalités d'immigration. Et là, il se retourne vers moi et me dit « Oui, ce que c'est, jeune homme, jouer du piano, devenez célèbre, c'est triste, mais c'est commode. » Et il s'en va. C'est le souvenir que j'avais gardé. Ça n'efface pas l'éblouissement permanent que j'éprouve à écouter ces interprétations qui sont... Celles qu'on a entendues, par exemple, sont merveilleuses. Parce que, bon, vous savez que Horowitz présente cette caractéristique extraordinaire de faire chanter toutes les voix. Et même avec la musique de Chopin, qui est une musique chorale, en quelque sorte, d'une certaine manière, où très souvent, la main gauche fait la basse mélodique et la main droite fait la chanson. Lui, en fait, il fait entendre toutes les notes de toutes les voix de manière absolument contrapuntique. A priori, cette manière de jouer est incompatible avec la manière de jouer Chopin que décrivait Gide, qui est un très bon pianiste, André Gide, dans ses notes sur Chopin, c'est-à-dire de donner l'impression d'une sorte de conversation où finalement la musique s'improviserait d'elle-même, comme ça, sans aucun caractère construit et encore moins tragique. Eh bien, réussir à réconcilier les deux. Faire ça, tout en faisant entendre toutes les voix, c'est une magie d'Horowitz qui, à mon sens, n'a jamais été dépassée.
1: Wolfgang Sawallisch, également dans Schubert.

0: Nous avons retenu avec nous la compagnie de Franz Schubert avec ce pâtre sur le rocher, Der Hirt auf dem Felsen, qui précède la composition de Steinchen que nous avons entendu précédemment. Ici, Margaret Price est aux côtés de Wolfgang Savalich donc au piano et Hans Schöneberger à la clarinette. J'aimerais comprendre à nouveau ce procédé d'écriture, François Sureau. Est-ce que vous arrivez à vous abstraire du discours que porte la musique pour pouvoir écrire, ou au contraire, c'est cette confrontation entre littérature et musique qui est porteur de sens?
1: Je me suis souvent posé la question moi-même. En fait, j'arrive à m'en abstraire sans m'en abstraire. C'est-à-dire que la musique, surtout, alors ça ne marche que si j'écoute tout le temps la même musique, ce que je fais. C'est-à-dire que, par exemple, il peut m'arriver, mettons que j'écrive un livre à raison de 4 ou 5 heures par jour, ça veut dire que 4 ou 5 heures par jour pendant plusieurs années, je vais écouter uniquement le premier mouvement du 21e concerto pour piano orchestre de Mozart. Et uniquement ça. Alors, ce faisant, il se produit quelque chose d'assez curieux, qui est que, d'une certaine manière, on n'écoute plus la musique. En même temps, cette musique donne, et c'est pour ça qu'on l'a choisie, une espèce de coloration morale et esthétique à la phrase qu'on est en train de faire, à l'histoire qu'on est en train de raconter, au récit dans lequel on aimerait que le lecteur rentre. Donc elle donne sa couleur, alors même qu'elle disparaît, parce que si on l'écoutait véritablement, on ne pourrait pas écrire. Enfin, on peut pas à la fois écrire, écouter de la vraie musique et écrire. Donc elle disparaît, elle passe au second plan, et elle devient en quelque sorte comme une autre matière du récit. Je me souviens, la métaphore la plus juste peut-être pour décrire ça, mais je suis sûr que beaucoup de gens font comme moi, hein, ce genre de choses, la métaphore la plus juste, c'est celle qu'emploie Thomas Edward Lawrence au début des Sept Piliers de la Sagesse, quand il se demande quel est le rapport à l'islam des bédouins parmi lesquels il vit, parce qu'ils constatent qu'ils ne lisent jamais le Coran, ils n'en parlent jamais, ils ne le citent jamais, et au bout d'un moment, ils se rendent compte que le livre et la religion est comme l'air qu'ils respirent. C'est-à-dire qu'ils sont à ce point imprégnés de ça qu'ils n'ont absolument nul besoin d'aller rendre cette imprégnation explicite. Eh bien, il en va de même avec moi quand je m'enferme dans la musique comme dans une chambre pour pouvoir arriver à écrire quelque chose.
0: Parce que vous jouez aussi de la musique vous-même, François Sureau. Vous êtes pianiste.
1: J'en ai joué comme tous les petits garçons de ma catégorie, auxquels on dit qu'ils seraient bons, puisqu'ils aiment tant la musique, qu'ils essayent d'en faire eux-mêmes. Mmh. Et j'ai joué du piano, mais j'étais absolument... J'étais même pas un mauvais amateur. J'ai une fille, en revanche, qui joue exceptionnellement bien. Enfin, une de mes filles joue exceptionnellement bien du piano, au point qu'à un moment, on avait envisagé qu'elle s'y consacre de manière permanente. Mais moi, non, j'ai toujours été... Au bout d'un moment, j'ai arrêté, parce que c'est un vrai sujet. Je me suis demandé, d'ailleurs, pourquoi. Ça prouve que j'étais pas fait pour être musicien. Aimer énormément la recherche du temps perdu, par exemple, l'ouvrir, et à chaque fois, en l'ouvrant, me dire, enfin, tout est là, pourquoi t'emmerdes-tu à écrire des livres, ne m'a pas dissuadé d'en écrire moi-même. En revanche, c'est vrai que écouter Horowitz soir et matin m'a effectivement dissuadé assez vite de continuer mes gammes, allez savoir pourquoi.
0: Alors, qu'en est-il de Dinoulipati ?

0: Autre pianiste dans votre panthéon musical, François Sureau, Dino Lipatti, en juillet 1950, dans cet arrangement signé Wilhelm Kempff de cette Sicilienne tirée de la sonate pour flûte et clavier de Jean-Sébastien Bach, BWV 1031. Avez-vous ainsi des amitiés pianistiques finalement, comme il existe des amitiés en littérature à travers le temps, c'est oui, de cet ordre-là?
1: Oui, j'en ai. Alors elles sont, je ne sais pas, ça doit être un truc atavique. Elles sont un tout petit peu d'Europe centrale, mes amitiés pianistiques. Mais par exemple, Lipatti, j'aime énormément Lipatti, pas seulement lorsqu'il joue du Bach, ici la transcription d'une sonate pour flûte et clavecin, si je me souviens bien, mais j'aime énormément Lipatti dans Bach. J'ai écrit tout un livre en écoutant uniquement ce passage que nous allons entendre. C'est un livre qui s'appelait « S'en aller » et où je racontais, parce que j'ai toujours été obsédé par les départs, où je racontais un certain nombre de départs littéraires. Alors le départ d'Arsène Lupin ou le départ d'autres gens, enfin. Le départ de Pierre Loti, le départ de Gauguin, où je racontais les départs. Et c'est ainsi que la musique que nous allons entendre, je souhaite vraiment qu'elle soit jouée à mon enterrement, parce que pour moi, c'est la musique la plus radieuse qu'on peut jouer en matière de départ. Et pourquoi est-ce que je trouve que Lipatti est exceptionnel lorsqu'il joue Bach? Il est exceptionnel parce qu'il mélange une certaine forme de rusticité dans sa manière de jouer, une certaine forme de gravité paysanne, si je puis dire, avec un côté aérien et proprement spirituel, les deux ensemble. Et ça rend d'une certaine manière, ça met Bach à sa juste place, quelque part entre le sentiment humain, dans le sens le plus prosaïque du terme, et le sentiment du divin et de l'appel divin. Et je trouve que Lipatti est certainement, enfin à mes yeux en tout cas, le pianiste qui a le mieux, dans des pièces assez simples, finalement, dans des transcriptions de cet ordre, réussi à faire jaillir ça.

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1: L'allemande de la partita pour flûte en la mineure, BW 1013 de Jean-Sébastien Bach. François Lazarevitch est l'interprète de cette partita. On est ici loin de l'opéra, effectivement, François Sureau, mais on assiste à un discours seul, le dénuement presque absolu. Vous écoutez aussi la musique pour elle-même, oserais-je dire, François Sureau. Est-ce que c'est une expérience qui s'apparente à du spirituel, une quête spirituelle? Est-ce qu'on est même pleinement dans le spirituel avec Bach?
2: En réalité, je ne pense pas, contrairement à ce qu'on dit souvent. Je pense qu'on est dans l'apologétique, exactement comme quand on regarde un beau vitrail ou quand on regarde les pèlerins d'Emmaüs de Rembrandt. On est dans l'apologétique, on est dans l'usage de l'art pour faire comprendre d'une certaine manière que le beau a quelque chose à voir avec la perfection, que la perfection a quelque chose à voir avec le divin, que le divin a quelque chose à voir avec l'amour. Donc je pense qu'on est dans la représentation du spirituel. On n'est pas dans le spirituel lui-même. Je pense que la seule chose qui soit dans le spirituel, c'est le silence. Et c'est une chose sur quoi pratiquement tous les mystiques ont insisté. La seule chose véritablement spirituelle est le silence. En revanche, ce que Bach donne à profusion, je trouve, c'est cette représentation, d'une certaine manière esthétique, cette représentation sensible de ce qu'est l'amour de Dieu pour ses créatures. Je n'ai jamais vu, bizarrement, on a souvent tendance à penser, notamment lorsqu'on pense aux cantates, mais pas seulement en matière de musique de Bach, on a souvent tendance à penser qu'il s'agit d'une certaine manière d'un éloge de Dieu fait par un musicien chrétien de génie, Jean-Sébastien Bach. Eh bien, je l'ai toujours vu de manière absolument différente, comme une tentative de composition de lieu au sens d'Ignace de Loyola, c'est-à-dire comme une tentative de Bach de nous faire sentir, de nous faire toucher du doigt la qualité et la profondeur de l'amour de Dieu pour les hommes. Et ce qu'on entend quand on entend le morceau de flûte qu'on vient d'entendre, c'est cette parole. Ça n'est pas, un appel de l'homme vers Dieu. C'est une idée donnée par Bach avec un génie inspiré de ce que peut être une parole consolatrice de Dieu. Et c'est la raison pour laquelle je trouve que cette musique est tout à fait consolante. Il se passe avec Bach spécialement, avec ce genre de choses, mais également avec la première partie de la deuxième partita dans l'interprétation de Gould, ou même de Weissenberg d'ailleurs. C'est cette impression qu'une fois qu'on l'a entendue, eh bien on pourrait y répondre. Non pas en jouant, ce que je serais capable de faire, mais on pourrait y répondre en parole. C'est une expérience que je recommande à tous nos auditeurs. Écoutez le début de la deuxième partita jusqu'au bout, et à la fin, vous allez voir que quand vous êtes bien plongé dans la musique, vous avez l'impression que quelqu'un vous parle, et que vous pourrez répondre. Et que vous pourriez répondre. Que cette phrase est adressée à vous, et à vous seulement. Et ça, c'est quelque chose d'absolument magique.

0: Bien entendu, Bach n'a pas écrit d'opéra et pour autant, il a bien écrit de façon opératique dans ses passions. Ici, dans l'oratorio de Noël, on entendait le tout début, la première partie récitative de l'évangéliste que vous vouliez entendre précisément ici, Howard Crook, ténor dans ce rôle d'évangéliste. Dit-il ?
1: En ce temps-là, parut un édit de l'empereur Auguste qui ordonna de recenser toute la terre. Pour moi, c'est... Je voudrais pas vous paraître opéraphobe. Je le suis un peu, hein, je l'assume maintenant au grand âge.
0: Oui, je l'entends bien.
1: Voilà. Mais je le suis quand même un peu. Il y a quelque chose de radicalement différent, évidemment, dans cet oratorio. Qu'est-ce qui est différent ? Il ne s'agit pas du choc des passions humaines incarnées en chantant, si je puis dire, par différents personnages. Il s'agit de cette espèce de substitution absolument incroyable qu'opère Bach et qui ressemble à la substitution du livre de l'Apocalypse. Vous savez, quand l'auteur de l'Apocalypse, Jean, fait parler Dieu lui-même et lui fait dire « Voici que je me tiens à la porte et je frappe, celui qui m'aime m'ouvrira et mon fils et moi ferons chez lui notre demeure. » Bach procède exactement de cette manière. La plupart de ses réalisations musicales extraordinaires ne procèdent pas de la simple louange de Dieu, mais plutôt d'un espèce de mouvement incroyable où la musique de Bach, comme si Bach se plaçait à la place de Dieu, adresse à l'homme une déclaration d'amour. Et ici, au début de l'oratorio, « Voici ce que j'ai fait pour toi, te donner mon fils ». Et toute la tendresse et la lenteur de ce début est absolument magnifique pour cette raison, comme un témoignage de Dieu et non pas comme une simple louange de l'homme.

0: La solitude, selon Henri Purcell et selon l'interprétation d'Alfred Deller, aux côtés de Willem Kuyken à la basse de viol, William Christie à l'orgue, ici en 1978, clin d'œil donc à la solitude de Marc-Antoine Girard, sieur de Saint-Amand, qui était le poète français à l'origine de ce texte. Est-ce que là encore, finalement, pour retomber aussi sur la citation de Franz Liszt dont on parlait au tout début de l'émission, est-ce que dans cette musique se niche particulièrement le zal? Est-ce qu'on dit le d'ailleurs, ou est-ce que ce genre en féminin ou masculin?
1: Alors, j'en sais rien, n'étant malheureusement pas polonophone, je n'en sais rien, mais c'est vrai que cette voix, ce grain, donne l'impression de, je trouve, c'est une impression un peu personnelle qui pourrait peut-être passer pour un peu narcissique, mais j'aime énormément ce chant qui donne exactement l'impression de ce qu'on éprouve lorsqu'on s'assied à sa table pour essayer de faire quelque chose avec cette masse informe et indistincte de sentiments qui vous poussent à écrire pour donner au monde, et y compris à votre monde intérieur, une part de l'ordre qu'il ne paraît pas avoir naturellement. Et c'est la raison pour laquelle j'aime beaucoup ça. La deuxième raison, d'ailleurs, c'est que, non pas que je sois lassé d'entendre de l'opéra italien partout, et que je trouve que Stendhal a beaucoup exagéré avec l'opéra italien, mais c'est parce qu'il y a des... J'ai toujours été affligé par les propos qui disaient qu'il y avait des langues qui se prêtaient ou pas au chant choral, toutes les langues s'y prêtent, quand le texte et la mélodie sont bonnes. Et là, l'anglais est absolument magnifique, tout comme l'anglais de Handel lorsqu'il adapte le psaume « The Lord will deliver us in time of trouble », qui est absolument magnifique également, comme l'allemand qu'on a entendu, l'édit de l'empereur Auguste qui ordonna de recenser toute la terre en allemand. C'est absolument magnifique. Et puis évidemment, le rameau en français, fort et paisible, vous seul pouvez contenter nos cœurs. S'ils sont sensibles, ce n'est pas au prix de nature, ce n'est pas au prix de tes faveurs. C'est magnifique, j'aime énormément ça parce que j'aime beaucoup les langues, de manière générale. J'aime beaucoup les voir également servies par des musiques de génie. C'est une chose qui me procure une espèce de bonheur indicible.
0: Quel est votre rapport à l'écoute musicale? C'est un exercice quotidien? C'est un compagnonnage quotidien?
1: Tout le temps, depuis que je suis tout petit.
0: Hors d'écriture,
1: oui, tout le temps. J'écoute de la musique tout le temps, depuis que je suis tout petit. On en jouait beaucoup dans ma famille maternelle. Ils faisaient même avec des amis, ils faisaient des quatuors, des trios, ils jouaient de la musique ensemble. Et puis je me suis mis à acheter mes premiers disques, et je me suis mis à éprouver pour la musique une véritable passion. Quand Horowitz était en activité, j'allais de droite et de gauche pour arriver à l'entendre. Je suis allé à Londres pour aller l'écouter, voilà. Malheureusement, je n'ai pas eu l'occasion d'entendre Lipatti, qui est mort à peu près au moment de ma naissance ou un peu avant ma naissance. Mais la musique est un compagnonnage, c'est comme le fait de réciter de la poésie pour moi. C'est-à-dire, j'écoute de la musique très souvent et de même que je me récite de la poésie dans la journée.
0: Et vous pratiquez aussi souvent l'expérience du concert? C'est
1: j'y suis,
0: à part qui vous intéresse?
1: J'y suis beaucoup allé et beaucoup moins maintenant. Je ne sais pas pourquoi d'ailleurs, peut-être parce que avec l'âge m'est venue une forme d'inquiétude face au rassemblement de foule et que je préfère écouter de la musique, non pas seul d'ailleurs, mais écouter de la musique à 4 ou 5 amis avec, voilà, ça je trouve ça absolument extraordinaire. Le concert, ça m'arrive encore d'y aller, mais avant j'y allais tout le temps, quoi, j'y allais une ou deux fois par semaine, quand j'étais jeune, même après j'y allais une ou deux fois par semaine avec une impression de passion. J'ai gardé des souvenirs mais bouleversants de certains concerts, Horowitz jouant de la main droite seulement, ah vous dirais-je maman, ce qui cause mon tourment, enfin ce qui pour un homme affligé des problèmes psychiques qui étaient les siens, était quand même quelque chose d'assez extraordinaire. J'ai entendu Arturo Michelangeli Benetti jouer, ce qui arrivait assez rarement vu que 2 de ses concerts étaient annulés sur 3, donc je me traînais pour assister à chacun de ses concerts. J'ai gardé des souvenirs extraordinaires de ce concert de Horowitz en particulier, où à la fin les gens criaient merci debout, avec des centaines de gens qui avaient des larmes dans les yeux. Enfin, c'était quelque chose d'absolument fantastique, tout un monde.
0: Il n'y a pas de symphonie, pas d'œuvre à grand effectif dans ce que vous avez proposé ce matin.
1: Non, mais par...
0: Par souci de brièveté dans cette émission d'une heure?
1: Oui, plutôt, oui. Oui, c'est plutôt ça. Parce que je trouve pour le coup que, c'est peut-être idiot de ma part, et simplement des gens plus musicophiles que moi me trouvent très blâmable, mais je trouve qu'il est... On peut, évidemment, un prélude de Chopin ou un impromptu de Schubert, ça s'isole parce que ça dure assez peu longtemps, et on peut même, dans une sonate, isoler une des parties. Je trouve que c'est un exercice qui est beaucoup plus difficile à faire avec une symphonie. Par exemple, il y a une symphonie que d'aucuns pourraient trouver kitsch, que j'aime énormément, qui est la 6e symphonie de Tchaïkovski, qui pour moi donne un côté, comment dire, vulgairement pathétique, enfin, vous voyez ce que je veux dire, presque caricaturalement russe, voilà. Et que j'aime énormément, mais c'est très difficile d'en sortir un bout. Donc je trouve que c'est plus difficile de sortir des bouts de choses massives comme ça.

0: Et si, dans quelle langue vous parle Chanchu Vidal, François Sureau?
1: Ah bah, il me parle une sorte de tzigane, au choix de tzigane, de ladino, de yiddish, de judéo-espagnol, de judéo-français, de judéo-polonais. C'est une langue que j'aime énormément, qui est une sorte de langue mentale. Pour moi, j'aime énormément cette musique, parce qu'elle donne l'impression, ça vous paraît curieux, elle donne l'impression d'une vie réussie, elle donne l'impression d'un récit mené sans encombre du début à la fin, d'un roman qu'on réussit à terminer, d'une nouvelle qui se referme sur elle-même. Il y a quelque chose à la fois de profondément humain et de profondément rigoureux dans cette musique. À chaque fois que je l'écoute, je pense au magnifique petit texte que Joseph Kessel consacrait à des personnalités incroyables qu'il avait connues, dont tous n'étaient pas des anges. Et véritablement, cette musique fait naître en moi une sorte d'enthousiasme existentiel qui est sans rapport avec rien d'autre.

0: Merci François Sureau pour cette interprétation.
1: Oui, c'est bien, c'est le 6e régiment étranger du génie qui chantait, qui le chante pas tout à fait aussi bien que le mien, qui était le premier régiment étranger de cavalerie, mais ils sont bien quand même.
0: Qu'est-ce que vous chantiez précisément? C'est quoi cette petite piste?
1: Alors cette petite piste a une histoire, comme les chants de la Légion sont souvent, la Légion est composée de gens qui viennent absolument de partout, donc les chants de la Légion sont absolument issus de traditions tout à fait différentes. Là, il ne s'agit pas, comme il y a eu un nombre de chants de ce genre, je le précise, après la Deuxième Guerre mondiale, il ne s'agit pas d'un chant de la Wehrmacht de la Deuxième, il s'agit d'un chant qui était un chant de la colonne Letov-Vorbeck, qui était les troupes allemandes du Tanganyika et de l'Afrique allemande, luttant contre les Anglais et les Français en Afrique entre 16 et 19. Et lorsque l'armistice de 18 a été signé, un certain nombre de ces soldats allemands se sont trouvés démobilisés, et un certain nombre d'entre eux sont engagés dans la Légion étrangère, et y ont incorporé leur chant. Mon régiment, qui était le premier régiment étranger de cavalerie, était à l'inverse, a été fondé en 21, à partir de régiments cosaques, c'était des régiments blancs, qui avaient été disloqués et démobilisés par l'effet de la révolution bolchevique, qui sont venus en France. Et on a formé un régiment de Légion étrangère entièrement formé de cosaques. Et ce régiment avait donc des chansons russes qui ont été traduites en français pour l'occasion et qui forment encore maintenant le patrimoine du régiment. Par exemple, si je vous chante un couplet de type « Légionnaire du 4e, sois donc fier de ton escadron », les initiés auront reconnu l'air de la Varsovienne.
0: Merci, merci beaucoup François Sureau pour ce large éventail musical que vous nous avez fait entendre ce matin. Votre dernier ouvrage, votre dernier opus littéraire s'intitule « Loin de Salonique », c'est paru chez Gallimard, et puis vous préparez, vous nous avez dit, un livre notamment sur Schubert, ou à partir de Schubert.
1: Où le Schubert recalibré par Liszt tient une place assez importante vu que ça se passe en Hongrie, précisément, patrie d'origine de Franz Liszt, plus précisément à Budapest.
0: Ce Musique et moi a été enregistré par Manon Houssin, réalisé par Claire Lagarde et préparé avec l'aide de Maud de Nourry. Passez un très bon dimanche sur France Musique et à la semaine prochaine, 11h, pour de nouveaux émois musicaux. 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
7: Bonjour à toutes. Bonjour à tous, très heureux de vous retrouver pour une nouvelle saison sur la 42e rue de France Musique, avec aujourd'hui à 13h25 le guide du parfait gentleman assassin dans l'actualité, à 13h un 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
1: S'il y a bien une morale à tirer de la première autobiographie de Liza Minnelli qu'elle a fait paraître cette année, Le cabaret de ma vie, paru en France chez Fayard, c'est qu'il n'y a pas d'industrie comme le show business, comme elle le chante. C'est une industrie qui peut occasionner de graves dégâts à ceux qui en font partie, en particulier à un bébé comme Liza Minnelli, née sous les projecteurs du monde entier et photographiée déjà sous tous les angles. Elle écrit en général, ses clichés finissent dans un cadre au mur du salon. Alors mes portraits l'ont été, mais ils ont également fait le tour du monde. Partout, les gens ont gentiment cru qu'ils savaient tout de moi. Mais c'était impossible, et c'est une des raisons pour lesquelles j'ai passé toute ma vie à me battre pour préserver mon intimité. Liza Minnelli, qui naît dans une famille de stars le 12 mars 1946. Son père, c'est le futur réalisateur d'Un Américain à Paris, Vincent Minnelli. Sa mère, Judy Garland, qui s'exclamera « Je ne me pardonnerai jamais d'avoir laissé Liza traîner à la maison sans rien faire durant les deux premières années de sa vie. » Sous-entendu, sans rien faire dans le showbiz. Judy Garland, une mère bien particulière.
0: Hello, Liza.

0: En 1964, l'a examiné Lee sur scène en duo avec sa mère, Judy Garland, au London Palladium avec cette adaptation d'Hello Dolly, transformée en Hello Liza, l'a examiné Lee. 18 ans, qui a déjà la tête bien sur les épaules, elle a posé ses conditions. Au départ, elle refuse d'ailleurs la proposition de sa mère, mais Judy Garland passe outre et fait paraître l'information dans le journal. Judy Garland et Liza Minnelli vont se produire ensemble en novembre. Alors, Liza Minnelli est coincée, mais elle exige d'être présentée en disant « Mesdames et messieurs, Liza Minnelli ». Elle veut en fait avoir une chance d'être elle-même. Elle raconte dans son autobiographie « Je ne monterai pas sur scène avant que tu aies chanté 5 chansons, puis j'en chanterai 5. Et là, nous laisserons le public se faire son propre avis. » Liza Minnelli se souvient aussi « Maman, sur scène, au Palladium, était comme une lionne. Elle protégeait son territoire, la scène, et j'avais envahi son espace sacré. Il m'a fallu plusieurs décennies pour comprendre que pour elle, entrer en compétition avec moi, c'était un compliment envers l'artiste que j'allais devenir. »
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Toujours en 1964, à Londres, sur la scène du London Palladium, Liza Minnelli est une de ses créations. C'est une chanson qu'elle a créée en guise de cadeau de Noël, 3 ans plus tôt, pour sa maman, avec son ami, le compositeur Marvin Hamlisch, The Travelling Life. Liza Minnelli avait 15 ans, elle avait décidé d'embrasser pour de bon la carrière du musical après des études à New York. Elle raconte dans son autobiographie « Je voulais enregistrer 4 chansons originales dans un studio et les offrir à ma mère. Si elle n'avait toujours pas compris que je voulais faire ma vie dans le showbiz, elle comprendrait le message. » Et chaque chanson dévoilait ainsi une facette différente d'elle. Ainsi, The Travelling Life montrait une Liza Minnelli pleine d'audace, effrontée et brillante. Sur la scène du Palladium en 1964, la relation mère-fille apparaît aussi dans ce duo. Là, c'est extrait de la comédie musicale Gypsy qui raconte l'histoire d'une mère maquerelle qui pousse ses filles sur le devant de la scène. Un autre duo.

Liza Minnelli, Judy Garland en 1964 en concert au London Palladium. Voilà, 18 ans, Liza Minnelli a déjà bien entamé sa carrière. En fait, sa toute première fois sur scène, seule, c'est à l'âge de 11 ans. Ça se passe à Las Vegas, au Flamingo, un club. Alors à cette époque, Liza Minnelli raconte qu'elle est déjà l'aide-soignante de sa maman. Infirmière, médecin, pharmacologue, psychiatre. Car... Et Liza Minnelli ne le cache pas, Judy Garland est instable, elle avale beaucoup d'antidépresseurs, de barbituriques, d'amphétamines, d'alcool, de calmants. Et sa fille fait en fait office de psy. C'est simple, sa mère, Judy Garland, lui raconte tout en se justifiant « Oh, pas de paroles infantiles entre nous, il y aura bien assez de gens pour te faire risette quand tu seras grande, ils te parleront une langue de bois, alors moi je vais te dire franchement les choses ». Tant que tu es jeune. Et donc, en 1957, Liza Minnelli est en coulisses et tient les serviettes à sa mère pour qu'elle s'essuie entre chaque chanson lors de ce tour de chant de Judy Garland au Flamingo. Et c'est à ce moment-là que, eh bien, maman s'est arrêtée de chanter, raconte Liza Minnelli. Elle m'a prise par la main, elle m'a amenée sur scène. J'étais en peignoir, en chaussons. Mesdames et messieurs, Liza Minnelli. Alors, eh bien, spontanément, Liza Minnelli va chanter un air, « The Man That Got Away », pas vraiment adapté à une gamine de 11 ans. Et elle se raconte « J'ai juste tenté d'imiter les gestes que j'avais vu maman faire. C'était atroce, mais ça allait me propulser vers une vie dans le showbiz. » Lorsque Judy Garland aura son émission de télévision hebdomadaire sur CBS, elle invitera souvent sa fille, lui fera la courte échelle et elles chanteront ensemble, notamment ce titre « Nous pourrions faire beaucoup de musique ensemble ».

0: Le meilleur reste à venir, The Best is Yet to Come, une chanson emblématique, Judy Garland, Liza Minnelli, dans le Judy Garland Show à la télévision en 1963.
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0: La chanson, eh bien, Liza Minnelli n'y pense pas enfant, elle a plutôt envie de devenir patineuse. Mais c'est son père, Vincente Minnelli, qui lui conseille de commencer à chanter. Ce sont les années 50, le tournage d'Un Américain à Paris. Elle l'accompagne, son père, au studio, le réalisateur d'Un Américain à Paris. Elle assiste à la projection des Rush de la veille. Elle a 6 ans et elle lance des confettis sur le plateau lors du bal qui referme le film. La famille Garland Minnelli habite à Los Angeles sur Evanview Drive. Il y a tout le temps de la musique à la maison, raconte Liza Minnelli, avec des parents qui ont des goûts complémentaires. Judy Garland aime les chansons drôles, son père, les chansons romantiques. Et c'est lui qui lui apprend les chansons du répertoire américain. Il lui fait par exemple chanter à l'âge de 4 ans, lors d'une fête à la maison, une sulfureuse chanson de prostituée de Cole Porter, Love for Sale. Voilà, pas froid aux yeux. Dans sa chambre, Liza Minnelli apprend les classiques d'Ella Fitzgerald, de Frank Sinatra, bien sûr, les chansons de sa mère. Elle est sur scène avec sa mère et ses frères et sœurs, Lorna et Joey, au Palace Theater lorsqu'elle a 10 ans. Et puis, elle fuit le nid familial au gré des divorces de sa mère et de la vie sentimentale vraiment compliquée de Judy Garland. Elle part tenter sa chance à New York, étudie au fameux lycée qu'on voit dans la série Fame, pour les artistes, vous savez, qui veulent apprendre à chanter, à jouer, à danser. Et c'est alors qu'elle obtient, à 17 ans, en 1963, un premier contrat dans une comédie musicale intitulée Best Foot Forward. Comme elle le dit, j'ai peut-être passé l'audition sur le nom de mes parents, mais j'ai été prise sur ma seule et unique performance. Elle y incarne une jeune étudiante meurtrie que son petit ami choisit, en fait une autre jeune fille pour aller au bal. Une chanson est même créée pour Liza Minnelli, You Are For Loving.
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La carrière de Liza Minnelli est lancée. Elle est invitée dans les émissions de télé, en particulier celle du Michel Drucker américain à l'époque, Ed Sullivan. Elle vient notamment interpréter en 63 en direct un autre titre de cette comédie musicale, Best Foot Forward, une comédie musicale sur la jeunesse des années 60 et leurs amours compliqués. Des chansons composées par Hugh Martin et Ralph Blaine.

L'Axaminelli en direct à la télévision en 1963 avec ce titre, un petit troqué avec un jukebox, Just a Little Joint with a Jukebox, extrait de la comédie musicale Best Foot Forward composée par Hugh Martin et Ralph Blaine. Alors le succès de cette comédie musicale permet, elle n'a même pas 18 ans, à l'Axaminelli de signer un premier contrat chez Capitol Records, un label qui s'était déjà bien enrichi avec Judy Garland. Ils espèrent renouveler le succès. L'album s'intitule Liza, Liza. Minelli fait appel à Peter Matz, l'arrangeur et le chef d'orchestre de la jeune Barbara Streisand, avec qui on compare souvent Liza Minnelli. Et c'est avec Marvin Hamlisch qu'elle conçoit cet album. Il y a notamment cette chanson de 1958, It's Just a Matter of Time.

Liza Minnelli sur la grande affiche de 42e rue en cette rentrée. Et ce premier album qu'elle enregistre en 1964 avec aussi une curiosité qu'elle imposera ensuite dans le film Cabaret, mais qu'elle enregistre bien 8 ans plus tôt. Un titre écrit par deux auteurs qui vont beaucoup compter dans la carrière de Liza Minnelli, les auteurs de Chicago et de Cabaret, Fred Ebb et John Kander. En fait, elle les rencontre à New York par un coup du destin, un coup de foudre pour une chanson qu'interprète une amie. Elle demande à rencontrer les auteurs et dans son autobiographie, Liza Minnelli raconte la rencontre. Ils lui ont joué ce morceau qui deviendrait sa marque de fabrique. Un hymne, dit-elle, rugueux, d'espoir, de résistance, d'amour. J'avais envie, j'avais besoin de chanter cette chanson, de me l'approprier. Maybe This Time, premier enregistrement, 1964.

0: Maybe This Time, Liza Minnelli en 1964, composée par John Kander et Fred Ebb. Elle devra beaucoup à ces deux auteurs qu'elle décrit lorsqu'elle les rencontre. Elle a même pas 18 ans, John Kander, 38 ans, le plus posé, dit-elle. Génie au grand cœur à l'époque. Fred Ebb, 37 ans, magicien des mots, dit-elle, comique, tragédien, farceur, chroniqueur noir, c'est lui qui a pratiquement inventé, dit-elle, mon personnage de scène. Les deux travaillaient à l'époque sur un nouveau spectacle, Flora, la menace rouge, l'histoire d'une créatrice de mode tombée amoureuse d'un jeune communiste qui hésite entre ses idéaux et son amour. Une jeune femme fougueuse, pleine de gouaille, très amoureuse, qui se bat pour faire entendre sa voix. Tout Liza Minnelli, en fait. Ils écrivent cette chanson qui évoque le feu intérieur de l'amour qui bat dans le personnage et qui ressemble tant à Liza. Ça sera longtemps sa chanson préférée. En 1965, Liza Minnelli a 19 ans. It's a Quiet Thing.
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1: La Zaminelli, vedette d'une nouvelle comédie musicale à Broadway en 1965, Flora, la menace rouge. Alors Judy Garland, sa mère, fait des pieds et des mains pour être au premier rang à la première. Mais le producteur refuse. Hors de question pour lui de braquer les projecteurs sur Judy Garland ce soir-là. La vedette doit être la comédie musicale. À cette époque, Judy Garland est au creux de la vague. Elle ne paie pas les hôtels où elle réside. CBS a supprimé son émission. C'est sa fille, Liza, qui paye son billet d'avion de Los Angeles à New York. Alors on va trouver la parade. On installe Judy au milieu des fauteuils d'orchestre pour ne pas déclencher un délire dans la salle et l'empêcher de monter sur scène à la fin. Mais Judy Garland n'en fera qu'à sa tête. Toujours cet esprit de compétition. Lors de la fête, après le spectacle, autour des comédiens, elle montera sur le piano pour chanter. 3 ans plus tard, Liza Minnelli enregistre un nouvel album, cette fois chez Atlantic, conseillé par son mari Peter Allen. Peter Allen, le premier mari de Liza Minnelli, c'est Judy Garland qui lui a présenté à Liza Minnelli, sans savoir que le garçon préférait les hommes. Dans cet album, Liza Minnelli interprète aussi des chansons pop. C'était l'idée de Peter Allen de sortir un peu de l'univers uniquement des comédies musicales. Il y a notamment ce titre d'un jeune compositeur qui va faire ensuite une belle carrière, Randy Newman.
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1: Le bal de la débutante, The Debutante's Ball, Liza Minnelli, une chanson de Randy Newman. Peter Allen, le mari de Liza Minnelli, aimait les paroles irrévérencieuses et décalées du jeune compositeur Randy Newman, qui plus tard écrira notamment, vous le savez, la chanson au titre de Toy Story. C'est un extrait du deuxième album de Liza Minnelli, intitulé tout simplement Liza Minnelli.
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1: Avec une première heure consacrée à Liza Minnelli qui, dans son autobiographie, se souvient très bien de ce dimanche 22 juin 1969 au matin. Elle est à Southampton, dans la région chic de l'État de New York, avec son mari. Le téléphone sonne. Peter Allen décroche et vient la réveiller, paniquée. Judy Garland est morte dans la matinée à Londres. Une overdose accidentelle de somnifère. On a découvert à côté de son lit un flacon de 25 cachets. C'est Liza Minnelli qui organise les funérailles. Judy Garland avait 47 ans, un âge comme un mur que Liza Minnelli sera un jour émue de dépasser.

0: extrait du deuxième album de Liza Minnelli en 1968, My Mami. Pour refermer cette première partie d'une série d'émissions autour de Liza Minnelli, je dois vous raconter une autre histoire d'amour de Liza Minnelli. Cette fois, c'est pour Paris. Alors ça débute en 1960, elle a donc 14 ans. Une amie de sa mère envoie ses filles en France étudier le français et Judy Garland suggère d'emmener aussi Liza. Elle passe l'été 1960 à Annecy et elle retournera en France en 1966. Cette fois, c'est pour une tournée de concerts aux États-Unis, en Europe, dans des clubs. À Paris, ça se déroule pour un festival international de variété qui se déroule à l'Olympia. Et c'est là qu'elle se noue d'amitié avec Charles Aznavour. Alors, elle l'avait rencontré quelques mois plus tôt à New York et il va beaucoup lui apporter, dit-elle. D'abord, il lui apprendra à incarner vraiment un personnage lorsqu'elle chante. Et puis, Charles Aznavour dira aussi « Nous étions moins que des amants et plus que des amis ». Liza Minnelli lui rendra l'appareil en interprétant certaines chansons de Charles Aznavour en anglais.
1: Maintenant, chanson de Monsieur Aznavour, mais, oh, quel accent, mais en anglais, mon brother.

0: Right.
1: Ça, c'est la mélodie.
0: That's the melody.
1: Oui.
0: Okay.
1: Maintenant, le texte, hein?
0: The words.
1: Oui. Ton nom.

0: juste. Et le souffle en murmure.
1: Et le souffle en murmure, murmure.
0: Oui, murmure, c'est très léger. Aboutit à ce cri.
1: Boutique à ce cri.
0: Non, pas la boutique. La boutique, c'est dehors. Et c'est demain, les boutiques. J'en suis aboutit à ce cri. Hein.
1: Alors,
0: on recommence.
1: Ok.
0: Ne me fais pas rire. Alors, ton nom,
1: c'est un mot merveilleux.
0: Un boutique. Non, pas
1: no.
0: les boutiques.
1: Oh, Charles, this is gonna. I can't do this. I'm too nervous. I'm never gonna be able to sing that in French. I can sing it in English. I can't sing it in French.
0: Mais
1: my
0: si
1: hair is gonna fall
0: en français,
1: out.
0: Tu parles en français. Pourquoi tu ne chanterais pas en français?
1: Oui, mais c'est plus difficile pour chanter en français pour moi. Mais je ne peux pas parler en français.
0: Mais je chante bien en anglais, moi, de temps en temps. Tu peux chanter en français.
1: Oui, okay, oui.

Bonjour Paris. Extrait du grand concert en duo au Palais des Congrès entre Charles Aznavour et Liza Minnelli, c'était en 1991. Paris, ville importante dans la carrière de Liza Minnelli, parce que c'est ici, figurez-vous, qu'elle décroche le rôle de Sally Bowles dans le film Cabaret. Alors la pièce avait été créée à Broadway en 1966, elle voulait incarner déjà le personnage, hein. Les chansons avaient été composées par ses amis, John Kander, Fred Ebb, mais voilà, Sally Bowles sur scène à Broadway, c'était une Britannique qui ne savait pas très bien chanter, ça collait pas. Et puis pour le film, on va modifier le personnage. Sally Bowles devient une chanteuse à la voix puissante qui joue dans un club miteux et cherche désespérément à devenir une star. À Paris, en 1968, à l'Olympia, Liza Minnelli sait que le producteur du spectacle et du film est dans la salle. Alors elle explique dans son autobiographie « J'ai chanté Cabaret en clou du spectacle à l'Olympia et c'était juste pour lui ».

0: Liza Minnelli, en 1968, à l'âge de 22 ans, à l'Olympia, à Paris, avant le film Cabaret. Life is a Cabaret, c'est aussi le titre de son autobiographie qui est paru aux éditions Fayard en France. Liza Minnelli, le cabaret de ma vie. 1968, c'est aussi là que la vie cabossée va continuer pour cette comédienne. C'est ce que je vous raconterai dans le prochain épisode, la semaine prochaine. Grand merci à Romain Couturier de la discothèque de Radio France, sur la page de 42e rue et sur l'appli Radio France. On vous a mis des vidéos de Liza Minnelli. Voilà, presque 13h01, on garde nos bonnes habitudes sur la 42e rue de France Musique. C'est l'heure des étoiles de la comédie musicale.
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0: Aujourd'hui, en hommage à son acteur principal qui incarnait un docteur Frankenstein en porte-jartelle, Tim Curry, le film The Rocky Horror Picture Show. Alors préparez vos riz et vos tomates.

0: en 1973 que le comédien australien au chômage, Richard O'Brien, imagine à Londres une parodie à la fois de films de série Z, de science-fiction et de films fantastiques. Et ça, c'est la première chanson qu'il compose et qui va donner le la. Et celui qui va faire décoller cette histoire alternative d'un docteur Frankenstein en porte-jartel qui invente des créatures humaines masculines pour assouvir ses désirs, c'est celui qui va incarner ce docteur, Tim Curry. Un acteur qui a débuté 5 ans plus tôt dans Hair, la comédie musicale mise en scène par le même Jim Sharman, qui mettra en scène le Rocky Horror Show, et auprès de Richard O'Brien, l'acteur australien qui était dans la distribution de Hair à cette époque. Tim Curry va s'imposer dès l'audition du Rocky Horror Show. Richard O'Brien se rappelle quand il est passé. Tim Curry, avec ses barésies déchirées, un tatouage sur sa jambe, sur son bras, avec du sang qui coulait par là, des pansements collés par-ci, comme s'il venait de se piquer. Les femmes ont dit « Oh, il est plutôt mignon !» et on s'est tous dit « Waouh !» Et les hommes, assis à côté d'elle, étaient du genre « Ah, qui sait, je vois ce que tu veux dire !» Il y avait quelque chose de terriblement attirant chez cette créature effroyable. C'est-à-dire qu'à partir du moment où Tim Curry, se rappelle Richard O'Brien, arrivait en chantant « Je suis un doux travesti, sans embarras ni honte », eh bien, ça emballait tout le monde. Il reprendra le rôle dans le film devenu culte.
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0: Over at the Frankenstein Palace, extrait du film de 1975, The Rocky Horror Picture Show, adaptation de cette pièce de théâtre créée à Londres 2 ans plus tôt. Alors c'était créé dans un tout petit théâtre de 62 places. L'histoire, dois-je vous la rappeler, celle d'un jeune couple naïf incarné dans le film par Susan Sarandon et Barry Bostwick qui atterrissent dans l'antre de ce docteur Frankenfurter et sont littéralement déniaisés durant cette escapade qui se révélera en fait être un château qui est tenu par un extraterrestre. Le studio Fox de Hollywood propose très vite de faire un film de cette comédie musicale et pour une fois, ils reprennent les comédiens et même le metteur en scène Jim Charman. Le film sera un échec à sa sortie, mais le distributeur découvre un phénomène un petit peu curieux parce que ce sont toujours les mêmes spectateurs qui reviennent voir le film et connaissent par cœur les répliques. Le Rocky Horror Picture Show devient un phénomène. Il est joué depuis des années et des années à Paris au studio Galland et c'est finalement le manifeste dès 1975 d'une vigueur réjouissante en faveur de la liberté sexuelle dans une société qui était, c'est vrai, à l'époque très conservatrice, avec un Tim Curry dément.
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0: Et à la fin, le docteur Frankenfurter, incarné par Tim Curry, est puni, rappelé par les extraterrestres sur sa planète. Un adieu poignant intitulé I'm Going Home. Paroles et musique Richard O'Brien, le Rocky Horror Picture Show, un film de Jim Sharman avec Tim Curry de 1975, notre étoile de la comédie musicale aujourd'hui. 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
0: Et dans l'actualité des comédies musicales, un coup de cœur d'abord pour Adrien Fruit. Rappelez-vous, c'est lui qui a incarné Ziggy dans le Starmania de Thomas Joly. Il lance sa carrière solo et il sera justement au Solo, c'est un club, à Paris le 9 septembre. Quant à la toute première comédie musicale de la rentrée, il s'agit du Guide du parfait gentleman assassin. Alors je vous fais le pitch, c'est l'histoire d'un jeune homme qui découvre qu'il descend d'une famille de nobles. Mais pour hériter et être anobli, il faut quand même supprimer les 8 héritiers qui le précèdent sur la liste. C'est l'incroyable Benoît Cohen, Molière de la révélation pour les producteurs, qui incarne tous les héritiers et les héritières. Il est complètement ébouriffant et autour de lui une troupe qui a de la voix. À commencer par Camille Nicolas qui incarne la petite amie de l'intéressé et Emma Brazeil dans le rôle de la sœur d'un futur assassiné et puis bien sûr Gaëtan Borgue dans le rôle de cet assassin, j'allais dire novice. La pièce avait été couronnée meilleure comédie musicale de Broadway au Tony Awards il y a une dizaine d'années. Elle vient d'ouvrir au théâtre du Palais Royal, mise en scène par Virginie Lemoine dans une traduction et une adaptation de Stéphane Laporte avec un ensemble de musiciens en live. Alors on va recevoir la troupe en direct dans notre premier cabaret 42e rue. C'est donc un jour, ici même, au studio 105 de Radio France. Mais en attendant, voici un extrait du spectacle de Broadway. C'est le moment quand même où la population se demande pourquoi tous les héritiers d'une même famille meurent brusquement. 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

0: Le guide du parfait gentleman assassin, c'est à découvrir au théâtre du Palais Royal avec Benoît Cohden et Gaëtan Borgue, et à découvrir en direct dans 42e rue en concert. Ça sera notre premier cabaret 42e rue en direct du studio 105 dans 15 jours à midi sur France Musique, de midi à 13h30. On recevra aussi la troupe de Tout Feu Tout Flamme, la première comédie musicale d'Arthur Jugnot, également à l'affiche actuellement à Paris. Et puis nous allons bizarrement commémorer les 25 ans des attentats du World Trade Center. Je dis bizarrement parce que pourquoi une comédie musicale? Figurez-vous qu'il y a une comédie musicale qui tourne partout dans le monde, qui s'appelle Come From Away, qui avait reçu d'ailleurs un Tony Award, la meilleure comédie musicale, qui raconte de façon très digne et émouvante cette histoire, en fait, vue de Terre-Neuve. C'était l'époque où, le jour où l'espace aérien américain était fermé, et en fait, c'est l'histoire d'un avion qui atterrit à Terre-Neuve, et les passagers très angoissés du devenir de leurs amis de New York, qui sont prises en charge par les habitants. On va recevoir la troupe française et belge de cette comédie musicale. Elle a été créée au Festival Bruxelles il y a 2 ans. Et pour commémorer ses 25 ans, eh bien, nous les recevrons en direct et ils nous présenteront en exclusivité de larges extraits de cette comédie musicale. C'est dans 15 jours. Vous le savez, réservation comme toujours, ce maison de la radio et de la musique.fr. 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Ainsi sur la page de Facebook. Vous étiez sur la première 42e rue de la saison, proposée par Laurent Vallière, préparée avec Martine Moni, à la technique YouTube Diego at Lopez, au mixage Emmanuel Morse d'Incan. Je vous souhaite un très bon dimanche à l'écoute de France Musique.
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0: Il est pile 13h30, c'est la rentrée aussi pour Sébastien Linares.
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7: Bonjour, bonjour à toutes et tous et bienvenue dans les studios de Guitare Guitare pour cette 9e saison de notre rendez-vous consacré à la guitare et à la grande famille des cordes pincées. Aujourd'hui, c'est la 400e émission. Et je voulais avant tout vous remercier, chers auditeurices, pour votre écoute, pour vos retours, vos réactions, vos commentaires. C'est sincèrement chaque semaine un vrai bonheur pour moi de vous retrouver et d'avoir la chance d'être au micro de France Musique pour échanger, pour partager avec mes amis musiciens, avec vous, et ainsi faire vivre des moments en musique autour de cet instrument que j'aime tant. Et c'est important de le dire quand des choses vont bien, car c'est une rentrée quand même plutôt inquiète. Après cet été de cendres, ces chaleurs menaçantes, sur le plan culturel, l'horizon est flou et l'année s'annonce mouvementée et difficile socialement. Donc accrochons-nous bien à la partition, essayons de ne pas nous laisser submerger, continuons de cultiver notre curiosité et n'oublions pas aussi de nous ménager des bulles de détente et des parenthèses de plaisir. C'est bon pour le moral et pour la santé et on est là pour ça à cette antenne, alors profitons-en ensemble. Donc pour cette 400e, on va écouter le jazz d'Eleonora Strino, le duo Antoine Boyer-Yamandou Costa. Je vais un peu vous parler de ce magnifique instrument qu'est le quattro vénézuélien. Et pour notre session guitare de légende, je vous ai préparé des cocktails de guitare classique et chansons pop. On croisera les univers d'Éric Satie et de Juliette Armanet, de Niagara et de Tárrega, et les accords bizarres du tube des années 80, Too Shy. Allez, on commence tout en douceur.

Lumitia, c'est le titre du dernier album solo de la jazz woman napolitaine Eleonora Strino, et c'est également le titre de l'extrait que nous venons d'écouter. C'est une instrumentiste qui a du style, qui invente sa propre virtuosité avec une sonorité qui est belle mais qui n'est pas lisse. Elle prend des risques, elle met toute la vie dans sa musique avec ses fulgurances et ses suspensions. Et lorsqu'elle met un peu d'overdrive, une légère saturation, un petit délai, les dissonances qu'elle sort de ses harmonies donnent à sa musique un relief fou.

Les lignes et les arpèges d'Eleonora Strino, un extrait de son dernier enregistrement intitulé Lumitia, sorti sur le label CAM Jazz. Elle a vraiment une façon à elle de faire chanter la mélodie et de l'éclairer avec des harmonies qui sont parfois toutes douces comme du velours ou alors tellement dissonantes qu'elles paraissent quasiment accidentelles. Pour ceux qui aiment quand ça pique un peu, réécoutez par exemple à 3 minutes ce sol bécard en corde à vide qui s'échappe d'un environnement de mi majeur, là où normalement tous les sols sont dièses. Là, le sol est bécard et cette note vient frapper l'accord comme la 9e augmentée dans Jimi Hendrix et tout d'un coup, toute la lumière change comme pendant l'éclipse. On réentend autrement, on se remobilise, on est déstabilisé. Alors pardon, je m'enflamme un peu, mais c'est quand même très beau.

La fameuse histoire d'Alfonsina y Elmar d'Ariel Ramirez racontée par la voix et la guitare d'Eleonora Strino. Et c'est particulièrement flagrant dans ce morceau. Son jazz se nourrit d'influences classiques, mais aussi rock, comme on l'a vu tout à l'heure, ou même folk. C'est quelqu'un qui n'hésite pas, par exemple, quand la musique le demande, à faire des accords sur les six cordes, à la manière des accompagnements de folk classique, là où dans le jazz, on utilise des voicings plus resserrés, plus systématiquement sophistiqués. On avait découvert cette musicienne il y a 3 ans, elle avait sorti son premier disque en quartet, il s'appelle Mathilde.

0: Mathilde, une composition d'Eleonora Strino enregistrée avec son quartet pour son premier album, toujours disponible sur le label CAM Jazz.
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0: Et pour continuer notre émission, on va passer de la guitare électrique d'Eleonora à un duo de guitare acoustique, la 7 cordes brésilienne de Yamandu Costa et la manouche d'Antoine Boyer.

Antoine Boyer et Yamandou Costa en duo, deux musiciens dont on suit assidûment les carrières respectives dans Guitare Guitare et dont on vous parle assez régulièrement. On écoutait Estrada Longa, un morceau en forme d'improvisation mettant en dialogue les traditions musicales distinctes et respectives des deux virtuoses. Et on enchaîne avec Preciosa, une composition d'Antoine Boyer.

On écoutait Preciosa, une composition du guitariste français Antoine Boyer, très inspiré par une chanson brésilienne. Et il semblait donc naturel que Yamandou Costa le rejoigne pour revisiter cette partition et faire tourbillonner quelques cascades de notes bien senties. Les deux musiciens se retrouvent dans leur virtuosité qui semble sans limite. Et les deux instruments, chacun avec leur particularisme, s'accordent et respirent ensemble.

Avez-vous reconnu l'instrument magique que nous venons d'écouter ? Il s'agit du cuatro vénézuélien. Alors, petite présentation pour ceux qui n'en auraient jamais vu, il s'agit d'une sorte de petite guitare ou de grand ukulélé à quatre cordes. C'est un instrument central des musiques traditionnelles vénézuéliennes, avec beaucoup de caractère et des techniques emblématiques assez particulières. Déjà, il y a la façon de l'accorder. Généralement, on utilise un accord entrant comme au théorbe, ce qui signifie que la première corde, normalement la plus aiguë à la guitare, est ici plus grave que la deuxième. Et ça produit des effets d'arpège en forme de vague continue. Mais ce qui fait vraiment le sel du cuatro, c'est son côté percussif. Le répiqué qui produit des sortes de roulements impressionnants, les golpes, ces coups donnés sur la table de l'instrument, qui produisent des sons de mini caisse claire. Écoutez ce Joropo joué par Freddy Reyna et écoutez comment il met le rythme en vie.

Le quattro de Freddy Reyna, une personnalité incontournable qui a ouvert les possibles de cet instrument. Le quattro a un peu la trajectoire classique de toutes les cordes pincées finalement. C'est d'abord un instrument traditionnel, destiné à accompagner les chanteurs et les danseurs, grâce notamment à la puissance rythmique dont on parlait tout à l'heure. Puis, au bout de quelques années d'évolution, un artiste arrive et déclenche une petite révolution. C'est ce qu'a fait Freddy Reyna, là encore avec des recettes éprouvées. Sortir l'instrument de son univers de prédilection et de sa zone de confort, repousser les limites techniques, le confronter à d'autres musiques, faire évoluer la lutherie pour ses nouveaux besoins et installer l'instrument dans les institutions pédagogiques, les conservatoires et enfin le faire jouer en soliste dans les salles de concert. Depuis Reyna, le quattro ne se cantonne plus au rythme, il peut jouer du contrepoint, des mélodies et son vocabulaire se complexifie. Il a sa place aujourd'hui dans le jazz et dans la musique de chambre. Bon, écoutons-le néanmoins dans un contexte plus traditionnel, en trio avec une harpe et des maracas, puis en accompagnement de la grande chanteuse vénézuélienne Lilia Vera.

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1: Pour ce premier guitare de légende de la saison, je vais mélanger deux univers, celui de la guitare classique avec celui de la chanson pop. Je me souviens la première fois que j'ai entendu la chanson « Imaginez l'amour » de Juliette Armanet, c'était en live au Studio 104, je crois. Et la première impression que j'ai eue, c'était « c'est beau comme du Satie ». Je vais donc essayer maintenant de transformer cette chanson en une gnossienne.

Et pour terminer cette session, je vais me livrer à un exercice un peu étrange, quelque chose que je fais beaucoup quand je travaille la guitare chez moi. Je travaille une partition de guitare classique et j'ai une chanson en tête et j'essaye d'improviser en jouant les deux, en mélangeant les deux. Vous savez, comme ces graphistes qui mélangent les têtes des gens, qui font des portraits avec des têtes mélangées. Et ben, je vais essayer de faire ça avec une chanson de Niagara que j'adore, qui s'appelle « Quand la ville dort » et « Le caprice arabe » de Francisco Tárrega.

0: Guitare Guitare était aujourd'hui réalisé par Patrick Lérissé, enregistré par Pierrick Charles et préparé avec l'aide de Nelly Portal. Je vous retrouve la semaine prochaine. Mathéus Donato et Kevin Sedicki seront nos invités. Et d'ici là, rendez-vous sur le site et l'appli Radio France. Si vous voulez vous abonner au podcast, regarder les vidéos et consulter les programmes en détail.
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0: Il est 14h30, merci d'écouter France Musique. Tout de suite, Clément Rochefort, Génération France Musique, le live.
4: Bonjour à tous, bienvenue sur France Musique et bienvenue au public du Studio 105. C'est reparti les amis pour la 9e saison de Génération France Musique, le live, l'émission qui ouvre la scène et ses micros aux musiciens de toutes les générations, en direct et en public chaque samedi, comme les saisons précédentes. Eh bien, on va continuer à vous faire découvrir les talents de demain et nos coups de cœur musicaux tous azimuts. Cette saison devrait encore nous réserver de belles surprises, avec notamment en novembre une spéciale en direct du Conservatoire supérieure de Paris, mais je vous en reparlerai. Peut-être au printemps prochain une émission dans une belle église parisienne, mais ça c'est encore en discussion, on s'en reparlera. En ce qui concerne cette première de l'année, on a décidé de frapper fort avec des invités de très très grande classe. L'association des musiciens de l'orchestre de l'Opéra National de Paris, Philopéra, qui va signer en direct dans un instant son acte de naissance sur France Musique. On aura aussi l'altiste Antoine Tamestit qui vient nous présenter son nouvel album avec la violoniste Alexandra Preussil autour des 44 duos de Bartok. Et puis on aura nos amis du quatuor Agathe pour évoquer plein de choses, mais notamment leur festival en Corse qui se prépare. 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Petit conseil d'amis, si vous voulez éviter de vous perdre dans notre labyrinthique maison ronde, entrez plutôt par la porte D de la maison de la radio et de la musique, celle située à l'arrière du bâtiment, côté rue Raynouard. Allez, c'est parti, on commence donc avec Philopéra, une toute jeune association qui verra le jour officiellement ce dimanche à l'occasion de son concert inaugural au Palais Garnier à Paris, sous la direction de Daniel Harding. Une association qui rassemble les musiciens de l'orchestre de l'Opéra National de Paris, qui avaient envie de prendre un peu de lumière loin de la fosse dans laquelle ils officient chaque soir ou presque dans l'obscurité. Philopéra, c'est donc une saison bis de l'orchestre, organisée, pensée par les musiciens eux-mêmes, symphonique bien sûr, mais aussi l'occasion de jouer de la musique de chambre, en quintette, en quatuor, en sextuor, etc. Ils vont nous expliquer dans un instant le pourquoi du comment de Philopéra, mais d'abord, accueillons le quintet avant de Philopéra, qui va jouer successivement une œuvre de circonstance pour une ouverture de saison, l'ouverture de la flûte enchantée de Mozart, arrangée par Takenori Nemoto, et puis deux extraits du tombeau de Couperin, la fugue et le rigaudon. Le quintet avant de Philopéra, c'est Harmonie Malter à la flûte, Philippe Giorgi au hautbois, Alexandre Chabot à la clarinette, Vladimir Dubois au cor et Théo Sarrazin au basson. Je vous souhaite une très belle nouvelle saison de Génération France Musique le live et une très belle après-midi à tous sur France Musique. Merci d'accueillir Philopéra.

0: Superbe ouverture de saison de Génération France Musique, le live avec les musiciens de l'Orchestre de l'Opéra de Paris et l'association Philopéra en quintette avant qui nous a offert une transcription de l'ouverture de la flûte enchantée de Mozart signée Takenori Nemoto. Et puis la fugue et le rigaudon, extrait du tombeau de Couperin de Maurice Ravel, arrangé par Mason Jones. On a entendu Harmonie Malter à la flûte, Philippe Giorgio au hautbois, Alexandre Chabot à la clarinette, Vladimir Dubois au cor et Théo Sarrazin au basson. Pourra donc retrouver Philopéra pour son concert inaugural. C'est ce dimanche 6 septembre au Palais Garnier sous la direction de Daniel Harding. Et puis il y a un deuxième concert qui est déjà prévu le 10 novembre au Beaux-Arts de Bruxelles. Je vais demander à Alexandre de s'approcher et puis on va accueillir aussi le harpiste de l'Orchestre de l'Opéra de Paris, David Lotvoet, avec qui on va parler un petit peu de cette association Philopéra. Dites-nous, comment est née cette idée de prendre en main votre indépendance, d'une certaine manière, de créer cette association Philopéra, Alexandre?
1: C'est une association qui est indépendante, qui a été imaginée et créée par des musiciens de l'Opéra National de Paris. Et puis actuellement, nous sommes 120 musiciens à avoir rejoint ce projet. Donc pour nous c'est important parce que c'est un élan collectif qui est vraiment inédit et puis qui donne beaucoup de force à cette association. Et puis je pense qu'on a tous très envie de voir ce projet vivre, grandir et avoir un beau succès en commençant, comme vous l'avez dit, par le concert que nous avons demain inaugural avec Daniel Harding.
0: Alors demain, ce dimanche, hein, donc 6 septembre. Mais c'était quoi l'idée? Vous aviez besoin de prendre un peu de liberté, de sortir de la fosse, de jouer autre chose que des opéras, peut-être, David?
2: Oui, peut-être un peu tout ça, en fait. C'est l'occasion, c'est vrai pour nous, de pouvoir sortir de notre fosse, d'apporter peut-être notre propre couleur avec notre histoire, notre façon de travailler, qui est souvent plus basée sur le lyrique. Mais oui, ça nous permet effectivement de sortir un peu de notre répertoire et de pouvoir aborder un répertoire qu'on a moins la chance de pouvoir jouer, de choisir aussi nos chefs. Enfin, c'est très agréable, c'est sûr.
0: Oui, parce qu'en temps normal, on vous impose tout, en fait, à l'Opéra de Paris. Alors que là, c'est Philopéra qui décide de tout. Est-ce qu'il y a d'autres orchestres d'opéra dans le monde, vous savez ça, qui ont eu la même idée que vous de fonder une association et puis d'organiser des saisons de concerts comme ça, Alexandre?
1: Tout à fait, on n'est pas les premiers. Il y a bien sûr l'Opéra de Vienne, avec Philhar de Vienne, qui est constitué depuis le 19e siècle. Donc c'est vraiment, ils ont ouvert l'idée de cette idée d'un orchestre qui est un orchestre lyrique constitué, et puis qui se produit pour des concerts symphoniques en autogestion. Donc on peut citer eux, on peut citer la Scala de Milan, qui est plus récent. Il y a aussi Munich, il y a sûrement d'autres exemples que je n'ai pas en tête, mais là c'est les trois qui me viennent en tête en parlant avec vous.
0: Et alors comment ça fonctionne du coup pour prendre les décisions, fabriquer une saison, parce que vous êtes 120, alors vous réunissez tous, il y a des votes, il y a un président, comment ça fonctionne Philopéra?
2: Il y a un président et il y a des réunions effectivement avec des projets, on se réunit ensemble pour aborder quels sont les projets possibles, aussi en fonction aussi des mécènes et des possibilités, en fait des dates, puisque notre première mission quand même c'est d'être musicien à l'Opéra de Paris, donc ça, il faut viser dans les trous.
0: Est-ce qu'il y a une envie de défendre un répertoire en particulier?
1: En fait, je pense qu'il n'y a pas forcément un répertoire qu'on a en tête. C'est une proposition à chaque fois qui est collective. Et puis l'idée, c'est justement de jouer des pièces qu'on ne programme pas forcément à l'opéra ou qui n'ont pas été programmées depuis très très longtemps à l'Opéra de Paris. Donc voilà, c'est une saison qui vient un petit peu en complément de ce qui existe déjà à l'opéra, autant au niveau des pièces choisies et peut-être aussi des chefs invités.
0: Est-ce que vous pensez que ça puisse être aussi une manière d'approcher un public qui ne vient pas forcément à l'Opéra de Paris?
2: Oui, tout à fait. Et puis, de toute façon, chaque chance de pouvoir approcher un public pour développer la musique classique, pour développer l'art en général, je crois, est une bonne chose. Et si nous pouvons contribuer à le faire, tant mieux.
0: Eh bien, on va vous réécouter. On va écouter un autre groupe de musiciens issus de l'Orchestre de l'Opéra de Paris. Cette fois, c'est un quintette avec art. Peut-être une dernière question très rapide avec Alexandre. Dites-nous, c'est quoi le programme du concert inaugural du 6 septembre?
1: Eh bien, le programme donc, de demain, c'est première symphonie de Mahler avec troisième de Schubert. Et donc, on est très content de pouvoir offrir ce projet avec Daniel Harding. On a commencé les premières répétitions en début de semaine. Et c'est un projet qui a mis beaucoup de temps à se monter, qui a mis plusieurs années. Et là, c'est en début de semaine, on a pu enfin voir de nos yeux cet orchestre Philopéra qui prenait forme, l'avoir dans nos oreilles, et on est tous très excités à l'idée de faire le concert demain avec Daniel Harding, qui est quelqu'un qu'on apprécie beaucoup.
0: Eh ben voilà, félicitations, une belle naissance à découvrir donc ce dimanche au Palais Garnier à Paris, la naissance de Philopéra. On va écouter maintenant un autre ensemble, le quintet avec harpe, qui va nous jouer les deux premiers mouvements du quintet pour flûte, harpe et cordes de Jean Crasse. Alors cette fois, le quintet Philopéra, c'est de nouveau Harmonie Malter à la flûte, David Lodewood à la harpe, Eunijo au violon, Jonathan Nazé à l'alto et Yuri Lee au violoncelle.

0: La musique de Jean Crasse sur France Musique. Les deux premiers mouvements du quintet pour flûte, harpe et cordes interprétés par les musiciens de l'association Philopéra à qui on souhaite donc une longue vie. C'était en l'occurrence Harmonie Malter à la flûte, David Lotvoet à la harpe, Enijo au violon, Jonathan Nazet à l'alto et Yuri Lee au violoncelle. Je rappelle le concert inaugural de Philopéra ce dimanche au Palais Garnier. Et puis pour la petite anecdote, c'était assez symbolique d'entendre ce quintet de Jean Crasse que le compositeur avait écrit à l'époque pour le harpiste prédécesseur de David, c'est-à-dire le harpiste de l'Opéra de Paris, contemporain de Jean Crasse.
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0: Merci d'être avec nous cet après-midi. Très heureux à présent d'accueillir un maître de l'alto. C'est monsieur Antoine Tamestit qui nous fait l'honneur d'inaugurer notre nouvelle saison du live en compagnie de la violoniste Alexandra Preussil. Tous les deux se sont livrés à un travail passionnant. L'enregistrement pour Harmonia Mundi des 44 duos de Béla Bartók qui sont originellement écrits pour deux violons. Des pièces à visée pédagogique inspirées par les nombreux collectages de musique populaire réalisé par Bartók en Hongrie, mais aussi ailleurs, comme en Ukraine par exemple. Et sur le disque, ils ont poussé l'authenticité historique jusqu'à reproduire certains des sons enregistrés par Bartók en son temps sur des rouleaux de cire pour nous faire entendre comment ces airs du folklore, la plupart du temps chantés par des paysans du début du siècle, sont devenus de véritables bijoux savants sous la plume du compositeur. On va donc entendre un florilège de ces duos et comme sur le disque, on va vous faire entendre pour deux d'entre eux le matériau sonore qui a été capté par Bartók lui-même, à savoir deux chants qui ont inspiré les duos numéro 16, Burlesque, et numéro 28, Tristesse. Alors on va entendre dans l'ordre le duo 44, Danse Transylvaine, le numéro 19, Conte, l'enregistrement de Bartók suivi de la Burlesque, deuxième enregistrement de Bartók suivi de Tristesse, et puis les duos 43, 36, 10, 35, 11, 22, 13 et 14, et ce ne sont pas les numéros du loto. Pizzicato, cornemuse, chanson rutaine, colomeika rutaine, berceuse, danse de moustique, chant de noces et danse du coussin. Merci d'accueillir Alexandra Preussil et Antoine Tamestit sur France Musique.

0: Très grand moment de musique pour ouvrir cette saison de Génération France Musique. Le live, Alexandra Preussil au violon, Antoine Tamestit à l'alto et une large première sélection de ces duos de Béla Bartók, originellement écrit pour deux violons, mais qu'on entend et qui sonne très bien d'ailleurs au violon et à l'alto. Hein, cet après-midi, c'est pas Antoine qui va me dire le contraire. On a entendu la danse transylvaine, le conte, la burlesque, tristesse, pizzicato, cornemuse, chanson et coloméica rutène, berceuse, danse du moustique, chant de noces et danse du coussin. Alors Alexandra, elle a beaucoup beaucoup de concerts à venir, mais c'est des concerts principalement à l'étranger, notamment en Espagne. Et puis Antoine, beaucoup de concerts en Allemagne, mais on arrivera à l'attraper quand même en France le 14 janvier prochain à la Halle aux Grains de Toulouse et puis les 17 et 18 mars prochains à la Philharmonie de Paris. Alors Antoine Tamestit, on peut dire que tous ces duos, ils racontent tous des histoires, malgré leur brièveté, des histoires très précises, parfois des petits tableaux. Hein.
1: Oui, d'ailleurs, j'aimerais bien savoir quelle est la danse du moustique et qui l'a analysée. Mais on a entendu...
0: Moi, j'ai frappé dans les mains et j'en ai tué trois.
1: Voilà. Bon, c'est bien. En rythme.
0: Bien entendu.
1: Et avant, il y a une berceuse, par exemple. C'est même presque humoristique. On entend vraiment la maman qui essaye de bercer le bébé. Il y a un mouvement de berceuse comme ça, de balancement à l'alto. Et le bébé qui est à ma droite est complètement agité et pleure, mais vraiment énervé, excité. Et petit à petit, elle y arrive. Donc on a des histoires comme ça, mais on a aussi des légendes hongroises avec une fiancée qui va se marier et qui doit broder des fleurs à n'en plus finir sur un tissu pour récupérer son mari qui a été emporté par le diable. Et pour les récupérer, il faut qu'elle brode des fleurs.
0: Oui, donc c'est important de connaître tout ce contexte-là aussi pour comprendre cette musique de Bartók. D'ailleurs, vous avez choisi de faire entendre sur le disque, on en a entendu deux cet après-midi, de ces chants qui avaient été collectés par Bartók, dont on dit que c'était un peu le premier ethnomusicologue. Qu'est-ce qu'ils vous ont apporté à vous dans votre lecture de cette musique, ces enregistrements-là?
1: On a presque travaillé comme... moi, j'ai fait pas mal de musique baroque et mes professeurs de musique baroque nous demandaient de travailler les textes, d'essayer l'archet de l'époque, l'archet baroque, les cordes en boyau, le diapason. Et on s'est mis un petit peu dans la peau de ces musiciens parce que c'est ce que voulait Bartók, comme vous le dites. C'est un processus ethnologique. Il était intéressé par les gens, leur culture, leur langue. Et donc, on a appris à jouer comme eux. On est même allé voir les clubs de danse à Budapest pour voir comment les gens dansent, comment ils ressentent la musique sans l'apprendre. Ce n'est pas un texte, c'est un ressenti. Et puis voir comment ils tiennent leur archet, les musiciens folkloriques. C'est un peu plus haut, c'est un peu plus vers la pointe. On reste beaucoup plus à la corde. Et Alexandra, de son héritage, de sa culture, de son éducation, faisait ça naturellement. Moi, j'ai dû vraiment apprendre parce que ça me passionne vraiment, mais j'ai dû apprendre à jouer comme un musicien folklorique.
0: Alors, vous parlez de l'héritage d'Alexandra, il faut quand même dire qu'elle a un héritage musical très important puisqu'elle n'est autre que la petite fille du grand János Starker, quand même, ce grand violoniste d'origine hongroise, violoncelliste, qu'est-ce que j'ai dit violoniste ? Oh, violoncelliste, bien entendu. Son jeu à lui vous a aussi inspiré d'une certaine manière ?
1: Tout à fait, et même encore plus que son jeu, sa philosophie, son éthique, son sens de vraiment être proche du texte, être proche du respect, ne pas trop mettre de soi, mais être très humble par rapport à la musique. Et je pense que ça, c'est quelque chose qui est très naturel chez Alexandra, on ressent ça, comme si elle a joué avec son grand-père, elle a été éduquée par lui, par le pianiste de son grand-père aussi, par son propre père, un très grand violoniste, William Preussil, et des gens qui ressentent la musique et qui se disent toujours, voilà, il faut étudier les partitions pour arriver à se mettre dans la peau du compositeur et vraiment être comme ça un serviteur. On ressent presque leur rythme et leur phrasé.
0: respire comme... Allez, et ben on va respirer de nouveau avec la musique de Bartók. Vous nous offrez deux autres extraits de ces duos, de ces 44 duos. On va entendre le numéro 31, Compliment de Nouvel An, le numéro 4. Et puis le numéro 32, Chanson à danser, avec à chaque fois de nouveau la petite archive sonore collectée par Bartók lui-même. Et puis je rappelle que le disque est sorti et qu'il est très beau sous le label Harmonia Mundi. Alexandra Prossil au violon, Antoine Tamestit à l'alto, toujours en direct sur France Musique.

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0: Magnifique, les amis. Alexandra Preussil au violon, Antoine Tamestit à l'alto, deux duos de Bartok. Le numéro 31, le numéro 32. Les amis, je dois dire franchement, après ce qu'on vient d'entendre, on a comme l'impression, Antoine, Alexandra, que vous avez replanté cette musique dans la terre dans laquelle ils sont nés, dans la terre de Bartok. Vraiment bravo. Et je rappelle que le disque est sorti sous le label Harmonia Mundi.
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0: Merci d'être avec nous cet après-midi. Alors on va refermer cette émission, cette première émission de la saison, avec un quatuor qu'on suit depuis ses débuts, c'est-à-dire il y a 10 ans presque. On les adore. C'est le quatuor Agathe qui, en cette rentrée 26-27, a de nombreux projets sur sa to-do list. D'abord, leur festival Corsi Classique. Ça se passe à Ajaccio du 10 au 13 septembre, avec pour thème cette année les saisons. Et puis le quatuor fête aussi l'arrivée d'un nouveau membre. C'est la violoniste Juliette Beauchamp, qu'on va entendre d'ailleurs au poste de premier violon cet après-midi. Et puis nous parlerons aussi d'un énorme et magnifique et original et exaltant projet en cours de fabrication, l'intégrale de la musique de chambre de Korngold. Mais d'abord un petit avant-goût du concert qu'ils vont donner en ouverture de leur festival sur l'île de Beauté, avec les deuxième et troisième mouvements du quatuor en ré majeur, opus 20 numéro 4 de Haydn. Une certaine idée de l'automne qui approche tranquillement. Merci d'accueillir les Agathe, avec donc Juliette Beauchamp et Adrien Jurkovic au violon, Raphaël Pagnon à l'alto et Simon Yachmet au violoncelle.

0: Le Quatuor Agathe sur France Musique, qui a ses fans dans la salle, j'ai l'impression, j'ai entendu crier, bah oui, c'est très beau ce que vous faites les amis. C'était deux extraits du Quatuor en Ré majeur, l'opus 20 numéro 4 de Haydn, le deuxième mouvement, le mouvement lent, et puis le menuet à la Tsingalese à l'instant. Alors on pourra vous retrouver les Agathe du 10 au 13 septembre au festival Corsi Classique. Les concerts ont lieu dans l'église Saint-Roch d'Ajaccio, et puis il y aura aussi un beau concert au Wigmore Hall de Londres, ça c'est quand même la classe, à Melbourne en Australie, il y a plein d'autres dates, on les trouve sur votre site internet. Peut-être, Raphaël, est-ce que tu veux bien t'approcher peut-être de Juliette, qu'on puisse parler tous ensemble? D'abord, un petit mot quand même avec Juliette, qui est la nouvelle arrivée du Quatuor Agathe. Comment on fait pour s'intégrer dans un quatuor qui a déjà 10 ans d'existence et dans lequel il y a 3 loustiques?
1: Bah écoutez, c'est... enfin, je suis très très heureuse déjà d'être de
0: bah heureusement.
1: Partie de l'aventure. Oui.
0: Imagine l'interview. Non, je suis vraiment, c'est une horreur totale.
1: Non, mais écoutez, je pense que ça prend le temps qu'il faut de. Enfin, en tout cas, ils m'ont laissé une place que j'ai pu prendre et c'est magnifique de faire ce travail humain et musical ensemble.
0: Voilà, bon bah ça c'est bien, on est content. C'est la 11e édition, les amis, du festival Corsi Classique. C'est qui le Corse du Quatuor? Il y avait un lien quand même avec la...
2: Comme le visuel ne l'indique pas, c'est moi, donc c'est pas très radiophonique, mais je suis donc très blond et ma grand-mère est corse, voilà, donc c'est de là que ça vient.
0: C'est Raphaël Pagnon. Donc le thème de l'année, alors vous avez choisi les saisons, une référence à un certain changement climatique.
2: Et oui, hein, on a tous un peu souffert de la chaleur, donc on s'est dit qu'on allait remettre les pendules climatiques à l'heure à Ajaccio.
0: Oui, la Corse a particulièrement souffert en plus cet été.
2: Et oui, oui, absolument.
0: Alors donc quel programme, quels invités? Parlez-nous un peu de ce festival.
2: Alors, ben, donc le programme s'articule autour des 4 saisons de Vivaldi, bien sûr. Et donc on a fait un petit jeu, voilà, d'avoir une saison par soir et autour de ça d'organiser un peu des programmes qui nous faisaient plaisir. Donc il y aura que des chefs-d'œuvre de toute façon, mais il y aura des styles différents aussi. Il y aura du gospel, il y aura du tango puisqu'il y aura les saisons de Piazzolla. Et puis bien sûr de la musique, c'est que de la musique de chambre puisque c'est tout ce qu'on sait faire malheureusement. Donc voilà, il y aura du quintet avec piano. On a un pianiste formidable qui s'appelle Yannick Rafalimanana. Il y aura du clavecin, un jeune claveciniste ajaxien, Jordan Mouchalska, qui nous rejoint pour Vivaldi. Courtney Holmes, une soprane merveilleuse, et deux autres violonistes, Soymin, Jean-Baptiste Yachmet, et le Quatuor Agathe. Voilà, comme ça, j'ai cité tout le monde.
0: Allez, je repars en vacances. Moi, je retourne en Corse avec vous du 10 au 13 septembre. Il y a une autre grosse actu. Donc, après un premier disque Brahms, vous aviez commencé en attaquant très fort avec un monstre sacré. Alors là, vous préparez une autre aventure colossale, excitante à la fois. C'est l'intégrale de la musique de chambre de Korngold. Comment vous avez eu cette idée assez originale? Qu'est-ce qui vous a séduit dans la musique de Korngold? Alors, Raphaël.
2: Alors c'est un personnage déjà passionnant, on ne le sait pas beaucoup, mais donc c'est un enfant prodige, donc il était voilà, très très doué. Il est un peu à la frontière entre deux mondes qui sont donc la musique du cinéma, la musique de film, qu'il a, voilà, il a une énorme production, donc c'est un peu le son luxuriant des Peplum par exemple, Laurence d'Arabie et tout ça. Et puis, quelque chose qui ressemble plus à la deuxième école de Vienne, donc c'est Schoenberg, un peu la nuit transfigurée, ce type d'atmosphère comme ça, très complexe harmoniquement. Et donc il y a tout ça dans les 3 quatuors qu'il a écrits, qui sont magnifiques et qu'on, voilà, qu'on joue le plus possible et qu'on aimerait enregistrer.
0: Ainsi que tout le reste de la musique de chambre, avec d'autres pièces aussi. Voilà, il n'y a pas que des quatuors, c'est une belle entreprise. Alors il faudra trouver encore un label, peut-être un peu d'argent, hein, si vous voulez aider le Quatuor Agathe. N'hésitez pas à les contacter, c'est un projet absolument génial. Les amis, avant d'aller vous entendre en Corse du tri du 10 au 13 septembre à Corsi Classique, eh ben, on va refermer le Quatuor en Ré majeur, opus 20 numéro 4 de Haydn. En voici le final, le Quatuor Agathe sur France Musique.

0: Le final du Quatuor Opus 20 numéro 4 de Haydn, et c'était le Quatuor Agathe, Juliette Beauchamp, Adrien Jurkovic au violon, Raphaël Pagnon à l'alto, Simon Yachmet au violoncelle, les Agathe, on les retrouve à Yatch du 10 au 13 septembre en Corse pour leur festival Corsi Classique. Merci les amis, ainsi se referme cette première de la saison de Génération France Musique. Le live, une émission à retrouver en podcast sur le site de France Musique, sur l'appli Radio France. La semaine prochaine, on aura encore plein de super musiciens, un ensemble vocal, les six voix, la contrebassiste Lorraine Durantel, le trio Esqualo avec du bandolim, et puis le quatuor de saxophone Hypnos. À la prise de son aujourd'hui, Cédric Chatelus, avec au plateau Valentin Bobinet, Clara Galivelle, Sarah Jane Jégou, Hugo Pozzi, Noémie Moreno, à la sono Romain Lenoir. Merci à Cédric Després, et Brahim Elmouden pour les Lumières, notre régisseur Christophe Smirtz. Merci à Xavier Carrère qui a préparé cette émission, réalisée aujourd'hui par Sophie Pichon. Merci au public du studio 105. Je vous souhaite à tous une très très bonne fin de journée à l'écoute de
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0: Quoi de plus agréable que de se promener, de se gorger de ce Mozart de la symphonie Hafner, le menuet de la symphonie Hafner que nous écoutons actuellement en générique pour cette première tribune de la rentrée. Je suis très heureux de vous retrouver pour une nouvelle saison en compagnie de trois critiques musiciens, des habitués de la tribune. Je vais vous les présenter. Alors, je vous représente Emmanuel Giuliani, bonjour, journaliste au quotidien La Croix.
1: Oui, bonjour.
0: Bienvenue Emmanuel.
1: Ravi de faire ma rentrée des classes.
0: Votre
1: avec
0: rentrée des classes, vous avez passé un bon été?
1: Très bon été.
0: Et vous avez votre partition prête, ouverte?
1: Ah non, moi j'ai une partition qui est propriété de l'État, puisqu'elle m'a été prêtée par cette noble maison. Donc je vais en prendre le plus grand soin.
0: S'il vous plaît, s'il
1: Tout
0: vous
1: à
0: plaît.
1: Fait.
0: À vos côtés, Christophe Rousset. Bonjour Christophe Rousset.
2: Bonjour,
0: on ne vous présente plus, claveciniste, directeur des talents lyriques, chef d'orchestre bien évidemment, qui avait aussi une partition de la symphonie Hafner, qui a une particularité, on peut le dire tout de suite.
2: Oui, elle est annotée par Joseph Cripps, avec les coups d'archer.
0: C'est pas à vous.
2: C'est bien. Bah, c'était daté de 1960, donc moi j'étais pas encore né.
0: Et vous étiez, donc c'est une partition de
1: propriété de l'État également,
0: lorsque Joseph Cripps est venu diriger cette symphonie Hafner ici à Paris en 1960. Et juste en face de moi, un habitué également, Pierre Charvet.
3: Bonjour Jérémy.
0: Bonjour Pierre Charvet, vous êtes alors compositeur, vous êtes délégué à la création musicale
3: à Radio France,
0: et il y a quelques semaines, c'était la saison passée, vous étiez venu parler d'un livre sur
3: l'art de la fugue,
0: et là, c'est Pierre Charvet... pianiste, c'est ça, puisque vous sortez un disque.
3: Alors,
0: sur Bach.
3: Oui, c'est un peu absurde, j'ai presque honte, parce que je sors un disque dans un vrai label, hein, à Aparté, d'interprète, alors que je suis vraiment tout sauf interprète, et je joue du Bach, des Bachs que je jouais quand j'étais petit, en gros, mais la singularité du disque, c'est que chaque note a été retravaillée, parce que je joue très médiocrement, mais ensuite je retravaille sur l'ordinateur note par note pour que l'interprétation soit aussi parfaite que ce que mon esprit voudrait que ce soit, mais que mes doigts sont incapables.
0: Mais quels instruments on entend ?
3: Voilà, et ensuite, l'autre pitch du disque, c'est que évidemment, je ne vais pas jouer du piano ou du clavecin, je ne serai pas à la hauteur des grands interprètes comme Christophe à côté de moi, mais je joue sur des claviers que tout le monde a dans la tête depuis 50-60 ans, c'est-à-dire le clavinet de Stevie Wonder, le Wurlitzer de Supertramp, le Rhodes de Pink Floyd, le Fairlight de Michael Jackson, le DX7 d'Elton John, voilà.
0: Intéressant.
3: Voilà, je me suis surtout beaucoup amusé. Enfin, c'était le projet que je faisais pour me distraire.
0: Ça s'appelle comment ?
3: Ça s'appelle, c'est en anglais, 14 chefs-d'œuvre de Bach on Legendary Keyboards and Synthesizers.
0: Bien.
3: Et c'est
0: bien.
3: Chez Aparté, sur
0: bien.
3: Toutes les plateformes.
0: Bien. Voilà. Aparté, c'est un label que vous connaissez bien, Christophe Rousset.
2: Oui, plutôt, oui.
0: Oui. je disais ça parce que cette semaine, il y a, comme chaque semaine, le disque France Musique. Il y a trois disques cette semaine que vous pouvez gagner. Enfin, un opéra. Vous avez, pour ceux qui ont de la chance, La Flûte enchantée dirigée par Yannick Nézet-Séguin. Pour ceux qui ont plus de chance, L'Enlèvement au Serail est dirigé par Jérémy Rohrer. Et puis ceux qui ont beaucoup de chance, encore plus de chance, La Betulia Liberata, dirigée par Christophe Rousset à la tête des talents lyriques, c'est paru chez Aparté. Est-ce que vous avez, vous, des concerts qu'on peut annoncer tout de suite ou pas? Ou là, après cet été chargé, peut-être?
2: Non, rien de...
0: Pas pour l'instant?
2: Non, pas pour l'instant.
0: Pas de concert à annoncer, Emmanuel Giuliani?
1: Si, non. Mais c'est trop long. Donc.
0: C'est trop long. Bon. Alors, je suis bien évidemment, je vous l'ai dit, très heureux de vous retrouver. Vous pouvez, comme chaque semaine, et vous avez l'habitude, voter sur le site de France Musique et l'application Radio France pour choisir la version que vous préférez parmi les six que je vais vous proposer de cette symphonie Hafner, la 35e de Mozart. C'est toujours la saison des 80 ans. Vous aurez beaucoup de surprises au cours de cette saison 2026-2027, quelques émissions en direct. Et puis, dans quelques semaines... À l'automne, je vous repréciserai la date dans quelques temps, nous allons retrouver le public du Studio 109.
3: Grand moment.
0: Grand moment, voilà. Donc vous pourrez venir ici, à la Maison de la Radio et de la Musique, avec les trois critiques, défendre ou pas les versions qui seront proposées.
1: Ça nous manquait beaucoup.
0: Ça manque beaucoup, voilà. Donc je vous en saurai plus dans quelques temps. Cette symphonie Hafner, composée en un temps record, en juillet 1782, publiée l'année suivante, Mozart répond à la commande de Monsieur Hafner, qui vient d'être anobli, et puis c'est le moment aussi où il prépare son mariage avec Constance, d'où la tonalité très joyeuse de cette symphonie. Mozart a laissé deux, trois indications. Je ne sais pas s'il faut les suivre. Il demandait, en tout cas pour le premier mouvement, qu'il soit joué avec beaucoup de feu. Et le dernier, qu'on a un peu rapproché dans sa mélodie d'un air d'Osmine dans L'Enlèvement au Sérail, qui est exactement composé à la même période, joué aussi vite que possible. Vous, Christophe Rousset, qui avez la partition annotée par Joseph Krips, face à vos musiciens, je ne sais pas si vous l'avez dirigé déjà cette symphonie.
2: Non, pas celle-là.
0: Qu'est-ce que vous aimeriez faire ou aimeriez entendre ?
2: Oula. Non, moi ce que je regarde tout de suite, c'est les indications de mesure. Hein, et le final, aussi vite que possible, il est marqué à 4. Hein. Curieusement.
0: Ah ouais.
2: Donc, 1, 2, 3. Enfin, c'est bizarre. Et puis, le premier mouvement, en revanche, il est marqué à 2. Alors que c'est justement pas ce qu'on va faire. Donc, donc, voilà. Donc, c'est toujours ces interrogations sur les tempi chez Mozart et les indications de mesure qui sont toujours un peu troublantes. Le menuet qu'on vient d'entendre aussi, il y a de quoi parler. Enfin, je veux dire, voilà. Mais c'est une symphonie d'une grande clarté.
0: Ouais.
2: Ça, on peut le dire. On n'est pas dans un univers énigmatique du tout.
0: Ouais.
2: Et ça fait plaisir, évidemment.
0: Emmanuel, qu'est-ce que vous aimez dans ce Mozart qu'on va entendre cet après-midi ?
1: Oui, parce que, en effet, toute la lumière, toute la bonté aussi. Je trouve que c'est une musique qui, à l'écoute, vous rend meilleur. Alors, ça fait un peu grandiloquent de le dire comme ça, mais une bonté abordable, pas impressionnante. Et puis...
0: une version alors, à recommander effet, ou pas, ou que vous avez en tête que
1: alors
0: vous
1: moi,
0: aimez.
1: J'ai été biberonnée à Carl Böhm.
0: Ouais.
1: Alors voilà, ça fera sans doute pas... Enfin, je ne sais pas.
0: Non,
1: par
0: ça
1: qui,
0: n'y sera pas.
1: Voilà, parce que c'est une autre époque. Mais c'est ce qui m'a fait beaucoup aimer cette œuvre. Et j'ai un merveilleux souvenir d'il y a quelques années, Giovanni Antonini. Mais je ne sais plus où.
0: Bien. Non, ça n'y sera pas parce que l'œuvre a déjà été au programme de la Tribune, à l'époque de Frédéric Lodéon. Une version s'était nettement distinguée, que j'ai mise dans la sélection. Et comme c'est toujours très enregistré, on va dire que c'est une sélection plus récente. Vous êtes venu, Pierre Charvet, avec votre partition. Est-ce que vous avez un rapport à cette symphonie Hafner ? Non, vous allez l'enregistrer au synthé ?
3: Pas beaucoup. En fait, la première fois que j'ai entendu parler de la symphonie Hafner, c'était quand j'étais petit en solfège. Il y avait une dictée musicale qui prenait des thèmes de la symphonie Hafner, c'est la première fois que j'en ai entendu parler. Et ça, c'est ma partition de quand j'étais en classe d'analyse au conservatoire à New York. Et on m'avait demandé sans doute de faire un plan tonal. Je vois que j'avais vraiment fait le strict minimum. Donc, j'avais pas beaucoup travaillé la partition.
1: C'est du propre.
3: Et voilà. Et depuis, je crois, à ma grande honte.
0: Vous l'avez pas écouté ?
3: Non, je l'ai écouté deux, trois fois en concert, bien sûr. Notamment quand les cirques ont dû la faire. Mais je serais incapable de citer une version au disque.
0: Vous allez en avoir six.
3: Écouté. Voilà. Donc, c'est très bien. Je vais pouvoir faire mon vrai choix.
0: Sans plus tarder, voici le premier extrait, Allegro con spirito, et bien sûr, c'est la version A.

0: Nous reprenons ici, nous interrompons ce premier mouvement, Allegro con spirito, de cette symphonie Haffner. C'était la version A, qui est la première, qui suit toujours les plâtres. Je rappelle que les six versions sont tirées au sort, je le dis parce que ça peut avoir des influences, des conséquences dans la façon dont on juge telle version par rapport à une autre. Christophe Rousset, cette version A, qu'en avez-vous pensé ?
1: Ah déjà, on n'en écoute qu'une. Écoutez, je dirais qu'elle est extrêmement classique, instrument moderne. J'aime bien la prise de son, je dois dire. Je trouve c'est équilibré, contrairement à ce qu'on a entendu dans le menuet qui laissait les cuivres claironner un petit peu trop, à mon avis. Là, j'aime bien la façon dont les équilibres sont faits. On entend beaucoup les parties d'alto, par exemple, ce que j'ai trouvé plutôt sympathique dans les moments piano et un petit peu plus contrapuntique.
0: Qu'est-ce qui manquerait ?
1: La première reprise, par exemple. Pourquoi il ne fait pas la première reprise ? Je ne comprends pas. Puisque c'est il y a une barre de mesure avec des points. Moi, j'appelle ça une reprise, a priori. Donc, je ferai une reprise. Je trouvais parfois un petit peu trop vibré, mais bon, c'est normal, puis c'est un orchestre moderne, donc on fait ça comme on sait le faire, on va dire.
0: Oui.
1: Mais je trouve une belle version, en général.
0: Bon. Pierre Charvet, cette version A.
2: Comme Christophe, une belle version. Le premier mot que j'avais marqué, c'est un mot anglais qui est plain, c'est-à-dire elle est bien. Elle est, alors vous dites toujours que, et je vous crois, que vous tirez les versions au sort, mais on a toujours l'impression que la première version, c'est une version bien, bien carré. Ça va, c'est simplement ma perception.
0: Ouais.
2: Et c'est peut-être parce que c'est la première version. C'est une version. Je ne veux pas utiliser le mot moyen parce que c'est pas moyen. C'est une très belle version où tout est en place, tout est équilibré, mais qui m'a pas particulièrement ni bouleversé. Ni emporté.
0: Ouais.
2: Tout à l'heure, quand on parlait de Mozart, je crois que tous les deux, vous avez fait allusion à la jubilation, à la lumière. C'est vrai que chez Mozart, ce qui est fascinant, c'est quelqu'un qui fait de la musique jubilatoire, alors qu'elle n'est jamais mièvre ni cuculapraline. Là, ça manque quand même un peu de...
0: Ça manque de jubilation.
2: De jubilation,
0: ouais. Ah oui, voilà. D'accord. Ça manque de quoi ? Peut-être de rien, Emmanuel Giuliani, pour vous, cette version.
3: Oui, je serais un petit peu moins sévère.
0: Ouais.
3: Et contrairement à Christophe, je n'ai pas... Alors, j'ai cru, en tous les cas, être un peu gênée par moment par la prise de son, parce que j'aimais beaucoup tous les courants sous-jacents. Vous avez souligné la ligne d'alto, par exemple, à un moment. Et je me disais que si je les entendais mieux, ce serait encore... encore plus séduisant, parce que j'ai l'impression que ce ou cette chef joue beaucoup, en effet, sur les lignes médianes, sur tous ces courants et contre-courants qu'il y a partout. Peut-être, vous avez dit que Mozart, vous avez cité une volonté de feu. Là, je dirais que c'est peut-être...
0: Jouer avec beaucoup de feu,
3: beaucoup
0: c'est
3: de feu. Là,
0: c'est la recommandation de Mozart à son père.
3: Je trouve que le feu est peut-être un tout petit peu trop martial par moment, un peu trop carré. Ce qui peut-être justement enlève cette impression de jubilation où on aimerait, non pas que ça déborde comme les dessins d'enfants qui débordent des lignes, mais en tous les cas qu'il y ait une tension vers l'avant qu'il n'y a peut-être pas tout à fait.
0: Vous n'êtes pas au bout de vos surprises, je peux vous le dire.
3: On n'est pas au bout de la surprise.
0: Ah non.
3: Mais néanmoins...
4: jubile là de ce qu'on dit.
1: Salive d'avance.
3: Mais néanmoins, j'aime bien le côté justement opératique et les différents plans sonores auxquels il est porté une grande attention.
0: Bon.
3: Donc ça déjà, c'est un très bon point.
0: Version classique, peut-être sans grande surprise, assez équilibrée dans ce que j'entends, avec une prise de son. Peut-être qu'on pourra aller davantage, qu'on pourra aller plus loin dans la jubilation, dans la façon d'extérioriser les choses. C'est un premier on pose le décor.
4: Une mise en route.
0: Tirée au sort, je rappelle. Version B.

0: Voilà pour la version B. Pierre Charvet, autre proposition ?
1: Bah, une version beaucoup plus old school, beaucoup plus classique. Mm-hmm. Vous disiez que vous aviez pris que des enregistrements récents. J'ai l'impression d'entendre du Mozart de quand j'étais petit dans les années 70.
0: À ce point.
1: Ouais. J'exagère un peu, hein, mais.
0: Ouais.
1: Voilà.
0: Gros orchestre.
1: Oui, voilà, plus gros orchestre, avec des violons toujours au-dessus de tout le monde. Mais j'ai noté que ça me plaisait que très moyennement, mais que c'était un super orchestre.
0: Oui, ça chante beaucoup quand même.
1: Oui, hein, les bois sont super. Ouais. On sent que c'est des musiciens de haut niveau, mais ce n'est pas du tout la version que j'ai lirée comme la version que...
0: Vous trouvez ça ennuyeux?
1: Bah, ce n'est pas ennuyeux parce que c'est du Mozart et on est toujours emporté, mais je trouve que c'est une version qui n'apporte pas grand-chose. J'ai l'impression d'entendre les vieux disques de Mozart des années 70.
0: Ouais. Alors, j'ai dit que c'était des versions récentes, confrontées à la version qu'il avait emportée en 2001.
1: Ah oui, donc c'est peut-être,
0: donc c'est peut-être celle-là, je ne sais pas. Emmanuel Juliani.
2: Menaçant.
0: Non, mais pas du tout. Vous partagez l'avis de Pierre Charvet? Je dis ça sans aucune menace. Hein.
2: Oui, mais moi,

0: mais j'ai vraiment entendu beaucoup de personnages qui se parlaient, qui se répondaient. Voilà, il y a un envoûtement poétique au-delà, en effet, de la réflexion sur un son peut-être un peu lourd, sur, mais vraiment, poétiquement, elle m'a beaucoup plu.
1: Et quelque chose de tragique, dites-vous.
0: Oui. À certains moments, on a bien dit, et c'est tout à fait vrai, elle est solaire et lumineuse, il ne faut pas vouloir chercher midi à 14h et aller voir du sous-texte. Mais il y a toujours ces petites trappes qui s'ouvrent quand même pour se refermer aussitôt. Et là, je trouve qu'elles sont très, très belles. Voilà, c'est une version qui, poétiquement, me plaît beaucoup.
1: Ouais. Je suis sûr qu'elle ne plaît pas du tout à votre voisin, Christophe Rousset.
2: Du tout. Autant j'ai trouvé la première équilibrée, autant celle-là, je trouve déséquilibrée, pour le coup. On entend, comme dit Pierre, tout à fait beaucoup les premiers violons. Quand il y a des jeux de réponses entre basse et dessus, on n'entend pas les basses. Enfin, les contrepoints, justement, des altos de tout à l'heure, j'entends rien du tout. Ça ne me semble pas assez détaillé. Les bois, ouais, peut-être, mais le vibrato des flûtes là, en métal, tout ça, bon. Je vais faire mon goléa, mais moi j'entends ça en mi bémol majeur. Enfin bon, tout ça me... Moi, ça... Voilà.
1: Non, c'est pas possible.
2: Moi, je trouve ça un peu inutile comme version, je dirais. Autant la première m'a... Je me suis dit, waouh, c'est très très beau, donc j'ai rien à dire sur les instruments modernes, mais là si, plus... Je vais dire, il n'utilise pas les timbales, par exemple. Qu'est-ce qui se passe? Il y a quand même beaucoup de choses. Hein. Il faut le remarquer, c'est une des symphonies de Mozart où il y a tout. Deux flûtes, deux hautbois, deux clarinettes, deux bassons, deux cordes, deux trompettes
1: timbales
2: et timbales. Ouais. C'est pas toujours le cas dans les symphonies. Ouais. Hein. Ouais. Donc il y a quand même un souci du détail de l'instrumentation, tout ça. Moi, j'ai pas entendu ça.
1: Ouais.
2: Après, sur le drame, etc. Oui, on peut.
1: La couleur, elle a une couleur que n'avait pas. Que n'avait pas la précédente.
2: Par exemple, il a changé le tempo, ou elle a changé le tempo dès que le piano arrive, fait des petits effets comme ça. Pourquoi pas? Ça respire, quoi. C'est, évidemment, c'est des bons musiciens, on va pas tortiller là-dessus, mais c'est pas...
1: C'est daté
0: de rêve.
1: C'est daté, comme dit Pierre, années 70.
2: Je sais pas si c'est daté, parce qu'on continue à faire du daté aujourd'hui.
3: Oui, j'ai dit que ça fait daté.
2: Voilà, je veux dire, on continue, on pourrait jouer ça comme ça dans beaucoup de villes du monde.
3: Mais c'est joué comme ça.
1: C'est joué comme... Vous êtes prêts pour la troisième ? Allez. Voici la version C.

0: la version C, l'Allegro Conspirito de la Symphonie Hafner. Tout à l'heure, Emmanuel Giuliani, Christophe Rousset regrettaient de ne pas entendre les timbales dans la version B.
1: Je pense que
0: là, on est servi dès le départ.
1: Dès le départ, oui.
0: Mais encore.
1: Et je pense que ce chef rêverait qu'on débaptise la symphonie et qu'on l'appelle la symphonie de son nom plutôt qu'Hafner. Voilà, c'est ça, Jupiter et Napoléon et César et Alexandre le Grand et je ne sais trop quoi. C'est tellement frimeur, moi, ça m'insupporte beaucoup. J'ai horreur de ces effets de tempo, de ralenti intempestif, ce qui fait que je trouve que ça coupe tout en rondelles, ça la déstructure, et à force d'effets censés être intéressants, moi je m'ennuie à 100 sous de l'heure. Alors, à certains moments, il y a des effets de timbre assez beaux, assez curieux, mais... ça respire jamais, il n'y a aucun charme, c'est... Non, je trouve que c'est déplaisant.
0: Déplaisant.
1: Oui, déplaisant.
0: Christophe Rousset.
2: Que dire ? Moi, je dis franco, j'aime pas du tout. Après, c'est vachement intéressant. Hein,
0: vous n'aimez pas du tout ?
2: Non, mais c'est captivant. C'est-à-dire, ça vous prend. Et le feu dont on parlait tout à l'heure, il y en a. C'est pas ce qui manque. Après, il y a tellement de choses qui sont pas dans la partition qu'il fait que...
0: Quoi, par exemple ?
2: Je sais pas, il fait des crescendi qui sont pas indiqués, il fait des diminuendi qui sont pas indiqués, il change les articulations... je trouve ça. Vous savez quoi? Moi, je rêverais d'une police de l'interprétation.
0: Une police de l'interprétation.
2: Moi, je lui mettrais des. Je lui mettrais des contraventions sur toutes les pages pratiquement. Donc non, parce que c'est pas Mozart. Après, le fait qu'il fasse quelque chose de incroyablement personnel et très très surprenant, c'est remarquable. C'est le mot, je pense. Hein. On était tous dans un état de...
0: Hop, de sidération.
2: De sidération, ouais. C'est ça. Il arrive aussi à équilibrer les cordes avec les cuivres qui sont pourtant extrêmement présents, oui. À qui il fait faire des crescendi énormes, etc. C'est assez équilibré quand même, malgré les effets de timbre.
0: Avec des timbres, en effet, et des instruments que vous n'aviez pas dans les versions A et B, non ?
2: Voilà. Mais moi, j'aime pas parce que c'est trop démonstratif.
0: Trop démonstratif.
2: Voilà, c'est ça que je n'aime pas. Il y a du surlignage tout le temps. Vous voyez, là, je fais ci, là, je fais ça,
1: très
2: etc.
1: Narcissique. Ouais.
2: Voilà.
0: Vous pensez tout autrement, Pierre Charvet ?
3: Alors, je suis dans une position délicate parce que je n'ai qu'amitié pour Emmanuel Giuliani.
1: Oui, mais on reste très bons amis en général.
3: Respect et admiration. Pour Christophe Rousset. Moi, j'ai adoré cette version. Je la trouve formidable et elle m'a emporté. Dans cette musique, dans la musique classique au sens strict, hein, Mozart, Haydn, il y a un petit côté automatique. Parfois, c'est une musique dont on peut déduire beaucoup de choses dans le langage. Donc, c'est une musique qui peut être écrite de manière assez automatique. Et en plus, Mozart, il l'a écrite très rapidement. Et on peut s'y ennuyer rapidement dans cette musique. Pas dans celle de Mozart, parce que son imagination, son invention... Dans la version précédente, par exemple, moi, j'ai dû faire des efforts pour pas décrocher. Surtout qu'à notre époque, on a une capacité d'attention beaucoup plus réduite que ce qu'on avait quand on était jeune.
0: Certes.
3: Et là, dans cette version-là, moi, j'ai été tout le temps saisi, j'étais toujours épaté, surpris, emporté. On parlait d'interprète avant l'émission, mais qu'est-ce que c'est qu'un interprète ? C'est quelqu'un qui a une capacité à vous donner envie de l'écouter. Et là, moi, j'ai été emporté tout le temps. Je ne vais pas décliner ici les petits détails que j'ai adorés ici ou là. Certains m'ont un peu gêné, mais enfin, c'est tellement rien par rapport à cette jubilation que j'ai ressentie du début à la fin. Et j'étais frustré même quand ça s'est arrêté. J'aurais aimé entendre le mouvement jusqu'à la fin.
0: Bien, bien. Ce que vous avez entendu comme jubilation, vos camarades ont trouvé ça, entendre du narcissisme, une forme de démonstration excessive, c'est intéressant. Bon.
3: Je vais essayer de porter cette version
0: jusqu'au bout. Ça va être dur. Mais attention, il en reste encore trois. Hein.
4: Faut pas préjuger.
0: La version D, la voici.

0: C'est la version D. Christophe Rousset, c'est encore une autre proposition. Je ne sais plus à propos de laquelle tout à l'heure. Je crois que c'est la B. Emmanuel parlait de tragique. Il y a quelque chose de très sombre, non, dans cette version.
1: Oui. Il y a une volonté de théâtralité, ça c'est clair. C'est clair, elle est pas si éloignée de la précédente, je trouve. Elle est un peu moins sur la volonté de l'effet, mais néanmoins, il y a beaucoup d'effets. À choisir entre les deux, je crois que je préfère encore la C.
0: Ah oui.
1: C'est fouillé, il y a plein de choses, les changements de tempi, des ajouts de liaison. C'est parfois extrêmement grandiloquent, je trouve pas ça forcément si convaincant. Il y a beaucoup d'accents qui sont rajoutés aussi, que je suis pas absolument fan. Mmh. Je sais pas, je...
0: Vous aimez moins encore que la précédente, c'est ça?
1: Oui.
2: Ouais.
0: Oui,
2: il l'a dit.
0: Oui.
2: Ça, on, c'est acquis.
0: C'est acquis.
1: C'est enregistré.
0: Non, j'avais pas bien compris. Non, parce que vous avez l'air finalement de relativiser. Non.
1: Oui, l'autre, non, elle était provocatrice. Oui, elle m'a secoué, mais j'ai. Il y a quelque chose aussi sur le feu qui m'a intéressé, même si ça me hérisse le poil.
2: Elle est provocatrice, mais pas à la Curensis quand même. Ça, là, ça serait.
1: Alors attends, on va pas parler de ça. Mais la D.
0: Pourquoi pas.
1: Voilà, oui. Moi je sais pas. Je l'aime. Encore moins, je vais dire. Ça
0: oui,
1: ça.
0: Il y a provocatrice à la Curensis, mais Curensis n'est pas provocateur, mais fait des très bons disques. Hein, faut le dire. Hein. Il a gagné deux fois à la Tribune, notamment Sacré du Printemps. Il a fait une très bonne symphonie tragique.
2: Pas assez discographique. Non,
0: mais il y a peut-être pas la jubilation.
2: Là, on parle de la D. Hein.
0: De la D. Ouais.
2: Ah oui.
0: Ouais.
2: Non, la D, elle n'est pas provocatrice.
0: Elle n'est pas provocatrice.
2: Non, c'est Christophe qui parlait de provocateur parlant de la C.
0: Ah oui, mais je crois un peu celle-ci aussi, quand même, non? Non,
1: ça va un petit peu dans la même direction en étant moins radical, on va dire. Ouais.
2: Alors moi, la D, je l'ai pas aimée. Mais pour d'autres raisons, c'est plutôt le rapport au temps, au tempo et... Comment dire les choses? Il y a un élément de la musique, c'est l'élément temporel, le rythme qui commence par la pulsation. Et les pulsations qui se succèdent, elles peuvent inexplicablement se succéder différemment. Et quand elles se succèdent en donnant l'impression que cela avance, ça s'appelle, enfin, des termes qu'on utilise qui s'appellent le swing ou le groove, je préfère utiliser le. Et ça groove pas du tout. Et parfois, c'est assis. Et des moments, justement, où on devrait sentir que ça avance, on a l'impression d'un truc qui se déplace comme ça de temps en temps.
0: Qui est un peu lourd aussi.
2: Voilà, c'est ça.
0: Ouais.
2: Et pour moi, c'est éliminatoire.
0: Ouais. Ça ne groove pas, ça ne swing pas. Non. Emmanuel, vous partagez?
3: D'abord, je crois qu'il y a un choix de tempo un peu plus lent. Alors, je me demande si c'est parce qu'il n'y a pas une force d'inertie des cuivres. Moi, j'ai vraiment eu l'impression que c'était l'amicale des chasseurs de la forêt viennoise, après force libation, qui s'invitait. Alors, c'est d'un lourd dingue. Non, moi, j'ai pas du tout aimé. Tant et si bien. Quand ils sont là, on se dit, oh là là, il faudrait qu'ils se calment un peu. Mais quand ils sont pas là, on a l'impression que cette version est complètement laissée à l'abandon. Les cordes sont tout effiloché, ils ne savent plus quoi faire. Alors, on attend, puis les cuivres reviennent et c'est reparti. Vraiment, c'est très bizarre et pour le coup, pour moi, pas du tout équilibré, et même un tout petit peu grotesque dans cette emphase cuivresque et pas virtuose et pas belle, parce qu'il y a une espèce, c'est ça, une inertie, l'impression qu'ils pataugent un peu dans la gadoue et qu'ils n'arrivent pas à avancer, en effet.
0: Oui.
3: Donc vraiment, c'est
1: au moins la
3: version C, moi qui m'horripilais, mais elle avait les moyens de ses ambitions. Mais j'aime pas du tout ses ambitions.
2: Mais horripile peut-être un
3: non,
2: peu
3: non,
2: moins.
3: Elle m'horripile toujours autant, mais elle a les moyens de ses ambitions, parce qu'en effet, c'est Jupiter, c'est César et
0: là,
3: c'est Alexandre. Là, c'est vraiment...
0: Vous avez une idée, les uns les autres, sur de l'interprète?
1: Aucune.
2: Ah, même moi, version B, je serais incapable de vous citer même une interprétation de la
0: D. Non, Christophe?
1: Non, absolument pas.
0: Bon, on passe à la E.
2: Il a un sourire malicieux. Là.
0: Non, pas du tout.
3: Jamais.
0: La E.
4: C'est-à-dire, j'ai une petite idée. Mais bon.
0: Ah, bah si, vous avez une idée.
1: Non, je ne dirai rien.
0: Déjà.
1: Même sous la torture.

0: L'Allegro con spirito, premier mouvement de la Hafner, 35e symphonie de Mozart, et au programme de la Tribune cette semaine, la première émission de la rentrée. Cette version E, où la placer, Pierre Charvet, par rapport aux quatre précédentes?
1: Je la place, comme disait Nabokov, sur sa place dans la littérature mondiale, en haut. Il disait ça de lui-même.
0: D'accord.
1: Très belle version. Très très belle version. Je subodore qu'elle peut faire l'unanimité, c'est-à-dire par rapport à la version C, qui reste ma préférée parce qu'elle m'a davantage captivé. Je trouve qu'elle a toutes les qualités de la version C, sans certains excès qui pourraient déranger. Malgré le fait que, par exemple, juste avant qu'on arrive, il y a un moment, il y a un grand accord en fa dièse majeur, en trémolo. Je le trouve dans la version C plus, qui a plus de feu. Donc, il y aurait des détails qui me feraient dire, tiens, mais il y a des choses que je préfère dans la version C. Je la trouve assez parfaite, cette version E.
0: Ouais.
1: Et elle me plaît beaucoup.
0: Elle a du caractère.
1: Ouais. Beaucoup de caractère. Et il me semble, avec moins de ce que mes collègues ont appelé avec moins de narcissisme que la version C.
0: Oui, il y a une allégresse, mais il y a aussi des zones plus sombres, non ? Plus en demi-mesure, non ? Emmanuel Giuliani, non, vous n'aimez pas ?
2: Non, je l'aime pas.
0: N'aimez pas.
2: Moi, elle m'a pas beaucoup captivée. D'abord, j'ai été gênée, je suppose, par la prise de son. Je trouve qu'il y a des moments très très proches. Notamment pour les vents, comme si vraiment ils étaient comme nous à quelques centimètres du micro.
0: Oui.
2: Et puis d'autres moments, au contraire, assez flous, notamment dans les cordes. Donc l'écoute avait du mal à se stabiliser. Et puis, je trouve qu'il y a des moments pas très clairs dans les... Alors, je ne sais pas si c'est peut-être Christophe va nous dire, une question d'articulation, peut-être même de virtuosité des cordes par moment, ce qui donne une impression un peu bâclée. Dans certains traits, et puis je les trouvais extrêmement morcelés. Alors je ne sais pas quoi attribuer à la prise de son qui fait ces présences-absences qu'il est difficile de clarifier,
0: mais j'ai
2: vu une série de sections et pas du tout cette idée qu'on a, enfin évidemment je ne suis pas du tout chef d'orchestre, mais je me dis que quand on commence une œuvre, on pense à la fin, on pense à tous les moments... À toutes les arches, à ces moments où ces fausses fins, ces moments où il va falloir rebondir. Et là, c'est, me semble-t-il, section par section, d'où un intérêt qui s'est très vite évadé.
0: Ouais. Vous n'aimez pas grand-chose, pour l'instant.
2: Je n'aime pas grand-chose. Ouais. Pourtant, j'adore la rentrée. Je suis ravie
0: d'être
2: c'est
0: ça.
2: Là.
0: C'est pour ça que je tenais.
2: En une merveilleuse compagnie, donc je ne comprends pas. C'est purement.
0: C'est pour ça que je tenais
2: personnel.
0: À rappeler cette histoire de la version A, qu'il s'agit toujours de juger avec précaution.
2: Et oui.
0: Qui jusque-là.
2: Pour le moment, il n'y a aucun doute que c'est les deux premières que je mets très nettement au-dessus.
0: Christophe Rousset, cette version E.
3: Il fallait mettre Böhm, hein. Il fallait mettre Carl Böhm, c'est ça votre erreur, Jérémy.
2: Ça, c'est très méchant, mais très drôle. Donc...
4: moi, je serais un petit peu comme Pierre. Je trouve qu'elle est très intéressante, cette version-là. Parfois, le tempo n'est pas très stable, mais y a beaucoup de réflexion derrière tout ça. J'entends beaucoup d'intention et en même temps sans provocation. J'adore les timbres des bois, vous ne serez pas surpris, puisque c'est des bois anciens, ça s'entend tout de suite, c'est d'une beauté absolue.
0: Capté de très près quand même. Hein,
4: ouais, mais moi, ça ne m'a pas dérangé du tout. Il n'y a pas d'ajout d'articulation comme dans les deux premiers, dans les deux sur instruments anciens CED, là, qui était un petit peu. Moi, ça me dérange hein, quand on rajoute des articulations qui ne sont pas de Mozart, vraiment, ça me défrise. Là. Il n'y en a pas, et donc je trouve ça très très positif. Voilà. Pour l'instant, j'ai A, que j'ai vraiment bien aimé parce qu'elle est très très équilibrée et très, très rassurante, quelque part. Et la E, moi, me convainc assez, je dois dire, dans les versions instruments anciens.
0: Ouais. Si vous la dirigiez, ça se rapprocherait le plus de la version E, c'est ça ?
4: C'est beaucoup dire.
0: Ouais.
4: Probablement pas.
0: Non.
4: Probablement pas. Mais c'est ça qui est bien, justement, c'est ce que dit Pierre, c'est-à-dire qu'un interprète, il est là pour... interpréter, hein, pour être là aussi. Pas forcément en faire sa musique, se l'approprier, mais en tout cas, quand même, être là, être le vrai prisme.
0: Une dernière, la version F.

0: La version F, la sixième et dernière de la sélection cet après-midi, est-ce que c'est celle qui va mettre tout le monde d'accord? Je ne sais pas, Emmanuel Giuliani.
1: Non, je ne pense pas.
0: Cette F.
1: Alors, ses défauts, c'est qu'évidemment, il y a une domination des cordes très très importante. Toute la magie de l'instrumentation, évidemment, est un peu gommée au profit d'un élan d'ensemble qui, pour moi, est sa très très grande qualité. C'est que là, je trouve qu'il y a l'éloquence, le phrasé, la jubilation, une incroyable jeunesse. Ça file, voilà. Ça ne cherche rien à prouver, sinon que cette musique vous prend par la main et ne vous lâche plus. Donc là, je trouve que véritablement, l'esprit est absolument formidable, parce qu'il n'y a pas un moment où elle ne vous lâche. Mais évidemment, avec une patte sonore qui, par rapport à d'autres choses qu'on a entendues, est beaucoup moins détaillée, beaucoup moins...
0: plus homogène,
1: plus homogène,
0: fondue.
1: Fondue. Alors, c'est sans doute à ce prix-là aussi qu'on commence le début de la scène du film, et c'est pas la peine de faire plusieurs prises, on y va. Voilà, cet élan, moi, je trouve, est irrésistible. Mais évidemment, la palette sonore, c'est au détriment d'une une conception qui n'a pas du tout une envie de faire ressortir les palettes sonores, ce qui est dommage.
0: Oui.
1: Donc, voilà, l'idéal n'est jamais là. Mais en tous les cas, pour l'esprit, je la trouve très convaincante.
0: Oui. Christophe Rousset, vous êtes convaincu par l'esprit de cette version F?
2: Oui, tout à fait. C'est-à-dire qu'il a... alors, c'est le premier qui vraiment va vers le Sébaré,
0: oui.
2: Qui la joue à deux, donc c'est beaucoup plus rapide que les autres.
0: Beaucoup de feu, dit Mozart.
2: Oui, il y a du feu, là, c'est le moins qu'on puisse dire. Contrairement à Emmanuel, je trouve que les cordes sont extraordinaires et elles me...
0: Emmanuel dit qu'elle noie un peu,
2: qu'elle noie
0: le reste,
1: un
0: non
1: peu. Ouais,
0: un peu les vents.
1: Ouais. Elle joue comme des dieux, ouais. Hein, ça, il y a pas de doute.
2: C'est peut-être que les cordes sont modernes et que les instruments sont anciens. C'est peut-être un mélange à la Arnoncourt. Mais il y a beaucoup de choses formidables, il y a beaucoup d'intentions, il y a des moments tragiques, il y a du théâtre, il y a beaucoup de... C'est très fouillé, hein, c'est vachement intéressant. Donc, ouais, moi, c'est une des versions que je garderai certainement.
0: Oui.
2: Ouais.
0: C'est intéressant, ça se fait bien, ça, de mélanger des cordes modernes avec des...
2: On fait ça.
0: Vous faites depuis... ça parfois?
2: Surtout pour les cuivres, hein, quand, ouais. Quand je suis avec des orchestres modernes. C'est vrai que c'est mieux de ne pas avoir des cors qui dépassent trop ou des trompettes qui claironnent trop. Mais c'est évidemment des équilibres un peu plus compliqués à trouver.
0: Et là, on l'obtient pour vous ici, cet équilibre.
2: Si l'équilibre, je ne sais pas, je pense que ça vient un petit peu de la prise de son.
0: Ouais.
2: Mais c'est une version qui m'intéresse beaucoup. Et moi, j'entends bien les bois. Je veux dire, je suis pas gêné du tout par leur absence.
0: Pierre Charvet, la F.
3: Oui, j'ai bien aimé. Je pense que je la retiendrai aussi. Plusieurs choses sur le... Je pense qu'il y a trop de réverbération. En fait, c'est peut-être ça qui fait que parfois, notamment les cordes, on manque de détails parce que c'est l'enregistrement qui est comme ça et pas forcément l'interprétation. Mais sinon, je suis d'accord à peu près avec tout ce qui a été dit. J'entends la jubilation, on est emporté. C'est vraiment une...
0: Du théâtre, il y a beaucoup de théâtre dans cette version.
3: C'est vraiment une très belle version.
0: Ouais.
3: Je vais faire mon ancien animateur pédagogue de France Musique et dire aux auditeurs...
0: Quand vous parliez le mot du jour,
3: voilà,
0: c'est ça.
3: Voilà, Christophe parle de sébarrer, ça veut dire aux éditeurs, c'est qu'on ne bat plus à quatre, mais à deux. Et donc, il y a un allant qui se crée dans la musique.
0: Merci de le préciser.
3: Et après, oui, comme Christophe, je me faisais la réflexion que c'est une interprétation qui est à la fois un pied dans le futur, enfin j'allais dire dans l'historiquement informé, et un pied dans l'ancien. Mais après tout, pourquoi pas? Parce que quand même, la musique et l'interprétation, c'est pas une histoire de pureté. C'est l'art, c'est de la prestidigitation, c'est du mensonge. Donc, on a le droit de tricher dans l'art, parce que ce qui compte, c'est le résultat.
0: Oui.
3: Et en ce sens, je trouve que c'est une version réussie. Ouais.
0: Ouais. C'est la seule pour laquelle vous avez dit qu'il y avait une jeunesse, je crois, des six versions. C'est vous, Emmanuel, qui l'avez dit. Hein, une jeunesse dans cette version F. On a fait le tour des six, donc, et il s'agit d'en supprimer deux, comme chaque fois. Est-ce que ça se fait facilement de votre côté, Emmanuel Giuliani? Lesquels vous ne voulez pas, enfin les quatre que vous voulez garder pour le deuxième mouvement?
1: Alors, trois à l'évidence pour moi, ABF.
0: Ouais.
1: Après, comme j'ai fait ma mauvaise tête sur ces trois-là et que mes camarades aimaient certaines pour des raisons différentes, je laisse totalement choisir entre les deux qu'on élimine entre C, D et E. Ça, je pense que C, quand même, a des moyens musicaux que n'ont pas D et E.
0: Et E.
1: Donc, j'éliminerais plutôt D et E, même si C m'énerve, mais elle a... Voilà.
0: Christophe Rousset.
2: Moi, j'enlèverais B, que j'ai vraiment pas trouvé intéressante. Et j'enlèverais D aussi, parce que j'ai trouvé moins intéressante que C, donc à choisir entre les deux.
0: Ouais.
2: J'enlève plutôt D.
3: Exactement pareil. Pour moi, je les avais déjà barrés, là. B et D.
0: B et D. B et D. Bon, ben voilà. Deux chefs qui sont... c'est amusant. Hein.
2: Sûrement des grands chefs.
0: De très grands chefs. De très grands chefs. La version B, c'est celle qu'il avait emportée lors de la précédente émission en 2001, à l'époque de Frédéric Lodéon, alors qu'il confrontait à des enregistrements encore plus anciens. Et ça, c'était une version qui avait 10 ans à l'époque. C'est Abado. Claudio Abbado et l'Orchestre Philharmonique de Berlin.
3: Oui.
0: Nous sommes en 1991, c'est chez Sony.
3: On avait dit old school, mais super orchestre.
0: Ben oui, ben oui, on est début des années 90. Ouais. Et la version D, vous avez vraiment
3: aucune idée.
1: Les chasseurs viennois.
0: Les chasseurs viennois, oui. Ouais. C'est Arnoncourt.
1: C'est Arnoncourt.
0: C'est Nicolas Arnoncourt.
1: Le Cassatus Musique. Sa manière était un chasseur viennois.
0: Absolument.
2: Moi, je l'entendais plutôt sur F, quoi. C'est marrant.
0: Sur F, ah oui. Le Concertus Musicus de Vienne, on est en 2012.
2: Oui, c'est-à-dire qu'il il mélange pas, c'est son Concertus.
0: Ouais, ouais. Ouais.
2: Pas pareil.
0: B et D nous quittent, mais on va continuer avec A, C, E et F pour la deuxième partie.
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0: Dans la tribune des critiques de disques aujourd'hui, pour la première émission de la saison, nous écoutons la symphonie Haffner, la 35e symphonie de Mozart, composée à Vienne en juillet 1782. Nous sommes en compagnie de Christophe Rousset, Pierre Charvet, Emmanuel Giuliani. Je vous dévoile quelques prochaines émissions. La semaine prochaine, ce sera les trois Klavierstücke de Schubert. Et puis, un peu plus tard, le poème de l'extase, le deuxième Brandebourgeois. Et un peu plus tard, ce que nous faisons rarement, mais parce que c'est une œuvre pas facile à aborder, le Crépuscule des dieux de Wagner en deux émissions, parce qu'il faut bien ça pour aborder ce monument. Peut-être qu'il en faudrait trois, mais bon, voire quatre, oui, c'est ça, mais on s'arrêtera à deux. Je crois que le Crépuscule des dieux n'a pas été abordé à la tribune depuis les années 70, donc il y a beaucoup à dire.
3: À l'issue des deux émissions, oui,
0: on choisira, on connaîtra le résultat à la fin de la deuxième émission. Oui.
3: Ménager le suspense.
0: Exactement. Cet après-midi, donc, vous pouvez jusqu'à mercredi soir, comme chaque semaine, voter pour la version de votre choix parmi les six présentés cet après-midi et tenter de gagner l'un des disques France Musique de la semaine. C'est un Mozart. Il y a La Flûte Enchantée, dirigée par Yannick Nézet-Séguin. L'Enlèvement au Sérail, dirigée par Jérémy Rohrer, qui est exactement contemporain de cette symphonie que nous écoutons cet après-midi. Et puis Betulia Liberata, par les talents lyriques dirigés par Christophe Rousset. Betulia Liberata n'a pas beaucoup à voir avec l'esprit de cette symphonie. C'est une œuvre antérieure.
2: C'est une œuvre de jeunesse.
0: Une œuvre de jeunesse, oui.
2: Il y avait 15 ans.
0: Ouais. On a supprimé deux versions, les versions B et D. On va coupler, pour entendre le deuxième mouvement, les versions A et C, et puis les E et F, de façon à les confronter, et puis avoir un... Voilà. Pour suivre le débat et cette confrontation, voici tout de suite la version A.

0: Version A et C à l'instant de l'andante du deuxième mouvement de la symphonie Haffner. Pierre Charvet, ces deux versions dans ce mouvement, est-ce qu'elle reste fidèle à ce que vous aviez entendu tout à l'heure?
1: Exactement. Ouais. C'est-à-dire que la première, je regardais pas trop les détails. Je me disais quand même Mozart, c'est génial. Quelle musique, enfin des banalités qu'on peut se dire quand on écoute
0: mais
1: la musique de
0: Mozart. Mais qu'on se redit à chaque fois qu'on l'écoute, voilà, parce que c'est, tout ça est tellement...
1: Voilà, et puis la version C est arrivée, et une sorte, pareil, de ravissement, d'émerveillement. Je suivais chaque note, je guettais la moindre... Enfin, j'étais en permanence en attente de voir ce que cette personne allait faire. Je regrettais même qu'on ne puisse pas écouter davantage la reprise pour voir comment il allait la faire différemment, et j'attendais le choral de devant après. Je suis toujours aussi séduit par cette version-là.
0: Oui. Qui est moins... qui n'a pas les travers de son premier mouvement, non, la version C, Emmanuel Giuliani, ici.
2: C'est-à-dire, il y a moins de...
0: Cette façon de surligner...
2: Quand même. Alors, c'est toujours... Il y a un exercice psychologique. En quoi est-on, et moi en l'occurrence, influencé par ma détestation, le terme est très fort, du premier extrait, pour me dire, de toute façon, je ne vais pas aimer le second. Il y a certainement de ça. Mais je continue à ne pas aimer. D'abord, je trouve que c'est son pleurniche, cette façon d'attaquer. Ce serait un chanteur, on dirait, mais pourquoi prendre par en dessous tout le temps? De temps en temps, la note attaquée, ça ne fait pas de mal. Voilà, attaquer là où elle est. Et puis, vraiment, ça me fait l'effet que me font les chroniques de Bridgerton par rapport au roman de Jane Austen. C'est-à-dire du pastiche vulgaire. Voilà, je trouve que c'est assez vulgaire, en fait, voilà. Je trouve cette version vulgaire. La première, elle est comme elle était, c'est-à-dire aimable, élégante, souriante, claire, ne cherchant pas midi à 14h, faisant confiance à la musique et à la qualité de ses instrumentistes. Alors on peut dire, ça manque de ce petit grain, ce je ne sais quoi en plus, mais cette honnêteté et cette lumière, déjà, je lui rends grâce pour ça.
1: Bien. Elle a une forme de franchise.
2: Mmh. Oui. Ouais.
0: Christophe Rousset, A et
3: oui.
0: C.
3: La première version A, il la joue très clairement à 4, alors que c'est un 2-4 pour
0: quatre,
3: le coup.
0: Oui.
3: Et la C, elle est plus andante, donc bon, ça, on peut lui rendre grâce pour ça. Après, la C exagère beaucoup, moi je trouve, encore une fois, peut-être un petit peu moins, de façon moins démonstrative, parce que c'est un mouvement qui est moins saisissant, mais il exagère beaucoup les articulations, les appoggiatures, qui s'amusent à faire courtes, alors que les traités, et y compris celui de Léopold Mozart, le papa bien-aimé, indiquent de faire autrement. Enfin bon, il y a plein de choses qui, pour un musicien, sont un petit peu provocatrices, à mon avis inutilement. Et puis, voilà, ça chante pas beaucoup, je trouve, mais bon, voilà.
0: Ça chante dans la A.
3: Ça chante dans la A, ouais. Absolument.
0: Ouais.
3: Cela dit, les pianos, dans la A, on les entend pas beaucoup. Mais bon, voilà, ça manquait un peu de nuance, je trouvais. Mais,
0: oui.
3: Voilà, moi, entre les deux, je préfère la A, ouais. De façon très claire.
0: Je ne sais pas si la prise de son sert beaucoup la A. Il y a une espèce de nivellement, tout est un son un peu moyen, fort
2: un
0: moyen.
2: Un peu à distance, oui.
3: Fort moyen.
0: Bon,
3: oui.
0: On écoute maintenant E et F. E, déjà.

0: La version F, mais on s'amuse dans la version F, non? À la reprise, ouais. pourquoi ne pas varier un peu la ligne?
1: On n'a pas écouté les autres. Donc
0: non,
1: c'est pas juste.
0: On a entendu. À ce moment-là, on a entendu le tout début à chaque fois.
2: Oui.
0: Si. C'est pour ça que je voulais entendre. Enfin, je voulais qu'on ait ce petit moment, même si c'est court, cet extrait, qu'on ait ce choix des chefs. À part ça, cette version, cette E et cette F, Emmanuel Giuliani.
2: Alors la E, mais pourquoi ils sont tristes comme ça? On dirait qu'ils vont à l'abattoir. Vraiment, disons, une véritable corvée. Ça se traduit beaucoup dans les montées des cordes. On a chaque état, allez encore un peu les petits gars, on va y arriver. Enfin, alors qu'on vient d'entendre la montée de la version 8, ou au contraire, plus
0: 8.
2: Ça monte... 8, pardon.
0: F, non, Emmanuel.
2: Oui, pardon.
0: Il y a trop de couleurs. Parce que vous avez mis 8 sur 10, c'est pour ça.
2: Oui, voilà.
0: C'est ça.
2: Oui, voilà. C'est la rentrée des classes, je mets des notes.
0: Mais c'est bien. Avec les deux couleurs. Je rappelle aux auditeurs, voilà, vous avez des couleurs dans un tableau qui est illisible.
2: Qu'est-ce que je veux dire? Oui, où là, les montées, au contraire, on est content. Il y a une allégresse. Et puis alors, donc la version E, elle est triste, elle manque complètement de courage.
0: Ils vont à l'abattoir.
2: C'est ça, elle est découragée, donc un peu décourageante. Ce que j'aime beaucoup dans la F, c'est qu'il faut se rappeler qu'on a eu les trois dernières mesures du premier mouvement très vertical, et là, on entre sur la pointe des pieds. Et je pense que la transition entre la fin du premier mouvement et ce début du deuxième mouvement doit être une merveille, quand on l'entend dans la continuité. Et puis, ces notes répétées.
0: Oui, il y a quelque chose de très malicieux dans
2: les notes répétées.
0: F,
2: certes, elles sont répétées, mais chacune dit autre chose, et la suivante de la précédente. Et c'est pas par hasard. C'est d'une finesse, d'une élégance et souriante.
0: Et ça sourit beaucoup. Ouais. Christophe Rousset.
1: Oui.
0: La E que vous aimiez bien tout à l'heure. Dans le premier mouvement.
1: Oui, là effectivement c'est à 4 et ça s'enterre vraiment. C'est très, on n'a pas de flux. C'est vraiment ça marche pas. Ne serait-ce que sur les 4 premières mesures, il n'y a pas de tension vers la quatrième. Il se passe rien quoi. Donc c'est un petit peu triste quoi. C'est vrai. Et effectivement la F a le flux. Elle a des intentions, il y a un petit écho à un moment qui est très charmant, c'est très clairement à deux. Moi, je me sens à l'aise quand j'écoute la F, ça c'est absolument clair. Donc c'est celle-là que je préfère.
0: Est-ce que à la reprise, lorsque on reprend au début du mouvement, est-ce que ces petites variations sur la ligne, c'est quelque chose que vous feriez?
1: Sûrement pas. Je le fais volontiers.
0: C'est déplacé.
1: Je le fais volontiers sur un soliste, c'est-à-dire quand c'est un chanteur qui le fait,
0: ou un
1: concerto, pourquoi pas. Sur un orchestre, ça veut dire qu'on le marque sur les parties, et donc il y a absolument pas l'idée de l'improvisation de l'ornement. Et donc, en ça, je trouve que c'est pas défendable. Mais bon, ça, c'est un principe.
0: Oui.
1: Voilà. Qu'on peut contester. Mais je pense que l'ornement à l'époque et au 18e, il y a quelques traces dans Mozart aussi, mais c'est chez les solistes.
0: Pas dans un truc d'orchestre.
1: Quoi.
0: Pierre Charvet.
3: À peu près comme mes collègues, c'est à la première, la E, j'ai marqué appliqué, plan-plan, pas joueur, pas du tout la divine légèreté de Mozart. Elle m'a beaucoup déçu parce que j'avais noté des commentaires très positifs pour le premier mouvement.
0: Oui.
3: Et là, elle m'a déçu. Quant à la F, j'ai noté des mots comme élégant, noblesse, tout en me disant que soudainement, dans l'esthétique, elle avait un petit coup de vieux, un petit habit de old school. Comme...
0: Ah oui, mais c'est quoi? C'est parce qu'on passe à un autre diapason tout de suite? Alors, on entend la différence entre E et F, on passe sur orchestre moderne.
3: C'est aussi les changements de diapason sont assez déroutants en fait.
0: Surtout quand on enchaîne les versions.
3: Voilà, quand on enchaîne les versions, et je ne sais pas à quel point ça contribue à changer notre perception, notre impression en fait de la musique. Il faudrait artificiellement tout remettre au même diapason. Enfin, c'est impossible.
1: C'est possible.
3: Je la conserve quand même comme une...
0: Mais vous vous êtes dit ça en dépit de son élégance, de sa noblesse, de sa... ce que vous avez dit. Hein.
3: Oui, oui, c'est-à-dire que soudainement, je lui trouvais une petite aura d'un pieu vieillot, mais qui ne me déplaisait pas du tout. Hein. Ouais.
0: On en avait quatre, on en garde trois pour le final. On supprime laquelle, Pierre?
3: Alors moi, je vais
0: des quatre.
3: Je vais garder A, je vais supprimer E.
0: Vous supprimez E, Christophe?
1: Moi aussi.
0: E, Emmanuel?
2: Oui. Je supprimerais bien C aussi par la même occasion, mais la E, il n'y a pas de doute.
0: Ouais. La E est enregistrée en 2023. C'est un chef qui est passionnant, qui est un claveciniste et un pianofortiste. Maxime Emelianichev.
3: Ah oui.
0: À la tête de son ensemble, Il Pomodoro, pour le label Aparté, enregistré en 2023. Voilà, c'était la E. C'est ainsi. Chef qui a brillamment réussi, qu'on
3: beaucoup
0: a,
3: de talent.
0: Qui a beaucoup de talent, qu'on a fêté déjà à la tribune, je crois, dans une symphonie de Schubert. Alors, c'était pas à la tête de son entente, c'était la tête son parcours.
2: Peut-être. Ouais.
0: Voilà.
2: Mais bon, ça, c'est une question de.
0: On est toujours, je vous l'ai dit, en début d'émission, dans l'année des 80 ans, et j'avais pris l'habitude, vous aviez pris l'habitude d'entendre un petit extrait d'une émission passée. Bien, je vous propose de poursuivre cette tradition avec, cette fois, le 29 décembre 1974, un échange entre Armand Panigène, Antoine Goléa, Jean Roy et Claude Lehmann à propos d'une interprétation de Günther Kehr et l'orchestre de chambre de Mayence sur la symphonie numéro 28 de Mozart. On est en 74, c'est une symphonie de jeunesse, en ut majeur. Voici ce petit échange entre les quatre.
4: Günther Kehr, avec son orchestre de chambre de Mayence, nous donne
5: l'exemple de chambre.
4: Oui, nous donne l'exemple même de ce que j'annonçais tout à l'heure, c'est-à-dire un chef qui s'empare de cette symphonie hors tout contexte et qui se dit c'est une symphonie d'enfance de Mozart, il faut que ce soit brillant, léger, etc.
5: Mais ce n'est ni brillant ni léger.
4: Oui.
5: C'est lourd et pompeux.
4: Oui.
5: Tout en étant dans un mouvement deux fois plus vite que celui d'Ackermann.
4: Et deux fois plus vite que
5: ça. Ça n'a rien à voir avec le style, mais alors absolument rien.
4: Oui.
6: Eh bien, je voudrais démentir ce que vous venez de dire. J'ai rencontré une fois Günther Kehr au festival de Schwetzingen. Et on a parlé justement de ces enregistrements qui venaient de sortir pratiquement de l'intégrale des symphonies de jeunesse de Mozart.
4: Oui, quelques-unes en tout cas.
6: Et alors, il disait ceci, il disait, quand j'ai fait cet enregistrement, j'avais la partition, la partition classique, où tout était noté n'importe comment. Maintenant qu'il y a une nouvelle partition réalisée dans la nouvelle édition des œuvres de Mozart, eh bien, je jouerai tout à fait différemment.
4: Oui, ça, il est certain qu'il regrettait ses enregistrements et qu'il les a désavoués.
7: Oui, mais la fidélité à la lettre n'est pas la fidélité à l'esprit. Parce que tout de même, être à la fois un peu lourd et en même temps faire du style galant, alors là, je comprends pas. C'est un paradoxe.
5: Je m'excuse, mais Otto Ackermann n'avait pas non plus les nouvelles éditions.
4: Non, c'est exact.
5: Oui. Et pourtant, il a senti
4: d'autant
5: ce qu'il fallait faire.
4: Son disque est antérieur de près de 10 ans.
5: Parce que vous parlez d'orchestre de chambre de Mayence, on a l'impression qu'ils sont 120.
7: Et puis, il n'y a pas une respiration, il n'y a pas un blanc, il n'y a pas un silence. Alors, la musique, c'est ce qu'il y a entre les notes. Ici, il y a les notes.
0: Voilà, la tribune 74 qui nous fait toujours rire.
2: Oui.
0: Ouais, c'est l'échange.

0: ils se gardent bien de nous approcher, les interprètes.
1: Ah ouais.
0: Aujourd'hui, non, pas du tout. Pas du tout. C'est des gens du public qui viennent,
1: ah oui.
0: qui ont des idées très, très précises, et qui ont leur disque de chevet, et pourquoi c'est pas pareil, quoi. Ça arrive. Mais non, les critiques...
1: Et vous expliquez vos choix, parfois, ce public, ces mélomanes qui viennent vous voir.
0: sans plus, vraiment.
1: Bien, on se retrouve pour le dernier extrait.
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1: Trois versions de la symphonie Hafner sont en lice. Les versions A, C et F. On va entendre le final, presto, en entier, pour choisir, faire votre choix parmi ces trois versions que vous avez retenues. Pierre Charvet, Christophe Rousset, Emmanuel Giuliani, voici tout de suite la A.

0: Le final, presto, de la symphonie Haffner, la 35e symphonie de Mozart en ré majeur, c'était la version F. Juste avant, on a eu la C, et puis la A. Emmanuel Giuliani, verdict.
1: Alors, je vais commencer par celle que je n'aimais pas du tout depuis le début, que je continue à moins aimer que les deux précédentes. Mais là, évidemment, il y a tellement de choses à faire qu'on peut moins faire son malin, même s'il ne s'empêche pas à certains moments de confondre un peu vitesse et précipitation. Mais disons que là, ce mouvement, il n'y aurait que ce mouvement.
0: Là, vous parlez de la C, je suis sûr.
1: De la C, je l'avouerais moins aux gémonies globales.
0: Oui, c'est
1: non,
0: ça,
1: non,
0: ouais.
1: non, je vacille pas du tout parce que j'ai tellement pas aimé les deux précédents extraits que voilà. Mais bon, j'ai beaucoup aimé la A, qui avait un côté final d'opéra. Je pensais plus à ce moment-là où tout le monde passe d'un pavillon à l'autre dans le final des noces de Figaro.
0: Sachez qu'il y a beaucoup dirigé d'opéra.
1: Et il y a un côté, c'est idiot ce que je vais dire, mais vous me diriez que c'est James Levine, je le croirais. Vous voyez, alors c'est pas lui, on entend bien à l'orchestre, mais il y a ce côté qu'avait Levine dans les opéras de Mozart, c'est-à-dire, voilà.
0: Effervescent.
1: Et on y va, c'est effervescent. Mmh. C'est, la musique s'enivre d'elle-même avec une progressivité que je trouve vraiment très, très réussie. La F, elle, pourquoi je l'appelle toujours la 8 ? La F, elle continue à avoir toutes ses qualités, ouais. C'est-à-dire extrêmement élégante. Ça progresse, ça fait entendre toute la subtilité de ces variations. On croit que les phrases reviennent pareilles, mais évidemment, elles ne sont pas pareilles. À nouveau, les notes répétées ou démultipliées qui sont un pur bonheur. Il y a un raffinement, un jeu sur les nuances. Elle est très joueuse. Et beau sens du terme, avec le mystère aussi que ça comporte. Donc sur la globalité, cette F vraiment l'emporte beaucoup, mais beaucoup d'admiration et d'affection pour la A. Et puis la C, j'offre mon exemplaire à Pierre, qu'on aura deux comme ça qui pourra...
0: et peut-être Christophe Rousset va vous la prendre.
1: Ah oui, je ne sais pas.
0: Christophe.
2: Alors, je suis moi-même surpris par mon choix, c'est-à-dire que je trouve que la A surplombe. C'est-à-dire, je la trouve vraiment beaucoup mieux que les deux autres. Je trouve qu'il y a un équilibre absolument parfait, et puis on est émerveillé par Mozart dans cette interprétation. Je ne peux pas dire autre chose. C'est-à-dire que rien n'est forcé, tout semble d'un naturel incroyable. J'ai mis le mot sprezzatura, c'est-à-dire que ça se fait, voilà. Sans faire, c'est-à-dire il y a pas le, on montre pas. Je trouve ça très équilibré, le Mozartien rêvé, j'ai marqué. Enfin bon, bref, le texte est parfait. Enfin tout est merveilleux. L'extrait C, voilà, moi ça me confirme que je l'aime pas. Il a commencé en 1 très très très vite et puis il perd le tempo forcément puisque c'est trop vite. Et puis effectivement, on ne jouit pas de cette musique là et c'est ça que je reprocherais, c'est-à-dire que moi j'ai besoin de trouver mon espace. Moi, très égoïstement. Et je n'ai pas l'espace pour écouter. Et donc ça me plaît pas d'être poussé contre le mur comme ça. La F, moi je la mettrais en deuxième position, je la trouve équilibrée. L'orchestre est un peu moins parfait, je trouve que sur l'orchestre est moins bon, je crois. Les cordes sont moins bonnes que sur la version A, mais il y a un frémissement que j'ai bien aimé. Je trouve qu'il y a un peu moins l'esprit. Le spirito, oui. Dont on aurait besoin, qui est très présent dans la
0: oui,
2: A.
0: Et il en avait davantage dans les deux autres mouvements tendus, j'ai l'impression.
2: Absolument,
0: non
2: absolument.
0: Que dans ce final.
2: Je suis d'accord. Dans ce, je sais pas, il y a un thème incroyable. Enfin, il arrive à faire chanter dans un final presto, d'un coup, un petit air d'opéra, oui. Tout à coup, c'est une voix qui prend la parole. C'est merveilleux.
0: C'est cette mélodie dont on dit qu'elle ressemble à l'air d'Osmine, c'est ça?
2: Non. C'est un
0: tatata.
2: C'est ça.
0: Oui. Ah, Vivi Lich Triumphieren, c'est ça.
2: Donc, c'est pas ça. Mais c'est tellement vocal à l'intérieur d'un presto, c'est absolument génial. Moi, j'ai pas entendu ça dans les deux autres versions, mais je l'ai entendu dans la A. C'est pour ça que je l'aime.
0: Et recommandation donc de Mozart à son père à propos de cette symphonie, c'est là qu'il disait il faut que ce dernier mouvement soit joué aussi vite que possible.
2: Aussi vite que possible.
0: Aussi vite que possible.
2: Ouais, mais bon, ça dépend des possibilités.
0: Pierre Charvet.
3: J'allais dire que Et je remercie mes camarades. On a trois très belles versions en finale.
0: Ils en trouvent deux surtout. Hein.
3: Ah, deux très belles. Hein. Et donc je les remercie d'avoir porté jusqu'ici la C,
0: oui.
3: Que je vais soutenir jusqu'au bout. Donc je trouve qu'on a effectivement trois très belles versions. La C, moi, je ne sais pas. Enfin, c'est complètement irrationnel. Elle m'emporte toujours. Elle me captive toujours. Vous venez de dire Jérémy aussi vite que possible. C'est la seule qui commence, tient pas tout le temps la distance, mais commence aussi vite que possible. Et j'adore ces petits accélérando, là, quand il y a le deuxième thème en la majeure. Et puis surtout, à la fin, on est essoufflé parce qu'on a couru quand même pendant tout ce dernier mouvement et qu'il arrive encore à faire un accélérando final. Je suis enchanté.
0: Par la prise de risque aussi de cette version.
3: Jusqu'au bout, j'aime cette personne. Il me tarde de savoir qui c'est.
0: Ouais.
3: Quant à A et F, elles sont toutes les deux excellentes. Emmanuel et Christophe ont énoncé leurs qualités et leurs défauts respectifs. Les deux, je les trouve super mal. Enfin, je les mettrais à égalité. Elles sont complémentaires, dirons-nous. Et elles montrent que cette musique, quand même, peut s'écouter en face. Enfin,
0: se déguste.
3: Ouais. Et on vient de passer une émission où on s'est régalé au long de l'émission. Ouais.
0: Et ça, donc votre classement, vous c'est quoi? C'est C en 1, c'est ça?
3: Oui, C en 1, ouais. Et puis après je mets A et F à égalité et je laisse mes camarades choisir.
0: Emmanuel, c'est, vous l'avez dit.
1: Moi, c'est F. A, sur la globalité F, A très bien aussi.
0: Et C.
1: Et C, je n'arrive vraiment pas à adhérer. Elle a trop de personnalité, sans doute. Pour moi.
0: Et Christophe, pardon, vous c'était A, c'est ça, en 1?
2: Et oui, l'ensemble.
0: A, oui. F et C.
2: A, F, C, oui.
0: Bon, on n'a pas de vainqueur. Sauf si j'apporte ma voix.
3: Ah oui, alors, bah oui. Non mais Jérémy, pour une fois, on aimerait vous entendre.
0: Alors moi, j'aimerais bien voter pour la version F.
1: Mais oui.
0: Je crois qu'elle est, n'est-ce pas? Mais j'aime beaucoup la A, j'aime beaucoup moins la C, je dois dire, pour les... ces exagérations hein, du premier mouvement, et puis ces petites limites peut-être... cette précipitation dans la version. Alors, on va les dévoiler. Et on va dire qu'on va les placer à égalité pour la première de la rentrée. Ouais. Ça ne se fait pas, mais on le fait.
1: Ben justement, ça encourage les élèves ne pas être dans la compétition permanente.
0: Voilà. Exactement. Alors, la version C, elle est enregistrée en 2022 par l'ensemble Resonant, avec un Z, dirigé par Riccardo Minasi. Vous connaissez ce chef et cet ensemble?
3: Oui, très bien.
0: La version A, alors c'est pas James Levine, mais c'est un chef qui a beaucoup dirigé d'opéra, de Mozart notamment, c'est Charles Mackeras, à la tête du Scottish Chamber Orchestra.
1: Quel orchestre. À chaque fois, on se le dit.
0: Très souvent. Et il a souvent...
1: Hier et aujourd'hui,
0: absolument,
1: ça reste.
0: Et il a, à plusieurs reprises, je crois, gagné des tribunes, l'Orchestre de Chambre des Comptes. Vous l'avez déjà dirigé, cet orchestre, Christophe Rousset?
2: Mais effectivement, sur
0: Schubert.
2: La symphonie de Schubert.
0: Exactement.
2: C'est cet orchestre.
0: C'était cet orchestre, je crois, dirigé par celui qui est son directeur musical actuel, qui est Maxime Emelianichev. Et ça, c'est Mackeras, pour le label Lean, en 2009. Et la version qui est la version F, qui plaît beaucoup, c'est l'une des plus récentes. C'est la Deutsche Kammerphilharmonie de Brême, dirigée par Tarmo Peltokoski.
1: Mais oui, ben je n'ai pas du tout reconnu, parce que je ne reconnais jamais, mais ce disque, il y a deux ou trois symphonies de Mozart, ce disque est une merveille absolue.
0: Tarmo Peltokoski, qu'on connaît dans bien des répertoires.
1: Et oui.
0: Et c'est un disque paru chez Deutsche Grammophon.
1: Très contente. Enfin, je suis très contente, tout le monde s'en fiche, mais...
0: Mais non, on est très content d'être... c'est la première fois qu'on célèbre ce chef ici. Et puis, il y avait Minasi, Mackeras. Est-ce qu'on a le temps d'écouter un petit extrait? Oui, on a le temps d'écouter un petit extrait de la version F.

0: On écoutait un extrait, notamment le menuet de cette version qui l'emporte, ex aequo avec la version A et la C. Celle qu'on a entendue, c'est Tarmo Peltokoski à la tête de la Deutscher Kammerphilharmonie, la philharmonie de chambre de Brême. C'est un disque paru chez Deutsche Grammophon, enregistré en 2023. Mais juste derrière, il y avait la version A du Scottish Chamber Orchestra et de Maqueras, et puis la version de Pierre Charvet, l'ensemble Résonance dirigé par Riccardo Minasi. Je vous invite à voter jusqu'à mercredi sur le site de France Musique et de nous écrire, de défendre vos choix. Voilà, c'était cette première tribune de la saison. Merci à vous trois. Christophe Rousset, Pierre Charvet, Emmanuel Giuliani, on vous retrouve bientôt. Et
1: longue vie à la tribune.
0: Eh bien, longue vie à la tribune.
2: 80 ans.
0: Au moins. C'est ça. Et merci à toute l'équipe technique, bien sûr. Jean-Didier Cabanal au web, Camille Jost pour la préparation de l'émission, Delphine Baudet à la technique, Delphine Keravec à la réalisation. Merci de votre fidélité, bon dimanche et à dimanche prochain.
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0: Bonne fin d'après-midi, à l'écoute de France Musique, tout de suite, retour de plage.

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1: Bonjour à toutes et à tous, ce n'est pas l'émission de Martin Penet qui continue. Nous avions aujourd'hui dans Retour de plage eu envie de mettre à l'honneur l'humour avec une ribambelle d'artistes qui depuis le début du XXe siècle jusqu'à aujourd'hui ont distillé une grande dose de fantaisie dans leurs chansons, un humour bien salutaire dans notre période un petit peu crispée. Et nous avons commencé avec Robert Sandré, dit Sandré, un artiste de music hall qui fut aussi un grand responsable syndical pendant très longtemps à la CGT en défendant le métier d'acteur, qui nous interprétait cette savoureuse chanson « Ouvre la fenêtre » de Julien Prévost et Mathilde Montier, enregistrée sur un 78 tours, bien sûr, en 1930. Nous allons poursuivre, Thierry, avec un couple d'hommes. C'était très, très à la mode à l'époque, dans ces années 30. Charles Trenet, que l'on connaît bien, et Johnny Hess, le pianiste musicien suisse avec lequel il forma, avec lequel Charles Trenet, finalement, commença sa carrière dans les années 30.
2: Oui, ils ont commencé à enregistrer en 1933, le duo durera jusqu'en 1936, où pour des raisons de service militaire, voilà, ce sera la fin de ce duo qui a quand même lancé une certaine veine fantaisiste, hein, qui n'est pas tout à fait la même que celle...
1: Et du jazz dans la chanson.
2: Et du jazz,
1: aussi.
2: Bien sûr. Charles Trenet, d'ailleurs, composera des chansons, en tout cas au moins pour qu'il reprendra d'ailleurs plus tard lui-même tout seul. Et d'ailleurs, c'est le cas de celle qu'on va écouter tout de suite, qui s'appelle « Tout est au Duc », hein. Charles Trenet la reprendra, je crois, au début des années 60, mais là, on va écouter la version originale de Charles et Johnny en 1936, et puis évidemment, après, on écoutera Charles Trenet tout seul un tout petit peu plus tard, mais on vous en laisse la surprise.

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1: On l'avait promis, c'était bien Charles Trenet en solitaire, enfin toute proportion gardée, puisqu'il était quand même accompagné par un orchestre arrangé dirigé par Albert Lasry, qui est un de ses grands complices. On était en 1949 et on peut dire que dans ce grand Maman, c'est New York, qui fait pas partie des tubes hein, de Charles Trenet, il avait gardé, on va dire, l'esprit Zazou, on n'a pas encore prononcé le nom, qui était celui qui animait Charles et Johnny, Charles Trenet, tout au long de sa carrière, même s'il a eu des évolutions, ne s'est jamais départi de cet esprit de fantaisie et d'absurdité qui fait encore aujourd'hui la joie des auditrices et des auditeurs. Et ça va être aussi le cas d'ailleurs pour l'interprète suivante, qui n'est pas qu'une interprète, d'ailleurs autrice aussi, Mireille Laurent, qu'on va écouter assez rapidement.
2: Oui, Mireille, la fantaisie faisait partie de l'ADN de cette grande artiste qui était petite, qui avait des petites mains, qui n'a pas pour cette raison fait une carrière de pianiste comme elle aurait aimé, qui avait une mère anglaise, qui a été à New York, en Angleterre, qui a chanté, qui a fait une carrière tout à fait merveilleuse. On connaît bien sûr son petit conservatoire de la chanson qui passait à la télévision pendant de nombreuses années. Et Mireille, qui était l'influence notamment de Charles Trenet qu'on vient d'entendre. On va l'écouter en 1938, Mireille, dans cette chanson qu'elle a composée, Paroles et musique, Tant pis pour la rime. Et ensuite, on la retrouvera dans un réenregistrement des années 60 avec son complice de toujours, Jean Nohain, qui écrivait les paroles de ses chansons. Et voilà les hommes, la grande Mireille dans Retour de plage.

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0: La toujours délicieuse Mireille pour une chanson qui va bien pour la Saint-Valentin, puisque nous sommes le 14 février, c'est la Saint-Valentin, on n'a pas fait une spéciale, mais bon, cette chanson va être la dédicace à cette fête des amoureux. Ça s'appelait « Et voilà les hommes », c'était évidemment plein de malice et de fantaisie, comme Mireille et Jean-Noël en avaient beaucoup, chanson créée en 1938, mais reprise et réenregistrée en 1963 dans un disque qui a beaucoup de charme et d'élégance, avec un orchestre arrangé et dirigé par Jerry Van Rooyen. Mireille reprenait un certain nombre de ses grandes chansons des années 30 avec ses versions très très jazz qui lui allaient comme un gant en matière de jazz. D'ailleurs, l'interprète suivant n'en va pas être très très loin, puisqu'il s'agira Laurent de Ray Ventura.
1: Oui, c'est comme avec Mireille, Ray Ventura et ses collégiens ont vraiment contribué, on peut dire, à l'essor du jazz en France dans les années 30, 40 et 50, et après, où ils vont avoir énormément de succès aussi. On va les retrouver en 1936, Ray Ventura et ses collégiens, Ray Ventura qui avait fondé cet orchestre dans ses jeunes années sur le modèle de Paul Whiteman ou des Comedian Harmonies, avec Loulou Gasté qui était compositeur et qui jouait du banjo, Paul Mizrahi qui était compositeur. On va les écouter en 1938 dans un foxtrot intitulé C'est toujours ça de pris, et nous les écouterons ensuite, Ray Ventura et ses collégiens, une année auparavant dans une chanson intitulée C'est idiot mais c'est marrant, Ray Ventura et ses collégiens.

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1: C'est idiot, mais c'est marrant, qui aurait pu être un peu le sous-titre de cette émission. On écoutait bien sûr les merveilleux collégiens de Reventura dans cette chanson. Et auparavant, c'est toujours ça de prix. On va passer, Thierry, à un musicien qu'on va entendre tout à l'heure.
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1: Voilà, j'avais oublié la signature. Henri Salvador, qui a été évidemment quelqu'un de très important dans les collégiens et qui a fait partie de cette fameuse tournée dans les années 40 où ils étaient à la fois au Brésil et en Argentine. On va retrouver Henri Salvador, Thierry, plutôt là dans les années 60.
3: Enfin, voire même 50, hein, en l'occurrence.
1: Ou 50, oui, 50.
3: De fait, Henri Salvador a été d'une certaine manière le responsable du succès énorme que l'Orchestre de Reventura a fini par rencontrer au Brésil autour des années 42-43 pendant la guerre. Mais de fait, ensuite, il a fait une carrière solo, c'est pas une découverte de le dire, et notamment au milieu des années 50, il s'amuse beaucoup avec ses camarades Boris Vian et Michel Legrand à produire 4 rock'n'roll, en l'occurrence, hein, c'est un maxi 45 tours comme on le disait à l'époque, 4 rock'n'roll qui sont à la fois des parodies mais qui sont aussi des premiers rock'n'roll pratiquement enregistrés.
1: Donc introduits par Michel
3: Legrand.
1: Voilà,
3: qui les avait découverts un peu et qui était assez critique aux États-Unis, mais enfin,
1: qui n'aimait pas ça.
3: Au final, ce sont quand même des rock'n'roll finalement à part entière, avec des paroles évidemment absurdes. Le premier morceau qu'on va écouter, c'est Va te faire cuire un œuf, man, qui fait partie justement de ces 4 rock'n'roll, signé par Mick Bike et Vernon Sinclair, ce qui veut, on va traduire, hein, puisque c'était Big Mick Bike, c'est Michel Legrand, qui parfois se faisait aussi appeler Big Mike, et Vernon Sinclair, c'est bien sûr Boris Vian, puis on retrouvera Henri Salvador dans le répertoire de Boris Vian pour une deuxième chanson moins rock'n'roll.

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2: Henri Salvador en 1961, une chanson signée Boris Vian avec son ami Quincy Jones aux orchestrations et auparavant les Rock'n'Roll, Va te faire cuire un œuf, man, c'était en 1956.
3: C'est d'actualité pour le déjeuner. Hein.
2: Absolument.
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0: génie en quelque sorte de Boris Vian pour ce Je suis snob, qui est un grand classique de la chanson française, mais aussi un grand classique justement de la fantaisie un peu iconoclaste qu'incarnait également Boris Vian. On l'avait entendu entre guillemets comme parolier tout à l'heure auprès de Henri Salvador. Cette fois-ci, il était toujours parolier bien sûr, mais également interprète dans un de ses, voilà, dans un de ses grands morceaux en quelque sorte, avec l'orchestre de Jimmy Walter, qui était également le compositeur de cette chanson enregistrée en 1955. Boris Vian, qui est sans doute pas l'interprète le plus, on va dire, le plus virtuose, mais qui a son style à lui, comme d'ailleurs la plupart des interprètes qu'on va écouter aujourd'hui. Et Boris Vian, on va y rester un peu, en tout cas dans son répertoire, avec une chanson beaucoup moins connue et des interprètes très différents, qui étaient Les Quatre Barbus, Laurent.
1: Oui, Les Quatre Barbus, qui est un groupe vocal qui avait cette spécificité de s'intéresser à la fois aux chansons anarchistes, aux chansons enfantines et aux chansons paillardes. Les Quatre Barbus, formés en 1938, c'est-à-dire un petit peu avant les frères Jacques, que nous écouterons aussi dans cette émission. Et on va entendre ce petit Lauriston, écrit par Boris Vian et Jacques Triche, un des membres des Quatre Barbus, qui parle, qui est une référence évidemment au lieu de sinistre mémoire qui était le 93 de la rue Lauriston, dans le 16e arrondissement, et qui était le siège de la Gestapo à Paris. Et c'est évidemment une critique un peu de tous les gens de la collaboration qui sont restés en poste après la guerre. Et cette chanson est très intéressante à écouter. Elle est interprétée ici par Les Quatre Barbus, et le texte, je vous le disais, est signé Boris Vian, qui l'a nommé comme berceuse pataphysique.
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0: Le répertoire de Boris Vian, une dernière fois dans ce retour de plage dédié aux fantaisistes, aux excentriques de tout poil, on pourrait dire, de la chanson française. Les frères Jacques, en l'occurrence, en 1958, fameux quatuor vocal formé par André Bellec, Georges Bellec, François Soubéran et Paul Touraine, qui interprétaient ce tango interminable des perceurs de coffre-fort tout à fait dans l'esprit de Boris Vian, qu'on a bien pu identifier à travers les cinq morceaux qu'on avait choisis, et la musique de Jimmy Walter. Laurent va rester avec les frères Jacques pour qu'ils reprennent un morceau, enfin qu'ils chantent une chanson d'un autre fantaisiste fameux, Jean Constantin.
1: Oui, Jean Constantin, compositeur, c'est un petit peu celui qui a introduit la musique cubaine dans la chanson française. Il en était très féru, c'était aussi un musicien de jazz. Jean Constantin, interprété par les frères Jacques en 1958 dans une très amusante série de chansons consacrées au chat, Chacha Persan, et nous écouterons ensuite les Pantoufles à Papa, musique de Jean Constantin et paroles de Claude Nougaro en 1955.

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1: Où sont passées mes pantoufles avec ce « ou » référence à Pérez Prado que Jean Constantin admirait, la chanson de Claude Nougaro, certainement un des premiers succès de Claude Nougaro qui, on le sait, a commencé à placer des chansons auprès de vedettes de l'époque avec son copain Michel Legrand, des fois sans succès. C'était en 1955 et on va passer maintenant à un autre comique bien connu et qui était aussi un artiste totalement prolifique.

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1: Bon, on est resté dans l'univers du mambo, hein, même si on est sorti de l'univers de Jean Constantin. À propos de Jean Constantin, avant de reparler du morceau qu'on vient écouter, on voulait signaler les émissions excellentes de Martin Penney, hein, dans son émission sur la chanson, hein, qui d'ailleurs diffusait juste avant Retour de plage, qui avait consacré l'année dernière 3 émissions remarquables à Jean Constantin, ce personnage à la fois très sympathique et extrêmement talentueux. Alors, ce morceau qu'on vient d'écouter, pour y revenir, s'appelait Allô Brigitte. Je ne sais pas si vous aviez reconnu les voix des deux protagonistes. L'un était Jean-Yann, hein, celui qui répondait, et l'autre était Henri Salvador, qui déguisait sa voix, comme il savait très très bien le faire, de fantaisiste, hein, l'un et l'autre, avec le Ramirez Chacha Band. On peut supposer que c'est quand même un pseudonyme, et le morceau s'appelait donc Allô Brigitte. C'est peut-être un petit hommage à Brigitte Bardot, en tout cas pour nous, et il faut signaler aussi le nom du compositeur et donc du chef d'orchestre, qui a travaillé à plusieurs reprises en France, qui s'appelait Norman Maine, et qui était, je crois, un Américain d'origine, mais qui a travaillé en France. Donc, il n'était pas du tout un Américain d'origine, qui était un Français qui avait pris ce pseudonyme. Pardon, Jean-Yann, Laurent, on va y rester avec lui.
2: Oui, avec ce personnage tout à fait iconoclaste, inclassable, qui a une carrière tout à fait étonnante, de ses débuts de journaliste en passant par la radio, créateur de sketch, bien sûr, musicien, musicien dans ses films, musicien avec Michel Magne, avec lequel il a fait des chansons. On va l'écouter en 1964, Jean-Yann, dans une chanson tout à fait drôle, accompagnée par un complice qu'il appelait Popov, qui était le pianiste Jean Baïtzourov, Si tu t'en irais. Et ensuite, nous écouterons les revendications d'Albert en 66, qui était évidemment une parodie des célèbres élucubrations d'Antoine, et dans un 45 tours qu'il avait enregistré avec son complice de toujours, le célèbre Jacques Martin.

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1: L'esprit, on va dire, assez iconoclaste, provocateur aussi un peu de Jean-Yann, hein, qui a fait les belles heures de la radio aussi dans les années 60 et les belles heures du cinéma, notamment en tant que comédien dans chez Chabrol ou chez Piala, mais comme réalisateur aussi. Tout le monde, il est beau, tout le monde est gentil. Bref, là, on était en 1960.
2: Show business.
1: Show business, voilà. Jean-Yann, on va pas énumérer tous ses talents parce qu'ils sont trop nombreux pour les citer tous. En tout cas, là, on était en 1966 pour ses revendications d'Albert qui faisait allusion, comme vous le disiez tout à l'heure, Laurent, aux élucubrations d'Antoine, qui avait été un grand tube. Donc là, c'est une parodie, on va dire, un peu politique, avec des paroles de Jean-Yann et une musique de Jean Baïdzourov, hein, donc vous aviez là aussi cité Laurent, qu'on appelait Popov et qu'on voyait beaucoup auprès de Jacques Martin, pour ceux qui ont fréquenté la télévision française dans les années 60-70, et je pense qu'il y en a quand même quelques-uns qui sont à l'écoute. Laurent va rester dans l'ambiance un peu Antoine, mais un peu à côté.
2: Oui, toujours
1: avec
2: en référence à Antoine et à sa fameuse élucubration qui ont du coup suscité beaucoup de réactions parodiques à l'époque avec Évariste, qui est un personnage tout à fait singulier du monde de la chanson française dans ces années 60. Son nom était Joël Sternheimer et il était lui-même physicien, tout comme Évariste Galois, dont il avait pris le prénom. Évariste Galois, grand mathématicien, mort très jeune. Et Évariste, on va l'entendre ici en 1967 pour son premier 45 tours, en référence donc, on le disait, aux élucubrations d'Antoine. La chanson s'intitule « Si j'ai les cheveux longs, c'est pas pour m'enrhumer à Tchoum ». On y va.

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0: Évariste, personnage tout à fait singulier du monde de la chanson qui a commencé dans la science et qui est retourné d'ailleurs après avoir abandonné la musique. Si j'ai les cheveux longs, c'est pas pour m'enrhumer. Un autre personnage, alors lui beaucoup plus connu, figure qui a aussi disparu prématurément, qui a été acteur chez Claude Sautet notamment et chez François Truffaut aussi, c'est Bobby Lapointe, un personnage vraiment très identifié et totalement iconoclaste lui.
1: Il aurait été difficile de ne pas passer par la case Bobby Lapointe pour cette émission dédiée aux fantaisistes et excentriques de la chanson française, parce qu'il en est un des plus remarquables et des plus singuliers, Bobby Lapointe, qui a quand même eu un certain succès avec pourtant une tonalité très personnel, très absurde et avec évidemment un art du jeu de mots bien connu. Bobby
0: Lapointe. Qui était aussi un ingénieur, d'ailleurs. Il a ça de commun avec Évariste.
1: Absolument. Il avait fait, effectivement, il avait tenté les concours de l'école centrale, hein, comme Boris Vian aussi, d'ailleurs, qui était
0: exactement.
1: Ingénieur.
0: Donc,
1: voilà, ça mène à tout, comme on dit, à condition d'en sortir. Bobby Lapointe en est sorti. Et on va écouter donc Bobby Lapointe dans Comprends qui peut, avec l'orchestre dirigé par Alain Goraguer, ce qui est toujours une référence. Et Bobby Lapointe, une deuxième fois dans Obad Ali Diando, là on sera vraiment dans l'univers, on est de toute façon dans l'univers de Bobby Lapointe.

0: Irrésistible Bobby Lapointe, c'était en 1966 avec l'orchestre d'Oswald d'Andrea, l'Oba d'Alidi Ando et auparavant, Comprends qui peut avec Alain Goraguer.
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0: Impossible non plus dans ce retour de plage de ne pas y faire figurer Annie Cordy. On aurait la chanteuse belge qui était évidemment plus qu'une chanteuse, mais également une très bonne comédienne, meneuse de revue, femme au talent multiple et grand artiste. C'était ici en 1952, un petit peu au début de sa carrière, dans cet irrésistible quand c'est aux autos de passer. On aurait pu en passer pas mal d'autres d'Annie Cordy, mais elle était présente. Et c'est ça qui compte, un autre grand de la chanson, avec des chansons qu'il fignolé comme Georges Brassens pendant des mois, c'est bien sûr Pierre Perret.
4: Oui, Pierre Perret qui évidemment avait toute sa place dans cette émission puisqu'il avait quand même lui aussi éclairé de sa fantaisie, notamment les années 60-70, mais même après, il a également écrit des chansons beaucoup plus sérieuses, mais nous on est plutôt, voilà, on va explorer entre guillemets sa veine un peu argotique dont il était un des spécialistes, surtout à ses débuts, lui qui commence sa carrière, on va dire, dans la deuxième moitié des années 50, mais enfin qui surtout va décoller au milieu des années 60 avec des énormes succès que seront notamment les Jolies Colonies de Vacances, chanson qui avait des plus plus
0: à Yvonne de Gaulle,
4: notamment.
0: Bon, était fort marié.
4: On a choisi une chanson moins connue, la deuxième le sera davantage, c'est Pépé la Jactance. Là, on est vraiment dans l'univers argotique, un peu à la Albert Simonin ou Alphonse Boudard. Et ensuite, on écoutera un tube de l'époque, hein, Le Torboyau. Tout ça est autour des années 64-65.
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0: Merveilleux Pierre Perret et merveilleuse carrière également que celle de ce chanteur qui a un sacré coup de plume, le Torboyau en 1964 et la savoureuse Pépé la Jactance en 1965. On va poursuivre cette émission Retour de plage autour des fantaisies de tout poil dans la chanson française avec un peu la reine des folles qui est toujours aussi avec nous, Brigitte Fontaine, personnage extraordinaire Thierry.
1: Oui, une excentrique en quelque sorte qui s'est imposée d'emblée comme telle d'ailleurs, Brigitte Fontaine qui est d'ailleurs une des rares interprètes et également autrice de cette émission. Il y a plus d'hommes que de femmes dans les fantaisistes, hein, on peut peut-être le regretter, mais bon, en tout cas Brigitte Fontaine avait évidemment toute sa place dans ce programme. Brigitte Fontaine qu'on va retrouver vraiment à ses tout débuts, hein, descendue de sa Bretagne natale pour faire carrière, comme on dit, à Paris.
0: Comme comédienne
1: absolument, à la Vieille Grille par exemple, on a pu la voir à l'époque à la Vieille Grille, enfin moi j'y étais pas personnellement, mais ça fait partie de son histoire. Et Brigitte Fontaine, donc, on retrouve dans son premier album, édité par Jacques Canetti, qui est le découvreur en chef de la chanson française. L'album d'ailleurs était tout un programme, ça s'appelait 13 chansons décadentes et fantasmagoriques. Celle qu'on a choisie pour démarrer, c'est Je suis décadente, La concierge Gamberge. Voilà, c'est tout un univers un peu à la Boris Vian, qui était un peu l'influence directe de Brigitte Fontaine à cette
0: d'ailleurs
1: époque.
0: Le morceau est arrangé par Jimmy Walter.
1: Absolument, voilà. Et on retrouvera ensuite Brigitte Fontaine pas longtemps après. Cette fois, ce sera aux côtés de Jean-Claude Vanier.

0: Inadaptée à contre-courant, Brigitte Fontaine l'aura été toute sa vie. Je suis inadaptée en 68 et je suis décadente en 66.
1: Eh bien, nous sommes en effet en face de Pierre Vassiliou, le saint guide du troupeau de pingouins. Et nous ne pouvons parler très fort car, comme vous pouvez vous en apercevoir, chers auditeurs, le bruit du troupeau de pingouins est intense. Malgré tout, j'essaye de m'approcher. Je m'approche actuellement. Alors, Pierre Vassiliou, que faites-vous dans cette région ?

0: Cuenten, güey.
1: Encore une personnalité plutôt rétive à l'esprit de sérieux, comme c'est le cas de la plupart de celles et ceux qu'on a pu écouter dans ce retour de plage dédié aux fantaisistes et aux triconoclastes. C'était Pierre Vassiliou en 1974, dans ce qui est sans doute son album le plus connu, où figure son plus grand tube, hein, qui c'est celui-là. Mais là, c'était alors une chanson qui porte deux titres, selon les éditions, Les Pingouins ou Je suis un pingouin. Les liner notes, comme on dit, enfin les notes de pochette de cet album sont quand même signées Pierre Pingouin Vassiliou, donc il y a quand même une forte probabilité dans ce sens-là, et on retrouve ce morceau dans cet album, mais également dans une excellente anthologie qui a été constituée par le label Born Bad, qui s'appelle Face B 1965-1980. De Pierre Vassiliou, on va passer maintenant à Richard Gottener, Laurent, autre fantaisiste.
2: Oui, autre grande figure de la chanson, avec une carrière durable, un musicien qui lui-même s'entoure toujours d'excellents musiciens tout au long de cette carrière. On va le retrouver en 79 dans Tout Foufou, Richard Gottener, et ensuite dans cet irrésistible Le Blues des rimes en ouze.

0: Bon, si vous avez des rimes en ouze, hein, vous savez où les envoyer, soit chez nous, soit directement chez Richard Gottener, qui est évidemment l'auteur, compositeur et interprète de ce morceau pour l'album de son retour aux affaires, en quelque sorte, en 2008, après une assez longue éclipse. L'album s'appelait Espèce de Bonobo et le morceau, c'était le blues des rimes en ouze. Laurent, on retrouve aussi un groupe, un personnage, notamment Ramon Pipin, qui fait intégralement partie, là aussi, des fantaisistes.
1: Absolument. Au sortir du groupe Au Bonheur des Dames, qu'on aurait pu d'ailleurs programmer dans cette émission, ils fondent le groupe Odeur. Et évidemment, Odeur, c'est toujours de la dérision, des parodies plus déjantées les unes que les autres. On va retrouver Odeur en 1983, Johnny Pas Grand Chose, avec ce groupe fondé par Kostrick Ier et donc Ramon Pipin, avec également la présence de Vincent Malone. C'était un groupe Odeur où foisonnaient les musiciens studio, parmi lesquels notamment le clarinettiste Bertrand Auger.

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1: Magnifique Ramon Pipin en 1983 dans ce Johnny pas grand chose. Ramon Pipin qui disait « Odeur, un spectacle qui frise le bon goût sans jamais y sombrer ». Formidablement drôle. On va passer à un autre grand de la chanson contemporaine et iconoclaste. Parmi les iconoclastes, c'est bien sûr Philippe Catherine.
2: Oui, qui évidemment avait toute sa place dans, dans cette émission, dans la mesure où il a imposé quand même cet univers qui est souvent proche de l'absurde, avec une fantaisie...
1: Très poétique aussi.
2: Oui, il a beaucoup de talents différents, Philippe Catherine, mais là, on va plutôt mettre en valeur, disons, la dimension un peu surréaliste, entre guillemets, de son univers, et revenir un peu en arrière à une époque où il n'est pas encore la star qu'il est devenu depuis, en 1999, pour un album que, personnellement, j'aime beaucoup, mais je ne suis pas le seul, hein, Les Créatures, avec les Recyclers, musiciens de jazz de l'époque, et un extrait de cet album très singulier, un peu sous influence de Brigitte Fontaine. Le morceau, c'est mon meilleur ami est un chien, tout un programme. Et ensuite, on écoutera 3 ans plus tard Barbecue à l'Élysée.
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1: Un barbecue à l'Élysée, comme il n'y en aura sans doute pas très souvent, hein, celui du rêve en quelque sorte de Philippe
2: Yoko
1: Catherine
2: et Georges Gershwin.
1: Ouais, c'est, entre autres, il y a pas mal de monde. Hein. Bon, c'est tout le cerveau de Philippe Catherine.
2: C'est comme les films qui n'existent pas, vous savez, les films avec des distributions qui n'ont jamais existé.
1: Et c'est dans un album qu'il est bon de redécouvrir aussi, hein, qui s'appelle 8e ciel 2002, donc c'était quelques temps avant Robot après tout, qui va un peu tout changer dans la carrière de Philippe Catherine, qui aura également une carrière au cinéma, et il faut rappeler aussi le nom du groupe qu'il accompagnait à cette époque-là, The Recyclers, avec notamment Benoît Delbecq au piano et Steve Arguelles à la batterie, non c'est ça, non je dis une bêtise, bref. En tout cas, on va finir cette émission bientôt maintenant, Laurent, avec une chanson de Marie-Paul Bell, mais pas par Marie-Paul Bell.
2: Et oui, une reprise, Marie-Paul Bell, qu'on aurait pu diffuser, bien sûr, grande carrière, grande fantaisiste aussi, parce qu'elle a été connue par La Parisienne, qui est une chanson très drôle. Et elle en a écrit d'autres, notamment cette chanson qu'elle a interprétée elle-même, bien sûr. Mais où est-ce qu'on les enterre ? Ici, dans une reprise tout à fait inédite, interprétée par Claire Elzière et Grégory Veux au piano. Donc un enregistrement inédit, réalisé d'ailleurs dans cette maison en 1993. On écoute tout de suite ce « Mais où est-ce qu'on les enterre ?», une chanson drôlissime de Marie-Paul Bell.
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1: La chanteuse Claire Elzière en duo avec le pianiste Grégory Veux dans une reprise d'une chanson très réjouissante de Marie-Paul Bell, hein, qui va clore cette émission. Mais où est-ce qu'on les enterre? Avec évidemment les paroles de Françoise Malégeorris, grande complice de Marie-Paul Bell.
2: Et on remercie l'équipe qui était avec nous aujourd'hui. Il y avait Anthony Maillet de Santis au mixage et également Thomas Guignogan à la technique, en remerciant bien sûr Xavier Carrère qui s'occupe de la page de Retour de Plage sur France Musique.fr.
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10: Bonsoir à toutes et à tous, et c'est avec plaisir que mes camarades de la contemporaine et moi-même nous vous retrouvons le dimanche soir, comme d'habitude, sur les ondes de l'AFM, sur les routes sinueuses du DAB+, et par internet et en podcast, toujours pour vous faire découvrir ce qui se fait de mieux aujourd'hui sur la planète musique. 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Une première soirée riche pour le Carrefour, riche de découvertes et de super musique. C'est jusqu'à minuit et demi et c'est garanti sans IA.
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7: Bonsoir à tous, bonsoir Rodolphe.
8: Bonsoir Émilie, ce soir, eh bien, on est déjà heureux de vous retrouver.
7: Mais oui, on est très heureux, une nouvelle saison.
8: Ce carrefour de la création et ce En Piste contemporain dédié à l'actualité du disque. Alors il y a eu pendant l'été de beaux disques sortis, notamment un qui va ouvrir notre émission consacrée à l'œuvre intégrale de Gueorgui Courtag.

0: C'est une musique du presque rien. La plage la plus longue de ce disque ne fait même pas 6 minutes.
1: Ah, vous voyez. Pour une intégrale de quatuor à cordes.
0: Exactement.
1: Pourtant, on a des grands mouvements.
0: Intégrale de l'œuvre pour quatuor à cordes de Courtag. Il a quel âge ?
1: Il a 100 ans.
0: Il a 100 ans.
1: Mais oui, il les a fêtés déjà
0: en février 2026.
1: En février dernier.
0: Et c'est le quatuor Bella qui nous propose un beau projet. Tempi plutôt rapide. C'est peut-être pour ça aussi que les plages sont plutôt courtes. Et on nous dit que c'est un quatuor qui n'a pas travaillé avec Courtag. C'est vrai que la plupart des musiciens ont travaillé avec Courtag.
1: Il est très disponible pour les interprètes.
0: Très disponible et on nous dit aussi très épuisant. Il mène souvent les musiciens à l'épuisement. Ici, donc, beau projet avec le quatuor Bella. On en écoute un autre extrait.

Je vous disais, le quatuor Bella n'a pas bénéficié du contact direct avec le compositeur qui est connu pour faire travailler ses musiciens jusqu'à l'épuisement. Et en plus, c'est d'autant plus épuisant que la matière est très réduite. Donc on sait que Courtauld peut s'arrêter pendant des heures avec des musiciens sur un phrasé, sur une sonorité. Ici, c'est hommage à Jacob Obrecht, une pièce pour quatuor à cordes, le quatuor Bella, la musique de Courtauld. Alors, on ne manque pas de version historique des quatuors de Courtauld. On a ouvert cette émission avec le premier quatuor qui a été enregistré par le quatuor Keller, qui est un disque historique pour ceux qui aiment la musique pour quatuor à cordes de Courtauld. Mais on a aussi quelques inédits et quelques premiers enregistrements mondiaux dans ce volume, comme ici Cole Porter. C'est toujours le quatuor Bella.

0: Colporteur, en un seul mot.
1: Et oui, je me suis demandé si c'était un hommage aux musiciens de jazz ou si c'était sur les ragots. Non, ça jamais.
0: C'est bien plutôt ici, Colporteur, ce sont des mélodies qui viennent du lointain avec la musique de Gueorgui Kurtag, intégrale par le quatuor Bella.
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1: Vous êtes déjà allé en Irlande ?
0: Non, j'aimerais
1: bien. Je ne crois pas, c'est ce que je me suis dit. Non, pas non plus en Irlande.
0: Et on va
1: pourtant,
0: y aller déjà musicalement pour commencer.
1: On va commencer, puisque Irlande est à l'honneur du Festival Musica de Strasbourg et aussi à l'honneur de ce premier carrefour de la création, puisqu'à 21h, dans Création Grand Format, Laurent Villarem reçoit le compositeur Donacha Dennehy et autre Irlandais dans notre classique de la contemporaine, Gerald Berry, qui est né en 52, qui a étudié avec Stockhausen, avec Kagel. Et on l'a entendu récemment parce que Thomas Hades en a été un grand défenseur, autre grand compositeur. Il a mis sa musique en miroir de celle de Beethoven. Il
0: dit qu'il, ah oui, je me souviens de ce projet.
1: Voilà, et il dit qu'il aime énormément la musique de cet artiste qui a composé la musique de chambre, du chœur, des concertos, musique pour orchestre, des opéras à succès aussi, notamment un autour d'Alice au Pays des Merveilles. Et il est passé maître dans l'art de la citation, mais il précise qu'il veut que des ambiances musicales nous semblent familières, mais tout en étant pour notre oreille inconnue. Alors c'est une musique assez spéciale et j'ai choisi un disque enregistré en 96 par l'Orchestre Symphonique d'Irlande dirigé par Robert Houlihan. Et on y entend donc Ard Dee, qui était écrite pour l'ensemble néerlandais Orchestre de Volharding, dominé par les cuivres et les vents tout en rupture et en tension.

0: Hard D, c'est la musique de Gerald Barry avec l'Orchestre Symphonique d'Irlande et Robert Houlihan. C'est notre classique de la contemporaine et on reparle Irlande avec Laurent Villarem dans quelques minutes, dans pas si longtemps, à 21h.
1: Et voici le disque du soir.
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1: Est-ce que vous avez déjà été debout sur le soleil ?
0: Alors, j'ai déjà été debout sous... Le soleil. Mais sur...
1: Exactement, sous le soleil.
0: Pas
1: n'importe où.
0: En tout cas, sur, je ne crois pas.
1: Eh bien, Debout sur le soleil, c'est une très belle œuvre de Jean-Louis Florenz. C'est un disque magnifique pour une musique qui l'est tout autant. C'est le projet d'un jeune organiste, Alexis Grisard. On l'a écouté une autre partie de ce disque dans notre En Piste quotidien
0: cette semaine. Oui, je me souviens, Debussy.
1: Exactement, des transcriptions, Prélude à l'après-midi d'un faune et les nocturnes de Debussy. Ça, c'est la, on pourrait dire, c'est la face A de ce disque. La face B, eh bien, c'est cette grande partition Debout sur le soleil de Jean-Louis Florenz, composée en 91 pour l'orgue de Saint-Eustache. D'ailleurs, c'est joué sur cet orgue aujourd'hui. Et c'est une vaste fresque qui est le fruit de nombreux voyages, mais également de sa rencontre avec Jacques Leclerc, qui était un théologien spécialiste du christianisme. Et comme souvent avec Jean-Louis Florenz, eh bien, ça brasse très large. Il y a des chants éthiopiens, ça passe par l'Afrique, ça passe aussi par ses voyages en Proche-Orient. Une très belle partition où on a finalement l'impression que l'orgue est un orchestre. Et je trouve que c'est dommage qu'aujourd'hui, les pièces de Jean-Louis Florenz ne soient pas plus souvent données en concert.
0: Et même, on les a assez rarement au disque aussi.
1: Et pourquoi ? Parce que finalement, ça demande des orchestres gigantesques, très difficiles à monter aujourd'hui. Et déjà, rien que cette pièce pour orgue, elle fait 26 minutes. Donc, il faut quand même un organiste qui peut tenir ces 26 minutes. On écoute ici le début.

0: Et là, Émilie n'est plus debout sur le soleil, mais écrasée par le soleil de Jean-Louis Florenz.
1: Je suis impressionnée surtout par cette
0: pas
1: pièce.
0: Et c'est un jeune organiste, Alexis Grisard, qui enregistre ceci. C'est notre disque du soir, disque de la semaine, la musique de Jean-Louis Florenz et cette vaste partition qui s'appelle donc « Debout sur le soleil ».
1: On était avec le soleil et maintenant une étoile. Ah. C'est le titre de cette pièce signée Nico Miuli.

0: One Star, la musique d'un compositeur très joué et enregistré ces dernières années, l'américain Nico Muhly. On a déjà reçu un disque avec sa musique chorale.
1: Oh oui, souvent ses opéras, oui. On reçoit beaucoup de musique de chambre.
0: Mais la musique pour chœur, ça fait plusieurs fois puisqu'il a beaucoup travaillé avec les Tallis Scholars pour oui. qui il a écrit. Et là, c'est un autre chœur britannique avec qui il collabore, c'est le Magdalen College d'Oxford. Et on entend donc 13 pièces enregistrées pour la première fois et majoritairement commandées et créé par cet ensemble choral. Et son chef, Mark Williams, nous dit qu'il est heureux parce qu'il explique que Nico Muhly les a écrites en pensant à l'identité de sa formation. Et il a capté tout de suite l'esprit du Magdalen College. Il s'est même lié d'amitié avec la plupart de sa communauté. Ils nous disent qu'ils sont allés au pub ensemble pour partager des moments.
1: Est-ce qu'il leur a présenté son chien
0: hein. Ah, ben sûrement. C'est vrai qu'il a toujours... Mais quel âge a ce chien maintenant?
1: Ah, je ne sais pas, c'est vrai que je ne le suis plus sur les réseaux sociaux.
0: Bon, à vérifier, Rodolphe, c'est un vrai. Travail d'enquête à faire. 13 pièces donc sur ce disque, des hymnes écrits pour l'Avent, Noël, l'Épiphanie, Pâques, l'Ascension, la Trinité, des cantiques aussi, et puis des musiques pour le temps de la messe, comme ce Magdalen Service.

0: Un mouvement du Magdalen Service de Nico Muley avec le chœur du Magdalen College d'Oxford, dirigé par Mark Williams. Ce sont 13 pièces entièrement écrites pour ce chœur par le compositeur américain.
1: On se retrouve la semaine prochaine.
0: Mais tout de suite, que se passe-t-il ?
1: Ben déjà, on remercie notre équipe.
0: Alors, c'est la première chose à faire, voilà. Rodolphe. Vous êtes un esprit toujours avisé.
1: Vous ne perdez pas les bonnes habitudes.
0: À Lionel Quentin qui réalise cette émission, surtout pour remercier Lionel Quentin.
1: Mais oui.
0: Alors ça, et Emmanuel Morse-Duncan qui est à ses côtés, et Pauline Mozobert qui fait notre page internet.
1: Et donc, tout de suite, vous étiez très impatiente de retrouver
0: oui.
1: le journal de la création de Laurent Villarem.
2: Bon, je suis là.
0: Je n'ai pas vu Laurent pendant 2 mois, donc voilà. J'étais impatiente.
2: Bonsoir Émilie, bonsoir Rodolphe.
0: Bonsoir Laurent.
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2: Bonsoir à toutes et à tous. Ravi de vous retrouver pour une nouvelle saison d'actualité musicale contemporaine. Et nous commençons cette rentrée par un spectacle à l'Opéra de Paris qui donne Perle Noire, méditation pour Joséphine, du 9 au 19 septembre. Un spectacle autour de Joséphine Baker sur une musique de Tichaun Sorey. Nous avons rencontré la chanteuse Julia Bullock et le metteur en scène Peter Sellars.

0: Julia Bullock, bonsoir.
1: Bonsoir.
0: Vous êtes soprano et vous êtes la voix de Perle Noire, méditation pour Joséphine au Palais Garnier. De quoi se compose le spectacle ?
1: So this is a piece that has music by Taishan Sori.
2: C'est une œuvre musicale de Taishan Sori.
1: I could describe as an avant-garde jazzer.
2: Pour ceux qui ne connaîtraient pas Taishan, il s'agit d'un multi-instrumentiste de jazz d'avant-garde. Le texte est de Claudia Rankine, une poétesse de grand talent. Et la mise en scène est de Peter Sellers. C'est un projet que nous développons depuis 10 ans.

0: que représente pour vous Josephine Baker?
1: Well, Josephine Baker grew up, was born and raised in St. Louis, Missouri, which is the same town.
2: Josephine Baker vient de Saint-Louis dans le Missouri, la même ville où je suis né et où j'ai grandi aux États-Unis.
1: What is she for me?
2: Qu'est-ce qu'elle représente pour moi? D'une certaine manière, je ne dirais pas que je l'ai idolâtrée. Mais au fil des années, en faisant des recherches sur sa vie, en chantant les chansons qui l'ont rendue célèbre, et en rencontrant des membres de sa famille, Josephine incarne l'artiste accompli. Une personne dévouée à son travail. Une personne qui croyait aussi fermement que ce que nous faisons sur scène en tant qu'artiste peut avoir de l'influence sur la vie des gens, pourvu que nous soyons investis complètement.
0: Peter Sellers, bonsoir.
3: Bonsoir, salut.
0: Vous êtes le metteur en scène de Perle Noire, Méditation pour Josephine. Quelle est l'actualité politique de Josephine Baker?
3: Disons, les premiers mots de Josephine au début du spectacle, c'est « This is who I am now ». C'est aujourd'hui, maintenant, ce moment, ce politique, ce monde qui nous entoure à ce moment qu'on s'adresse. Et bien sûr, ce spectacle donne Josephine la possibilité de dire et de sentir les choses qu'il n'osait pas dire ou même sentir pendant sa vie.
0: Quels sont les éléments de votre mise en scène?
3: Les éléments sont surtout un parcours émotionnel. Parce que normalement, la musique de Josephine et la présence de Josephine, c'est charmant, c'est joli, c'est on plaisante, on rigole, on a des blagues. Mais bien sûr, derrière chaque blague, elle ne triche pas, c'est pas une blague. C'est si j'étais blanche. Ça, c'est pas simplement une plaisanterie. C'est autre chose. Donc, on plonge là-dedans. Et on plonge et on a une nouvelle bande d'émotions qui n'est pas tout petit ou mince, mais qui est maintenant épais. Et je crois que c'est pour ça que c'est pas une petite soirée dans un cabaret, c'est l'Opéra de Paris. C'est un niveau d'émotion en associé avec les grands opéras, les grandes questions morales, les grandes questions personnelles, les grandes questions de la vie intérieure et les grandes questions, depuis Mozart et Verdi, de l'égalité.

0: Comment décririez-vous la musique de Tishan Saray?
1: Oh my gosh. Tishan's music, my mind races to Stravinsky.
2: La musique de Tishan me fait penser à Stravinsky,
1: Poulenc,
2: à Francis Poulenc.
1: It races to Duke Ellington.
2: À Duke Ellington.
1: Also, of course, not just Tishan, because of.
2: Et puis bien sûr, il y a Tishan.
1: Landscapes, these like completely.
2: À cause de ces paysages, ces vastes étendues qu'il compose.
1: Not only composes, but then allows all of us to traverse.
2: Et qui nous permet de parcourir.
0: Comment Tishan Saray a réfléchi la musique ou les chansons de Josephine Baker, selon vous?
3: La musique de Tishan, c'est extraordinaire dans le contexte de jazz et également dans le contexte de musique classique. Ce qu'il fait du niveau complètement à lui, c'est lente. Il prend son temps et doucement, doucement, les choses s'ouvrent et on sent une nouvelle émotion dans l'air et les nouvelles idées, les nouvelles pensées, les nouveaux souvenirs, les nouveaux flashs d'un futur. Et c'est très doux, c'est très calme. C'est pas annoncé. On voit pas, il y a aucun signal. C'est, on commence à sentir les choses différemment.

0: Est-ce que Perle Noire, méditation pour Joséphine, est une réflexion sur l'identité noire?
1: I think that Perle Noire is a reflection of black experience.
0: Oui, je pense que Perle Noire est un reflet de l'expérience noire.
1: As that it's offering a complete human expression.
0: Autant qu'une expression humaine complète.
1: There is not any one identity.
0: Il n'y a pas une seule identité ou un seul rôle joué ici.
1: In fact, there are multiple roles.
0: En réalité, plusieurs rôles sont mis en scène, puis abandonnés. J'ai le sentiment que nous nous confrontons indéniablement à des sujets difficiles dans ce spectacle. Le fait d'être une personne non blanche, le fait de devoir gérer, contourner, négocier, et surmonter des obstacles face aux mentalités et à l'oppression colonialiste. Ce sujet est certainement abordé dans cette œuvre, mais j'ai aussi le sentiment que c'est un témoignage de vie.
2: Joséphine Baker avait deux amours. Est-ce que Paris est une date spéciale pour le spectacle?
3: C'est un lieu très spécial et je suis très touché que c'est ici, sur le plateau de l'Opéra de Paris, qu'elle se présente maintenant. Aussi, le spectacle, surtout la fin du spectacle, ça arrive à un moment de sa vie, vers la fin, et ça, on a aussi son enterrement, et qu'elle reste pas loin dans le Panthéon. Ça, c'est très touchant d'avoir ces moments avec cette femme, les moments tranquilles vers la fin. La fin du spectacle, c'est un passage extraordinaire. D'abord, elle n'a jamais pu chanter la musique noire dans sa carrière. Donc le spectacle termine avec le blues, avec le gospel, avec le spirituals. Que jamais Josephine Baker a chanté ces choses, a eu la possibilité de chanter comme ça. Donc, j'imagine que c'est pour ça qu'on dit méditation pour Joséphine, parce qu'on va l'inviter, cette femme, à écouter sa propre voix dans un contexte où elle est complètement libre à s'exprimer.

Perle Noire, méditation pour Joséphine de Tichansoray, est donnée au Palais Garnier du 9 au 19 septembre avec la soprano Julia Bullock et une mise en scène de Peter Sellers. L'Opéra de Paris n'est pas le seul à faire sa rentrée américaine, puisque la Philharmonie accueille les 9 et 10 octobre le New York Philharmonic sous la direction de Gustavo Dudamel, qui fut, rappelons-le, le directeur éclair de l'Opéra de Paris. Au programme de la musique d'aujourd'hui, Tania Leone, Zoja Di Castri, une jeune compositrice canadienne, et la belle œuvre de John Adams, On the Transmigration of Souls, en hommage aux victimes de l'attentat du 11 septembre. Le 14 octobre, le nouveau chef de l'orchestre de Paris, Esa-Pekka Salonen, interprète une œuvre revigorante de Gabriela Smith à la Philharmonie. Mais plus près de nous, Jaap van Zweden ouvre son mandat à la tête du Philharmonique de Radio France avec l'œuvre d'un compositeur américain encore méconnu dans notre pays qui s'appelle Joel Thompson. Pour le grand concert de rentrée le 11 septembre, le chef néerlandais présente en effet l'œuvre symphonique la plus ambitieuse à ce jour de Thompson, To See the Sky. En 2015, le compositeur américain s'était fait connaître par une puissante œuvre chorale intitulée Seven Last Words of the Unharmed, qui reprenait la structure des sept paroles du Christ de Haydn, mais en utilisant les derniers mots de sept citoyens afro-américains tués par la police. En attendant To See the Sky le 11 septembre à l'Auditorium de Radio France, voici un extrait de cette œuvre.

0: To See the Sky de Joel Thompson sera donné en ouverture de la saison du Philharmonique de Radio France à l'auditorium de la Maison de la Radio. Et on part tout de suite pour l'Irlande avec le compositeur Donal Cadenei qui est à l'affiche du Festival Musica.
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0: Bienvenue, ravi de vous retrouver pour une nouvelle saison de Création Grand Format. Pour cette première émission, place à un compositeur que personnellement j'admire depuis longtemps. Il est l'un des héros du week-end spécial Irlande du Festival Musical de Strasbourg du 23 au 25 septembre, fondateur du Crash Ensemble, professeur à la célèbre université de Princeton aux États-Unis. Il est surtout l'auteur d'une musique lyrique, synthèse fascinante entre minimalisme, musique spectrale et traditions irlandaises. C'est un honneur de commencer la saison avec Donat Cadenahy. Bonsoir.
1: Bonsoir.
0: Un Français aurait envie de dire Donatcha, mais on dit bien Donaka.
1: Yes, Donaka is what is how you would pronounce it.
2: Oui, c'est bien Donaka dans la langue irlandaise.
1: So the CH is a K.
2: Le CH se prononce K.
0: Nous écoutons en ce moment le chanteur Yarla O'Lionheart dans votre œuvre de 2007, Gra Agus Bas. Est-ce que je le prononce bien?
1: Yes, that's perfect. Gra Agus Bas. Love and death.
2: C'est parfait. L'amour et la mort.
0: Donc Gra Agus Bas signifie amour et mort. Est-ce que ce sont deux pôles importants de votre musique?
1: Yes, I suppose all music is about that to some extent.
2: Je crois que toutes les musiques portent plus ou moins sur ça. Mais, et c'est terrible à admettre, la mort me préoccupe depuis mes 10 ans. Je pense que je compose, comme dirait Samuel Beckett, pour essayer de rester dans le silence. Bien sûr, il y a des liens forts entre amour et mort, deux choses extrêmes de nos vies.

0: Dona Cadenei, je suis très heureux de vous accueillir à l'occasion d'une double actualité. Le Crash Ensemble interprète le 25 septembre votre grande œuvre A Land of Winter au Festival Musica de Strasbourg et le prestigieux label Nonesuch sort le 28 août un disque regroupant vos récents concertos pour violon et piano. Donaka, Land of Winter fait partie du week-end Irlande au Festival Musica de Strasbourg. Que pensez-vous de la programmation ?
1: Oh, I think it's a great program. It's lovely to see.
2: Je trouve que c'est vraiment une belle programmation. C'est un bonheur de voir l'Irlande représentée comme ça dans un festival aussi important que le Festival Musica de Strasbourg. Et je suis ravi que mon ensemble, le Crash Ensemble, puisse s'y produire. Dans le cadre du programme Irish Rising, on pratique le mélange, par exemple de la musique irlandaise traditionnelle expérimentale. Il y a aussi cet opéra écrit par un ami, Michael Gallen. C'est un honneur de participer à ce festival que je connais depuis un certain temps et c'est un plaisir.
0: Vous avez étudié au Trinity College de Dublin et vous avez fondé le Crash Ensemble dans les années 90. Quelle différence voyez-vous entre ces deux époques en Irlande ?
1: I suppose Ireland changed an awful lot in the 90s.
2: Je crois que l'Irlande a énormément changé depuis cette époque. Quand j'étais jeune, c'était l'époque du conflit nord-irlandais. Chaque jour, on entendait parler aux infos d'attentats à la voiture piégée. À vrai dire, on ne pensait pas que cette terrible violence s'arrêterait un jour. Et puis tout d'un coup, il y a eu ce grand mouvement pour la paix. Je le constatais déjà quand j'étais au Trinity College dans les années 90. Puis je suis parti aux États-Unis et quand je suis revenu à la fin des années 90, on voyait l'enthousiasme du renouveau battre son plein et le processus de paix était pleinement en marche. J'ai senti qu'une vraie renaissance artistique était en cours. J'avais cet ami, ou plutôt quelqu'un qui est devenu un ami plus tard, Enda Walsh, qui avait écrit cette pièce de théâtre appelée Disco Pigs, avec Cillian Murphy dans une langue inventée, et moi en même temps je fondais le Crash Ensemble. Tout s'est fait sur une année. On a vraiment ressenti cette explosion de créativité en cette fin des années 90. Pour moi, c'est ça la différence, cette profonde transformation de la société irlandaise qui s'éloignait aussi de cette pression quasi théocratique de l'Église catholique. Pression qui était en train d'éclater elle aussi.
0: En 2005, le Journal of Music of Ireland vous demandait quelles étaient les particularités d'un compositeur irlandais. On vous avait proposé trois idées. Voici les deux premières. A. Intégrer des mélodies traditionnelles irlandaises à ses compositions et B. Intégrer des instruments, des styles de jeu et ou des formes musicales traditionnelles irlandaises à ses compositions. Je vais vous laisser répondre, mais tout d'abord, nous allons écouter un extrait du quatuor que vous avez commandé, le Kronos Quartet 100 Goodbyes, ici interprété par Now Hear This.

0: Donna Cadenahy, dans 100 Goodbyes, vous faites entendre comme dans Gra Agus Bass, le chant traditionnel irlandais qui s'appelle Seanos. Comment dit-on ?
1: Well, Seanos means old style or old habit. And
2: le Seanos, c'est le style ancien, littéralement, ou coutume ancienne. C'est une forme de chant traditionnel, généralement sans accompagnement. Je connaissais déjà ce type de chant dès l'enfance, parce que même si j'ai grandi à Dublin, mes parents venaient du comté de Kerry, au sud-ouest, dans un coin connu pour être le siège de la tradition, dont le nom irlandais était Sheev Lucra. J'ai donc entendu chanter le Seanos tout le temps. Ma grand-mère organisait ses petites fêtes où les voisins venaient tout au long de la nuit. C'est un chant d'une grande force. Et ce qui est intéressant, c'est qu'il y a des notes qui se glissent entre les hauteurs du tempérament égal. Quand j'ai travaillé sur ce style avec Irla O'Leonard, j'ai justement procédé à des analyses des hauteurs. Et il y a des gens qui vont jusqu'à émettre l'hypothèse de racines nord-africaines dans le Seanos, étant donné qu'il existait des routes commerciales entre l'Afrique du Nord et l'Irlande gaélique du Moyen-Âge. C'est donc une tradition vocale atypique, encore forte aujourd'hui en Irlande.
0: Nous allons écouter la fin impressionnante de Gra Agus Bass. Pour vous, quand vous composez, la voix est-elle l'élément premier ?
1: Yes, it is.
2: On pourrait dire oui, même si, Laurent, c'est compliqué. La voix est effectivement l'élément premier. J'ai d'ailleurs travaillé pendant un an et demi avec Irla O'Leonard en préparation de cette pièce. J'étais initialement parti pour étudier le Seanos moi-même pour le chanter, et je l'ai effectivement étudié, mais lui aussi avait envie que je compose pour lui. Donc, c'est quelque chose qui est parti de la voix, oui. Je suis parti d'un exercice de transcription, un exercice d'analyse, et en même temps, il y a eu cette collision avec mes autres manières de penser la chose. C'est ce que j'appellerais, faute d'un meilleur terme, une sorte de minimalisme spectral. Ce qui m'intéressait vraiment, c'était les séries de partiels du son. Mais je voulais en faire quelque chose de rythmé. J'ai donc réalisé ces analyses de partiels du Seanos en me focalisant justement sur le spectre du son. Le reste de la matière a émané de l'analyse que j'en ai faite. Mais les ornements que Irla a utilisés ont aussi été rendus sous forme de motifs répétés dans la partition instrumentale. Donc, oui, vous avez raison, tout provient de la voix, quoique de manière détournée. Ça me rappelle l'interview pour la presse que Irla a donnée. Il a dit que c'était comme si un martien avait découvert le Seanos et en donnait sa propre interprétation. Cette manière que j'avais eue de prélever des particularités du style pour ensuite le reconstruire dans mon propre langage.
0: Donc dans Gra Agus Bass, le Seanos est placé dans un contexte complètement différent de ses origines ?
1: Yes, absolutely.
2: Absolument, oui. Dans sa forme originale, il n'y a pas d'accompagnement. Et les rares fois où c'est harmonisé, c'est d'une manière assez, disons, respectueuse. Alors que dans ce morceau, moi, j'ai vraiment cherché la friction entre ces deux mondes. L'ensemble à la fois soutient le chant et le contrarie en le retournant contre lui-même. Comme on dit, seul un fou ose s'aventurer où les anges craignent même d'entrer. Moi, j'ai l'impression d'avoir été ce fou, mais je suis ravi d'avoir été ce fou.
0: Nous écoutons la fin de Gra Agus Bass de Donna Cadenahy, la voix de Irla O'Leonard, le Crash Ensemble, dirigé par Alan Pearson. Oh

0: la fin de Gras Hagespace de Donna Cadenei, avec la voix de Yarla O'Lionheart, le Crash Ensemble, dirigé par Alan Pearson. Donaka, beaucoup de vos œuvres se terminent souvent comme au bord d'un précipice, comme on vient de l'entendre ici.
1: Yes, there are some that do end like this at the edge of a precipice.
2: J'ai des pièces qui se terminent effectivement au bord du précipice. D'ailleurs, dans l'album qui vient de sortir en août chez Nonesuch, le dernier mouvement de mon concerto pour violon se termine justement comme ça aussi, au bord d'une falaise, pour ainsi dire.
1: Oh, there has to be something in me that's attracted.
2: J'imagine qu'il y a quelque chose qui m'attire là-dedans.
0: Avec la mort?
1: Yes. Yeah.
0: Une sorte de fin abrupte et définitive.
1: Yes, but also kind of where something spirals out. There,
2: oui, mais aussi l'idée que quelque chose échappe à notre contrôle. Dans Gras Hagespace, on dit « un boss maze, que la mort me prenne, m'emmène » en irlandais. Il y a cette idée que la mort monte, qu'on retrouve dans notre culture, notre littérature, et c'est sur ça que porte la pièce. Dans le concerto pour violon, il y a aussi cette perte de contrôle qui prend de plus en plus d'ampleur. C'est une sortie de route. Et maintenant que j'y pense, « Gras Hagespace » n'a jamais été donné en concert en France. Ce serait une bonne idée, je pense.
0: Alors, nous reprenons les options proposées par le Journal of Music of Ireland sur ce qu'est un compositeur irlandais. Et l'option C était appartenir à une culture périphérique entre l'Amérique et l'Europe et jouir d'une certaine liberté vis-à-vis des grandes traditions de composition. Ça, Donaka, c'est quelque chose qui est important pour vous.
1: Definitely. And isn't it interesting now that
2: oui, tout à fait. Et c'est vrai que c'est drôle que je sois de retour aux États-Unis pour y enseigner. Ceci dit, j'ai toujours été fortement attiré par la tradition américaine de l'expérimentation, dès mon adolescence. Mais j'adore l'Europe aussi, et je me considère comme un compositeur tout à fait européen. L'Irlande est un membre très enthousiaste de l'Union européenne, et ce, d'autant plus sans doute que notre voisin britannique l'est moins. Pour dire ça comme ça, on a un certain passif. Mais on est aussi à la périphérie. Il n'y a pas chez nous cette grande tradition des compositeurs que j'adore, comme Bach,
1: Beethoven,
2: Debussy, Ravel. En revanche, la musique traditionnelle est d'une grande importance, au même titre que les autres musiques. Il y a aussi cette énergie du rock. En tout cas, il y a un décalage entre nous et ce que j'appellerais le centre. J'ai assumé cette périphérie en tant qu'esthétique. Ce sentiment de ne pas faire partie du club, décalage grâce auquel on jouit d'une certaine liberté.
0: Mm-hmm. Quel est votre rapport à la musique répétitive américaine?
1: I love it.
2: J'adore ça. Quand j'étais adolescent, comme je disais, j'ai fait une fixation sur cette musique du cœur de New York. Je me rappelle avoir écouté Einstein on the Beach en boucle
0: de Philip Glass.
2: C'est ça, Philip Glass. Ce magnifique opéra avec Robert Wilson. Qui n'a pas vraiment de narration. Puis Music for 18 Musicians de Steve Reich. Quand je l'ai entendu pour la première fois, il n'y avait pas de partition disponible. Mais j'aimais tellement cette œuvre que j'en relevais des extraits à l'oreille. C'était une bonne chose parce que parfois je pouvais me tromper et ça me permettait de l'aborder d'une manière différente, de la digérer vraiment. J'aime le sentiment d'extase que ça procure. Et ça me rappelle d'une certaine façon les sessions de musique traditionnelle irlandaise, avec ses mélodies assez répétitives, mais qui comportent des petites variations qui contribuent à construire un bourdonnement d'excitation. Et puis tout d'un coup, on passe à une autre mélodie. Ce passage soudain vient couper le moment d'extase, c'est quelque chose de très stimulant. Je pense qu'on ne parle pas assez de ces passages-là en musique.
0: La pianiste Lisa Moore interprète le début de Stainless Staining de Donna Cadenei.

le début de Stainless Staining de Donaka Denei par la pianiste Lisa Moore. Donaka, je voudrais vous faire écouter le court extrait d'une musique. Vous me dites si vous reconnaissez.

0: Est-ce que vous reconnaissez?
1: Oh, absolutely. That's Griset's modulation.
2: Bien sûr, il s'agit des modulations de Gérard Griset. Je me souviens du soir exact où j'ai entendu cette œuvre pour la première fois. Elle reste gravée dans ma mémoire. C'était un musicologue invité qui était venu à l'Université de l'Illinois, où j'étudiais pour mon master. Il a fait une présentation sur la musique européenne ou les tendances en musique européenne, je ne sais plus. En tout cas, il nous a passé modulation. J'étais époustouflé. Alors j'ai fait quelque chose que je n'ai jamais refait depuis. J'ai écrit une sorte de lettre de fan à Griset. J'avais réussi à trouver son adresse. J'ai joué à certaines de mes compositions et il a répondu. Il m'a écrit qu'il y avait quelque chose de fort dans ma musique. J'ai toujours cette lettre. Je terminais mes études à l'Université de l'Illinois à ce moment-là et j'avais envie de retourner en Europe avec l'intention d'étudier avec lui, que ce soit au conservatoire ou en privé. Lui a émis plusieurs suggestions.
3: Vous avez passé un an à Paris dans les années 90?
2: Alors, pas une année entière. J'avais été accepté à l'IRCAM pour le fameux stage, la formation d'un an. Mais une fois sur place, j'ai aussi eu un poste au Trinity College, donc je n'ai pas pu rester à Paris tout le long. J'y étais pendant quelques mois, disons. J'allais quand même étudier avec Griset, mais dans ma tête, il y avait cet affrontement entre

0: et de m'installer à Amsterdam pendant un an, où Louis Andriessen est devenu une sorte de mentor pour moi, lui aussi.
1: Nous allons écouter le début de Canons and Overtones de 2017. Est-ce que dans cette œuvre, vous réunissez l'Amérique et l'Europe à votre façon ?
0: En quelque sorte, oui. Pour moi, ça reste quelque chose de très personnel. Ça fait partie de mon langage, de par les voyages que j'ai faits dans ma vie. Ça s'est imposé assez naturellement. Dans ma musique, ça se manifeste en une énergie rythmée, combinée à cet intérêt pour les partiels du son. Quelque chose qui tient à la fois de la texture et de l'harmonie. Mais il y a aussi quelque chose de modal dans ma musique. Je dirais qu'on oscille entre le modal et le spectral. C'est une façon très individuelle de procéder.
1: Nous écoutons le début de Canons and Overtones de Donna Cadenei par le Crash Ensemble.

0: Le début de Canons and Overtones de Donna Cadenei par Le Crash Ensemble. Le 27 septembre, dans le cadre du Festival Musica de Strasbourg, Le Crash Ensemble présente votre œuvre Land of Winter, pour lequel Donna K, vous avez remporté un Grammy Award. Félicitations.
1: Merci beaucoup.
0: Land of Winter, c'est en réalité le nom latin de l'Irlande.
1: Yes, it is. So the Latin name for Ireland is Hibernia.
2: Oui, Hibernia, le nom latin de l'Irlande est

0: Hibernia, qui se traduit donc par pays de l'hiver. En fait, les Romains n'ont jamais envahi l'Irlande, une des quelques régions épargnées sur la carte, parce qu'ils y voyaient cette terre inhospitalière, glacée dans les confins du Nord-Ouest. D'ailleurs, si vous regardez des cartes de l'époque, par exemple celle de Ptolémée, c'est vraiment la fin du monde connu, loin, loin dans le coin Nord-Ouest. Ils ne voulaient pas y aller, pour eux c'était la terre de l'hiver.
1: Y avait-il l'idée de rentrer dans l'histoire des saisons de la musique comme Vivaldi ou Piazzolla ?
0: Dans une certaine mesure, oui. J'étais en train de finir un projet en Islande, une pièce intitulée Tessellatum. L'enregistrement s'est terminé le 21 décembre. On s'est réveillé dans l'obscurité, le jour apparaissait au bout d'un moment, puis tombait déjà au moment de la pause déjeuner. À ce moment-là, je vivais aux États-Unis et je me suis dit, mais mon Dieu, mais j'ai l'impression de me retrouver en Irlande. Cette façon de définir le déroulement de l'année en fonction de la lumière. La lumière qui décroît de manière significative en hiver et croît dans l'extase, l'exaltation de l'été. Et c'est sur ça que j'ai voulu écrire la pièce, la contraction et l'expansion de la lumière à travers l'année. Je jouais avec cette idée de temps circulaire. Vous savez, la récurrence des solstices, par exemple, les différents phénomènes lumineux, en opposition à l'idée du temps linéaire, idée qui me terrifie tout bonnement. Ça me rappelle ce que vous avez mentionné plus tôt au sujet de mes fins au bord de précipice. Pour moi, ça, c'est du temps linéaire dans ma musique. C'était donc une belle façon de créer quelque chose qui contienne et véhicule cette idée de l'expérience du temps à laquelle je réfléchis souvent.
1: En quoi votre écriture spectralisante trouve ici un nouvel aboutissement ?
0: Je pense que c'est l'œuvre qui s'engage le plus loin dans le processus spectral, parce que j'utilise des séries d'harmoniques qui illuminent ou assombrissent la musique pour les solstices. À plusieurs points dans le développement de la pièce, notamment dans la partie décembre en ouverture et la fin de la partie juin. Les équinoxes sont aussi représentés par des couleurs de partiel du son qui s'étendent et se contractent. Il y a largement de quoi réfléchir et un dialogue intéressant entre, d'une part, une harmonie modale, minimale, et de l'autre, cette structure en floraison des sons partiels qui, pour moi, représente la lumière qui croît et qui décroît.
1: Nous allons écouter le deuxième mouvement, January. Ici, nous sommes dans le plus froid et le plus sombre de l'hiver.
0: Oui, dans ce mouvement, il y a un côté glacial, parce que j'enlève, en gros, le milieu des fréquences. On a donc les harmoniques hautes, les instruments graves, et en même temps, les notes graves elles-mêmes, notamment le contrebasson. J'ai voulu créer ce sentiment de vide glacial dans ce mouvement, quelque chose de sombre et d'une certaine manière austère.
1: Janvier, extrait de Land of Winter de Donna Cadenei par l'ensemble Alam Will Sound, dirigé par Alan Pearson.

0: Extrait de Land of Winter de Donaka Denei par Alarm Will Sound. Donaka, dans une œuvre aussi structurée que Land of Winter, qui sera jouée, je le rappelle, le 27 septembre au Festival Musical de Strasbourg, vous autorisez des espaces de liberté. Je voudrais vous faire réagir à une phrase de Griset qui disait que la musique se définissait comme une dialectique entre le délire et la forme. Qu'en pensez-vous ?
1: Oh, I didn't even know that phrase from him, but I
2: Je ne connaissais même pas cette phrase de lui, mais je suis entièrement d'accord avec cette affirmation, peut-être même plus que Griset lui-même, si j'ose dire.
1: Even more so than him, because I know he was quite a structural.
2: C'était un compositeur assez structuré, même s'il y avait du délire. À l'occasion d'une interview que je viens de faire avec Timo Andres pour la sortie du dernier album, j'ai dit que je sentais en moi une dialectique entre Apollon et Dionysos. Et que c'était généralement Dionysos qui gagnait. La structure m'intéresse et je planifie souvent cette structure. Mais après, je me mets à improviser avec la structure et même la détruire. C'est mon ami Enda Walsh, l'écrivain, qui dit qu'il faut faire exploser sa propre logique. Et je crois qu'effectivement, presque toujours, il y a un moment dans mes pièces où je fais exploser ma propre logique.
0: Et justement, dans le Land of Winter, pour le mois de mai, vous avez explosé vos propres prévisions.
1: Yes, I have a good story about that actually too.
2: Oh oui, j'ai une bonne anecdote à ce sujet d'ailleurs. J'avais prévu tout un tas de hauteurs précises pour la partie de mai, qui est censée être cette éclosion explosive. Toujours est-il que pendant les répétitions, les musiciens trouvaient certains rythmes un peu compliqués dans The Alarm Well Sound, et ils ont commencé à scatter les rythmes et même à les crier pour les saisir. J'ai trouvé ça tellement génial que j'ai décidé de me débarrasser de toutes ces hauteurs que j'avais écrites. J'ai modifié la pièce pour y inclure trois sections de cris. Et je suis content d'avoir osé supprimer un passage que j'avais pourtant mis plus d'un mois à écrire, en faveur de quelque chose que j'ai ressenti sur le moment viscéralement comme bon.
0: Nous écoutons Le Joli Mois de Mai par Donaka Denei dans Land of Winter.

0: Donna Cadenei, Nonesuch vient de sortir un tout nouveau disque de vos œuvres avec deux concertos récents, un pour violon et un pour piano intitulé Limina que nous allons écouter. Dans ce concerto pour piano Limina, c'est le contraire de l'End of Winter. Vous avez voulu une forme plus libre et plus joyeuse.
1: Definitely more joyous.
2: Oui, plus joyeuse, c'est sûr.
1: It was quite strict in the
2: Même si first movement le premier mouvement est assez strict, avec ses expansions de hauteur.
1: But it's a dance.
2: Mais c'est une danse.
1: And it's a dance which kind
2: une
1: goes
2: danse qui se bat avec la gravité,
1: and then there are these
2: agrémentée
1: kind
2: de grooves
1: along
2: en boucle,
1: like loops that become these
2: very, qui sont eux aussi dansants et joyeux. Il se trouve que j'ai écrit Limina peu de temps après Land of Winter, donc une partie de moi avait envie de s'amuser un petit peu avec la forme, d'être dans le jeu.
0: Que se passe-t-il dans le système nerveux du troisième mouvement de Limina que nous allons écouter?
1: The third movement is... is interesting. So at the start, I have this pulsing
2: chord. Ce troisième mouvement est intéressant. Il commence avec cette pulsation d'accord. En réalité, c'est un mi analysé d'un point de vue spectral. Et il est décomposé en rythme. Le tout subit aussi des variations de hauteur. Pour le piano, c'est ajusté au tempérament égal, tandis que l'orchestre de chambre joue les partiels tels quels. Cette idée-là est à l'origine de tout le mouvement, sauf que, aux deux tiers environ, il y a un changement et apparaissent des références aux deux mouvements précédents. Je me dis presque qu'à la fin, on est dans quelque chose qu'on pourrait rapprocher du minimalisme à l'américaine. Sauf que c'est passé à la moulinette de séries rythmées, de partiels, qui l'enveloppent comme des vagues.
1: Basically, rhythmic overtone series that are kind of enveloping it like waves. This kind of twisted.
2: C'est quelque chose de tordu, mais aussi scintillant et jovial. C'est presque américain. Quelque chose qui est comme submergé par les vagues de l'océan Atlantique.
0: Nous écoutons la fin de Limina, concerto pour piano de Donna Cadenei, la pianiste Eliza McCarthy et l'Orchestre symphonique national d'Irlande sous la direction de Ryan McAdams, un disque qui vient de paraître chez Nonesuch.

La fin de Limina de Donaka Denei, qui vient tout juste de paraître en disque chez Nonesuch, avec également un récent concerto pour violon. Donaka, je voudrais vous faire écouter une dernière musique. Je trouve que c'est un compositeur proche de vous. Vous me dites tout d'abord si vous connaissez cette œuvre.

0: Vous avez reconnu?
1: Oh, for sure.
2: Bien sûr, et l'entendre aujourd'hui, ça me donne des frissons. Qu'est-ce que j'aime cette musique. C'est donc Claude Vivier.
0: C'est Bouchara.
2: J'aime aussi cette autre œuvre, Lonely Child, qui n'en est pas si éloignée. On y retrouve ce même type de contrepoint d'unisson entre la voix et les partiels joués aux instruments, qui filtrent si magnifiquement la voix. Et c'est comme si on était dans une sorte de monastère sonore.
0: Oui, car l'autre grand point commun entre vous et Vivier, c'est votre rapport à la mort, comme vous le disiez en début d'émission. Car votre musique est imprégnée de cette mélancolie de la mortalité du son et des choses.
2: Alors, il peut y avoir de la joie dans ma musique, mais souvent, il y a aussi ce sentiment prégnant que cette joie peut être sapée à tout moment. C'est quelque chose de très puissant en moi. C'est même ce qui me pousse à composer. J'espère juste ne pas finir comme Vivier.
0: Oui, car il est mort assassiné par un serial killer, oui.
1: Yes, exactly.
2: Oui, oui, exactement.
1: And what's sort of so strange about Vivier is that he sort of predicted.
2: Ce qui est étrange d'ailleurs, c'est qu'il l'avait prédit dans une de ses dernières pièces. Crois-tu en l'immortalité de l'âme?
1: Which also has this kind of.
2: C'est quasiment un thriller. J'avais discuté à un moment donné avec certaines personnes de l'idée d'un opéra sur la vie de Vivier. Mais cette idée me rendait nerveux parce que c'est un compositeur que j'admire toujours beaucoup et j'ai été tellement influencé par son rapport au son, la manière dont la voix est filtrée par l'orchestre. Mais il y a un autre problème que j'ai beaucoup vu quand j'étais plus jeune. C'est moins d'actualité aujourd'hui, même si il existe encore, en particulier dans les festivals de musique contemporaine. Le problème, c'est le nombre de compositeurs qui sont terrifiés à l'idée de révéler quelque chose d'eux-mêmes, ou même simplement de révéler leur humanité. On parle énormément de systèmes, et bien sûr que c'est très important, les systèmes, parce que c'est grâce à ça qu'on pense le son différemment. Mais on parle de systèmes, de rapport à l'histoire de la musique, alors qu'on ne parle pas, tout simplement, de l'émotion qui donne l'envie de créer. Pour moi, c'est en entendant Vivier que j'ai pu m'autoriser à m'exprimer. Moi aussi, à un moment donné, j'ai été obnubilé par certaines esthétiques. J'ai quasiment grandi dans cette idée qu'il y avait des choses que les compositeurs avaient le droit de faire et des choses qui leur étaient interdites. Et dès la première fois que j'ai entendu sa musique, j'ai senti que j'avais le droit de faire ce que je voulais. Je l'ai ressenti viscéralement. Et donc, quand vous m'avez fait entendre de nouveau Vivier, j'ai senti ce frisson dans mon corps. C'est comme recevoir un permis, un puissant permis de composer.
0: Nous terminons l'émission avec l'une de vos plus belles œuvres, « That the Night Come » de 2010. À l'origine de ce cycle de mélodies, il y a des poèmes de Yeats, poète irlandais et prix Nobel en 1923. Comment définiriez-vous sa poésie?
1: Yeats,
2: j'y reviens toujours. J'ai récemment écrit un cycle de chants, Agency, qui met en musique des textes notamment de Blaise Pascal, qui, au passage, a écrit des choses merveilleuses sur l'infini, et des poèmes de Yeats aussi.
1: Yeats,
2: c'est un monument de la vie culturelle irlandaise, parce qu'il était non seulement poète, mais aussi sénateur. Il a conçu les pièces de monnaie quand l'Irlande est devenue indépendante de la Grande-Bretagne. Et en tant que poète, c'est quelqu'un qui joue avec la forme, de manière très inventive, tout en sachant toucher sans détour à l'essentiel dans son propos. Il y a des poèmes de Yeats qui m'ont laissé abasourdi en ce qu'ils révèlent et le pouvoir des mots qu'ils emploient. Ça me fait penser à Seamus Heaney plus tard, quelqu'un qui va aussi vous frapper dans l'émotion jusqu'à l'os. Donc, voilà ce qu'était Yeats.
0: Dans The Night Come, est-ce que vous célébrez la fragilité et la beauté de la vie?
1: Yes, and For sure. And it seems like these are some of my continual obsessions.
2: Et je crois bien que c'est une de mes obsessions. Obsessions que j'essaye d'explorer de différentes manières. Dans le cas présent, bien sûr, j'ai mis en musique des poèmes qui étaient compacts, qui contenaient tout en eux-mêmes. Et je le faisais en recherchant l'esprit qui accompagnerait exactement ces poèmes. Les mots, eux, disent beaucoup, mais il y a aussi dans ces poèmes des sous-entendus qui résistent, parfois, avec espoir, à l'omniscience des mots. J'aime célébrer le doute qui parsème notre existence. Et l'espoir aussi. Donc, même si j'aborde pleinement cette fragilité, cette mélancolie, il y a aussi une forme de résistance dans ma mise en musique.
0: Nous nous quittons avec le magnifique « That the Night Come » de Nonaka Denehi, la soprano Don Upshaw et le Crash Ensemble, dirigé par Alan Pearson.

0: Ça de Nightcom de Donna Cadenei par Dan Upshaw et le Crash Ensemble dirigé par Alan Pearson. Je rappelle la double actualité du compositeur irlandais. Sorti chez Nonesuch d'un tout nouveau disque de concerto, et le 27 septembre, le Crash Ensemble interprète l'End of Winter dans le cadre du Festival Musica de Strasbourg. Diffusion du concert le 14 octobre sur France Musique dans le concert du soir d'Arnaud Merlin. Merci beaucoup Donna Cadenei.
1: Merci beaucoup Laurent.
0: C'est ainsi que s'achève ce Création Grand Format. Traduction Damien Jacobé. Prise de son et mixage, Benjamin Vignal et Marie Lepeintre. Attaché de production, Dorothée Goll et Martine Moni. Une émission réalisée par Lionel Quentin.
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3: Bonsoir à toutes et à tous, puisqu'il est question du Festival Musica, ce soir dans le carrefour de la création, je vous propose de nous pencher sur les archives du compositeur Sacha Blondeau, qui est présent cette année à Musica avec un spectacle singulier, Devenir Mutant, avec un S possible à devenir et un E à mutant ou mutante donc. L'annonce de ce spectacle que l'on pourra découvrir à Strasbourg les 19 et 20 septembre m'a donné envie de réécouter quelques pièces récentes de Sacha Blondeau que nous avons enregistrées depuis quelques années. Pour commencer, voici une pièce pour piano et électronique, au phénomène 2B, donnée en concert par le pianiste Philippe Attat lors du festival Présence à Radio France en février 2020. La partie électronique est réalisée par le compositeur avec le concours de Serge Lemouton de l'IRCAM.

Our Phénomène 2B pour piano et électronique de Sacha Blondeau par le pianiste Philippe Attat avec le concours de Serge Lemouton pour l'électronique le 8 février 2020 au studio 104 de Radio France lors du festival Présence. Voici maintenant une pièce de Sacha Blondeau pour ensemble qui joue sur la notion de contre-espace. Le compositeur a imaginé une disposition particulière des instrumentistes entre les balcons et la scène de la Cité de la Musique à Paris. Le titre « Contre-espace » est emprunté à Michel Foucault, qui l'utilise dans ses conférences sur le principe d'hétérotopie, où Foucault définit, je cite, « les lieux qui s'opposent à tous les autres, qui sont destinés en quelque sorte à les effacer, à les neutraliser, à les purifier ». Foucault les nomme « contre-espace ». Bastien Steele dirige l'ensemble intercontemporain le 11 juin 2021.

0: Contre-espace de Sacha Blondeau par l'ensemble État contemporain dirigé par Bastien Steele en juin 2021 à la Cité de la Musique à Paris dans le cadre du festival Manifeste.
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0: Après ces pièces pour piano et électronique et pour ensemble, voici une pièce pour chanteur-danseur, grand orchestre et électronique, Cortège, que signé par Hélène Giannichini pour le livret, François Chéniaud pour la chorégraphie et Sacha Blondeau, bien sûr, pour la composition. On voyage ici dans un univers étrange où un personnage semble se battre avec la foule comme avec l'orchestre. Voici ces cortèges de Sacha Blondeau avec François Chéniaud, chant et danse, l'orchestre de Paris dirigé par Alain Altinoglu et Sacha Blondeau et Serge Lemouton pour la réalisation informatique musicale IRCAM.

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0: Cortège pour chanteur-danseur, grand orchestre et électronique de Sacha Blondeau sur un livret d'Hélène Giannichini, chorégraphie de François Chéniaud, avec François Chéniaud précisément, chant et danse, l'orchestre de Paris dirigé par Alain Altinoglu, Sacha Blondeau et Serge Lemouton, réalisation informatique musicale IRCAM, le 8 juin 2023 à la Philharmonie de Paris. Ainsi se referme ce concert d'archives autour de Sacha Blondeau qui est présent cette année à Musica, à Strasbourg, les 19 et 20 septembre avec le spectacle Devenir Mutant. Ce soir, il est également question de Musica dans l'émission Création Grand Format de Laurent Villarem. Il est 23h sur France Musique, nous retrouvons Anne Montaron pour Création Mondiale.
1: Bonsoir et bienvenue dans Création Mondiale. C'est la rentrée aussi pour nos feuilletons contemporains. Cette saison encore, nous allons découvrir des pages nouvelles créées à la Maison de la Radio et de la Musique spécialement pour cette émission. Des puzzles de 10 minutes articulés en 6 parties avec du lundi au vendredi, donc la diffusion des mouvements séparés et le dimanche, la totalité des 5 mouvements de 2 minutes. Nous avons ouvert cette saison lundi avec Béchiol, une suite de miniatures pour harpe et électronique du compositeur américain Christopher Trapani. Il a 46 ans, il vit dans sa ville natale, la Nouvelle-Orléans, en Louisiane, mais il a étudié pendant 8 ans en France et s'est même illustré 2 fois au festival Présence de Radio France, c'était en 2015 et 2020. Christopher Trapani a le goût des ailleurs, Béchiol, le titre en langue turque de cette page nouvelle pour harpe électronique, en témoigne.
2: Béchiol signifie un carrefour. D'accord. Avec 5 voies. 5 rues qui arrivent au même endroit. En fait, c'est tout à fait 2 mots, bêche pour 5 et yol pour la route. J'aime bien aussi utiliser des mots étrangers pour les titres de mes pièces. Et comme j'ai tombé sur ce mot qui résume dans un seul mot la notion de 5 voix qui émergent, je voulais l'utiliser absolument. Et c'est ça que je voulais évoquer avec cette pièce, parce qu'elle est vraiment divisée en 5 parties, et encore en 5 parties qui se bougent et qui se mélangent au cours de la pièce. Et moi, je me suis conçu mon défi dans cette pièce, c'était de construire une forme avec 5 esprits, 5 gestes assez mémorables, et qui restent quand même un peu éloignés.

0: Superposer les parties enregistrées, c'est ce que Christopher Trapani a fait pendant sa courte résidence au groupe de recherche musicale de l'INA en mai dernier avec les outils du studio. Il s'est souvenu pendant ce processus de travail des recherches du compositeur américain Harry Partch. Sa pièce des années 60, And on the Seventh Day Petals Fell on Petaluma, a été une authentique source d'inspiration. À cela s'est ajoutée une idée formelle qui a ses racines, elle, dans la poésie française.
1: Je me suis inspiré par la Sestina, donc une forme poétique qui vient du sud de la France. Alors avec la Sestina, on a six lignes et les mots à la fin de chaque ligne doivent être réutilisés, mais dans un ordre différent. Et c'est exactement cette stratégie que j'emploie. Donc ce que vous allez entendre dans le premier mouvement, c'est cinq parties consécutives de 24 secondes chacun. Et quand le deuxième mouvement commence, ça sera avec la partie finale du premier mouvement.
0: Vous procédez souvent comme ça, de recycler finalement des éléments à l'intérieur d'un fragment ou d'un mouvement?
1: Disons que c'est une stratégie que je n'utilise pas tous les temps, mais qui m'intéresse et dont je me sers beaucoup. Ça me fait penser toujours à la littérature, donc à la poésie, mais aussi à certains procédés de Calvino ou de Oulipo.
0: Oui.
1: Ce sont des moyens de générer un matériel et de prédéfinir une forme et de le remplir en travaillant. Et ce qui va se passer aussi dans la pièce, c'est qu'au fur et à mesure, on a des moments qui se superposent. Donc, une accumulation progressive des timbres, des histoires, des souvenirs qui superposent de plus en plus vers la fin de la pièce.
2: Good. One more time.
0: Pour donner naissance aux cinq tableaux de Pesciol, Christopher Trapani s'est tourné vers le harpiste américain Parker Ramsey, un musicien autant à son aise dans le répertoire de la musique ancienne que dans la création. Pour jouer Pesciol, Parker Ramsey avait visiblement à sa disposition l'instrument idéal.
3: L'harpe que j'ai utilisée, c'est une canopée de les harpes Camac. C'est une très belle modèle. Il y a beaucoup des ornements. Le son de la harpe est incroyable. Il y a un nouveau son. Je pense qu'il prend des idées des harpes du 19e et tôt du 20e siècle. C'est un son chaud, chaleureux et très résonnant. Beaucoup des harpistes ils pensent que la harpe c'est bien pour la musique romantique ou impressionnistique ou la musique classique française. Mais en fait, je trouve que la résonance de la harpe, c'est parfait pour la musique contemporaine. Les pièces de Christopher Trapani, il utilise des effets multiphoniques et aussi des microtonales et aussi les harmoniques sur les cordes très bas de l'harpe,
0: oui.
3: Graves, qui sont jouées avec l'angle du main gauche, étouffé ou muté avec la pouce.
0: Oui.
3: C'est pincé avec l'angle, le troisième ou deuxième doigt, produit un son très clair.
2: Give me again, another 60 seconds.
0: Parker Ramsey a évoqué les sonorités particulières recherchées par le compositeur dans Pesciol, les multiphoniques, les micro-intervalles et le jeu sur les harmoniques. S'ajoute à cela l'accord spécifique de l'instrument, les fameuses scordatura, et certaines préparations qui altèrent les sons habituels de la harpe, car Christopher Trapani aime dépayser nos oreilles.
1: Au tout début, par exemple, j'évoque un instrument de l'Éthiopie qui s'appelle le begena. Le begena, c'est un harpe, on dit que c'est l'harpe du roi David, qui résonne avec un bourdonnement très acide. J'évoque aussi le kora, avec des patterns aigus assez fluides, avec une harmonie constante. Pour évoquer le begena, on a décidé d'entrelacer une feuille de papier entre les cordes graves. Ça provoque un buzz. Par contre, pour le kora, c'était surtout, j'ai envoyé quelques enregistrements à Parker pour lui donner une idée de ce que je cherchais. La couleur de kora, il le connaissait déjà. il n'y a pas de préparation pour évoquer le kora, mais plutôt une façon de jouer qui privilégie l'emplacement des mains un peu particulier.
2: Fine.
0: Voici les cinq tableaux de Pesciole, véritable puzzle dans le puzzle. La harpe augmentée de Parker Ramsey se mélange ici au son électronique. Pesciole est né en mai dernier à Radio France. La pièce a dormi pendant l'été dans nos machines et elle prend vie ce soir sur France Musique.

Les cinq mouvements de Bechiol, une création de Christopher Trapani, pensée pour la harpe augmentée, la harpe au sans visage de Parker Ramsey et une électronique élaborée par le compositeur dans les studios du groupe de recherche musicale de l'INA grâce au soutien technique d'Emmanuel Richier. Équipe de prise de son de Bechiol, Alison Ascriti avec Xavier Lévesque, direction artistique Elsa Biston et coordination Enzo Barsottini.

0: 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Anne Montaron. Le moment est venu d'entrer dans l'atelier de composition de Christopher Trapani et d'en apprendre davantage sur ce musicien, guitariste, compositeur et artiste sonore, né à la Nouvelle-Orléans en 1980.
1: Alors, mon tout premier instrument, c'était la trompette, ce qui est assez habituel pour la Nouvelle-Orléans. Dans les écoles, on n'enseigne pas les cordes, il n'y a que les instruments avant. Donc, j'ai commencé avec la trompette à l'âge de 9 ans. Et tout de suite après, avec la guitare. Et ça reste, mon instrument principal, je dois dire.
0: Vous en jouez toujours?
1: Oui, très souvent. Et ce qui me plaît d'autant plus, c'est de jouer tous les instruments un peu liés à la guitare. Donc, mandoline, banjo, steel guitar, lap steel.
0: Par ailleurs, quand est-ce qu'est venue l'idée de composer votre propre musique et peut-être d'arrêter ou de ne pas mener une carrière d'instrumentiste?
1: Alors, je pense que j'ai démarré assez tard avec la musique, donc la carrière d'instrumentiste n'était jamais mon but. Je voulais tout de suite composer. Je me suis amusé toujours à changer des choses dans les compositions que j'étais en train d'apprendre et du coup, ça me semblait la voie.
0: Votre milieu familial était un milieu plutôt enclin ou porté vers la musique? Il y avait de la musique à la maison ou pas du tout?
1: Pas du tout, non. J'ai dû demander à mes parents de m'acheter un piano quand j'avais 13 ans pour pouvoir m'y mettre. Par contre, à la Nouvelle-Orléans, on a de la musique un peu partout.
0: Eh oui.
1: Dès que j'ai commencé à jouer, c'était assez facile de se trouver dans n'importe quel contexte, souvent dans les bars, dans les festivals, dans les églises même. J'ai travaillé dans une église pendant un peu de mon enfance.

0: Parlons peut-être de votre relation à la France.
1: Oui.
0: Vous êtes arrivé en 2003 en France, vous êtes resté 8 ans en France, c'est pas mal quand même, pour compléter vos études, les études que vous aviez faites aux États-Unis. Vous aviez déjà continué vos études en Europe ou c'était le premier pays d'Europe dans lequel vous avez étudié, la France?
1: Alors, une fois avoir terminé mes études undergraduate aux États-Unis, je suis allé d'abord à Londres, où j'ai fait des études au Royal College of Music avec Julian Anderson. Et c'était Julian qui m'avait conseillé de venir à Paris. J'avais visité qu'une fois, brièvement. Ouais. Tout a commencé avec une résidence à la Cité des Arts, qui a duré 2 ans au final. Vers la fin de ces 2 années-là, j'ai fait le stage à Royaumont, où j'ai rencontré Philippe Leroux, qui est ensuite devenu mon prof ici à Paris. J'imaginais pas au début venir à Paris, m'installer très longtemps. Il y avait juste des conséquences, des rencontres qui me tenaient ici. Et après mes études avec Philippe, j'ai démarré le cursus à l'IRCAM.
0: Je crois que c'était en 2003 ou 2008. 2008, je crois. Hein?
1: 2008, oui. Ouais.
0: Avec Yann Maresch, qui était votre
1: avec
0: professeur.
1: Avec Yann Maresch, oui. Ouais. C'est marrant parce que quand je me suis installé à Paris en 2003, je me souviens d'avoir passé l'IRCAM et de m'avoir dit « bon, je ne vais jamais travailler là-bas ». Parce que l'électronique, à la base, ne m'intéressait pas. Mais quand j'ai commencé à rencontrer des pièces de Philippe Leroux, de Martin Matalon, de Yann Maresch, ici à Paris, je voyais un moyen de travailler, je voyais un point d'entrée pour l'électronique. Et j'ai trouvé très vite que ça m'inspirait, que ça me donnait des idées.

0: Vous connaissiez la musique française, la musique contemporaine française ? Certains compositeurs vous étaient familiers ou pas du tout ? Ça a été une découverte.
1: Je croyais connaître la musique française. Disons, je connaissais Dutilleux et je connaissais Boulez. Mais j'avais jamais entendu une pièce de la musique spectrale avant de venir ici. Et j'ai eu une grande chance en automne 2003 d'entendre les espaces acoustiques, de criser la totalité de la pièce à la Cité de la musique avec Pierre-André Valade. Et c'était, très impressionnant et vraiment une expérience bouleversante, je peux dire. J'ai commencé à découvrir la musique de Murail, qui est ensuite devenu mon prof, la

0: dernière chose, Parker m'a dit que vous collectionnez les instruments du monde entier, qu'il y en a partout chez vous. C'est vrai, ça?
1: C'est un peu vrai, oui. Déjà, je dois avoir une dizaine de guitares, chacune avec sa particularité. J'ai le Fender Rhodes et plein de petits instruments d'un peu partout.
0: Vous avez un esprit de collectionneur ou il faut avoir une grande maison, un grand appartement?
1: C'est plutôt que j'ai décidé dans un moment de modifier les instruments. Et une fois qu'on commence à travailler avec la modification, il faut garder plusieurs versions de chaque instrument. Donc, j'ai une guitare avec un pick-up électromagnétique de sustain. J'ai un autre avec une microtonalité sur les touches. C'est plutôt ça. Quand je vivais à Paris, je n'avais rien, sauf une guitare dans un petit appartement. Donc, maintenant que je suis plutôt installé à la Nouvelle-Orléans, je me suis dit que c'est le moment de faire ces autres recherches.

0: Christopher Trapani travaille en ce moment sur une nouvelle pièce pour deux percussionnistes et Fender Rhodes, commandée par l'ensemble Line Upon Line Percussion et qui illustre très bien ses recherches instrumentales. Les deux percussionnistes en effet jouent des instruments africains dont ils modifient l'accord. Au Fender Rhodes, le compositeur en personne, la création est prévue pour 2027. Et si vous aimez les ailleurs de Christopher Trapani, je vous recommande l'écoute sur Bandcamp de son dernier disque Noise Uprising, un cycle de chansons pour quatre guitaristes et deux chanteuses paru en 2024 sur le label américain New World Records. C'est Olivier Guérin qui a réalisé cette émission portrait avec Claire Levasseur et Soisic Noël. Dimanche prochain, nous serons en compagnie de la compositrice Pascale Lazarus à la faveur de la rediffusion de sa page vocale Maintenant, une traversée en forme d'abécédaire grâce à laquelle elle a remporté le Superphonique des professeurs de lycée 2026. Début du feuilleton demain lundi 13h24. Attention, l'horaire de la mi-journée a changé. 23h30, carrefour de la création suite et fin avec François Bonnet.
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2: Bienvenue à toutes et à tous pour cette expérimentale, une expérimentale consacrée à un concert Focus donné le 12 juin dernier au 104 Paris, un concert de la saison Multiphonie de l'INA GRM. Et ce concert débutait avec la pièce What Distance de la compositrice et altiste irlandaise Alva Nic Huerta, une pièce composée donc pour alto et bande. Élaborée en partie lors d'une résidence artistique à Cove Park en Écosse, à proximité des bases de sous-marins nucléaires britanniques, What Distance est pensée comme une réflexion autour des notions d'altérité et de distance maintenues entre les humains pour perpétuer le statut d'ennemi. Employant des enregistrements de terrain réalisés à proximité de ses bases, Alva Nic Huerta nous livre une pièce incisive, formellement très aboutie, mais aussi très émouvante par moments. Je vous propose d'écouter un extrait de ce What Distance par Alva Nic Huerta.

Le concert se poursuivait par la création de Verenzaye, qu'on pourrait peut-être traduire par fil de couleur ou trame de couleur, pièce du compositeur et designer finlandais Ate Elias Kantonen. Balayant autour d'une vingtaine de minutes des climats sonores singuliers, à la fois extrêmement bien dessinés et pourtant nimbés d'une étrangeté sonore manifeste, le finlandais nous conduit dans un univers aux frontières poreuses, univers d'impression, de résonance et de réminiscence. Je vous propose d'écouter un extrait de ce Verenzaye par Ate Elias Kantonen.

0: Extrait de Verenzeilleux par Atteux Elias Cantonen, une pièce créée le 12 juin dernier au 104 Paris.
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0: Une expérimentale consacrée à un concert, concert focus issu de la saison multiphonie de l'INAGRM, concert donné dans la salle 400 du 104 Paris. La seconde partie de ce concert débutait avec une nouvelle création de l'artiste basé à Varsovie, Miloš Kedra. Cette œuvre, dont le titre polonais peut se traduire par « l'infini s'écoule entre les doigts », se déploie autour de prises de son de tuyaux d'orgue. Émerge alors une musique complexe, sensible, qui oscille entre textures presque ambiantes et séquences-jeux dans le plus direct esprit concret. On se retrouve alors dans un monde de respiration, de transformation et de polyphonie fascinante. Je vous propose d'écouter un extrait de ce morceau de Miloš Kedra, au titre polonais que je ne vais pas parvenir à prononcer, mais dont la traduction s'intitule « L'infini s'écoule entre les doigts ». C'est donc Miloš Kedra.

Extrait de L'infini s'écoule entre les doigts, une pièce que l'on doit à Miloš Kedra, et le concert se terminait avec Scalar Towers du suédois Benji Nilsson. Composé en différents tableaux, Scalar Towers nous plonge dans l'univers tellurique et panoramique de Benji Nilsson, tout en s'étendant vers des contrées plus électroniques, naviguant ainsi entre masses impressionnantes, textures chatoyantes et motifs répétitifs presque machiniques. On écoute un extrait de ce Scalar Towers par Benji Nilsson.

C'est sur cet extrait de Scalar Towers que l'on doit à Beji Nielsen que l'expérimental s'achève ce soir. 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

Bonsoir et bienvenue dans les légendes du jazz avec Miles Davis au Festival de Jazz d'Antibes Juan-les-Pins le 26 juillet 1963. Nous sommes, comme toutes les équipes de France Musique, très heureux de vous retrouver pour une nouvelle saison. Une nouvelle saison qui va nous permettre de partager avec vous les pépites sonores issues de nos archives INA Radio France. En mai dernier, afin de célébrer le centenaire de la naissance de Miles Davis, nous avions fait le choix de diffuser un concert inédit, celui qu'il avait donné au Festival de Jazz d'Antibes Juan-les-Pins, édition 1984. Alors vous avez été nombreux à apprécier cet enregistrement, mais la période électrique de Miles ne faisant pas forcément l'unanimité, nous allons vous proposer de rester au même endroit, dans la Binette Gould d'Antibes Juan-les-Pins, et de le retrouver 21 ans plus tôt, dans un contexte acoustique. On se souvient du concert du 27 juillet 1963, dont fut tiré le fameux album « Miles à Antibes », paru sur le label Columbia, mais on ne se souvient pas toujours que les concerts des 26 et 28 juillet étaient tout aussi captivants. Deux enregistrements en mono que notre ingénieur du son Emmanuel Arminghe a brillamment restauré afin de pouvoir vous les offrir dans les meilleures conditions d'écoute. Voici Miles Davis avec George Coleman au saxophone ténor, Herbie Hancock au piano, Ron Carter à la contrebasse et Tony Williams, batterie. So what?

Miles Davis dans les légendes du jazz sur France Musique avec George Coleman, Herbie Hancock, Ron Carter et Tony Williams le 26 juillet 1963 à Antibes, Juan-les-Pins. Après So What, nous allons poursuivre notre exploration de ce magnifique document sonore avec le standard de Victor Young, Stella by Starlight.

Si jamais vous nous rejoignez sur France Musique, dans les légendes du jazz, vous ne rêvez pas, vous êtes bien au Festival de Jazz d'Antibes Juan-les-Pins, édition 1963, avec Miles Davis, entouré du saxophoniste George Coleman, du pianiste Herbie Hancock, du contrebassiste Ron Carter et du batteur Tony Williams, qui vont de ce pas enchaîner Seven Steps to Heaven avec Walkin'.

Vous êtes toujours dans les légendes du jazz sur France Musique, à Antibes Juan-les-Pins en juillet 1963, avec le quintet de Miles Davis qui va maintenant nous offrir une poignante version de My Funny Valentine.

C'était donc la toute première prestation du trompettiste Miles Davis au Festival de Jazz d'Antibes Juan-les-Pins. Un superbe concert donné le 26 juillet 1963 et qui était donc resté bien caché dans nos archives INA Radio France. Aux côtés de Miles, le saxophoniste George Coleman nous a rappelé à quel point il fut cet improvisateur passionnant qui aurait mérité bien plus d'attention qu'il n'en a eu à l'époque. Herbie Hancock était, lui, en train de s'affirmer comme l'un des plus brillants musiciens de son temps, ce qui était aussi le cas du contrebassiste Ron Carter. Quant à Tony Williams, une sacrée découverte pour le public français, qui voyait donc pour la première fois ce batteur prodige de 17 ans, qui, sans aucune forme d'appréhension, allait combler les aspirations avant-gardistes de ce nouveau quintet. Vous avez pu les entendre tout d'abord dans So What, thème emblématique de l'album Kind of Blue, enregistré par Miles Davis 4 ans plus tôt, mais ici sur un tempo plus rapide, ce qui était d'ailleurs l'une des marques de fabrique de Miles pour ses versions de concert.

mentionne le nom de Richard Carpenter, ami de Miles et directeur artistique, pas vraiment connu pour être un compositeur. Avant de conclure avec My Funny Valentine, légitimement co-signé Rodgers & Hart. Je remercie Emmanuel Arminghe, ingénieur du son à Radio France, qui a restauré et remasterisé cette captation, dormant sagement dans nos archives depuis 1963. Un grand merci également à nos partenaires de l'INA, à Christelle Rousseau et Marie Jarros, qui ont conservé cet enregistrement, et à Viviane Lefebvre, qui a déniché des images de Miles Davis, filmant autour de lui avec sa propre caméra, en arrivant à Paris la veille du concert. Il s'agit d'une courte séquence d'images muettes qui valent vraiment le détour sur notre site francemusique.fr, à la rubrique Les légendes du jazz, ou bien sur l'ensemble de nos réseaux sociaux. Je vous donne rendez-vous immédiatement sur le site et sur l'appli Radio France, ou bien à partir de 23h sur l'antenne de France Musique, afin de revivre le concert donné par ce même quintet magique. Deux jours plus tard, nous étions le 28 juillet 1963. Pour cette reprise et pour la suite, je remercie chaleureusement Emmanuel Lacaze, notre chargé de programme, Stéphane Touvenin, notre ingénieur du son, et Fabien Fleurat, notre réalisateur.

Bonsoir, vous écoutez France Musique et c'est une très bonne idée car vous allez retrouver Miles Davis au Festival de Jazz d'Antibes Juan-les-Pins le 28 juillet 1963. Je l'évoquais dans la première partie de cette émission, le fameux album Miles à Antibes correspond à la date du 27 juillet 1963, un concert que nous avons diffusé dans son intégralité il y a quelques années dans les légendes du jazz, avec en prime deux titres longtemps restés inédits. Mais les concerts de la veille et du lendemain, donc, n'ont pas été publiés. C'est pourquoi nous avons eu très envie de vous les faire revivre sur France Musique.

L'enregistrement en mono comportait un certain nombre de défauts. L'ingénieur du son Emmanuel Arminghe y a remédié en restaurant cette pépite sonore qui sommeillait dans nos archives INA Radio France depuis sa diffusion par André Francis il y a 63 ans. André qui, à l'époque, présentait des artistes chaque soir sur la scène du festival. Revoici Miles Davis, entouré du saxophoniste George Coleman, du pianiste Herbie Hancock, du contrebassiste Ron Carter et du batteur Tony Williams. C'était donc à Antibes-Juan-les-Pins, le 28 juillet 1963. Et c'est de nouveau ce soir, dans les légendes du jazz, sur France Musique.

Miles Davis dans les légendes du jazz sur France Musique. Nous sommes à Antibes-Juan-les-Pins le 28 juillet 1963 avec George Coleman au saxophone ténor, Herbie Hancock au piano, Ron Carter à la contrebasse et Tony Williams à la batterie. Après If I Were a Bell, chanson de Frank Loesser, il me semble reconnaître l'harmonie modale et plus précisément le mode dorien de So What.

Vous êtes bien sur France Musique dans les légendes du jazz avec Miles Davis à Antibes-Juan-les-Pins en juillet 1963. À ses côtés, George Coleman, Herbie Hancock, Ron Carter et Tony Williams qui vont maintenant nous offrir cette superbe sérénade Stella by Starlight.